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0: par ses motifs la cour siège la cour siégea en audience publique après avoir entendu les deux parties après avoir entendu les requérants mais au sonya soya constate l'absence du défendeur défendeur a eleni togo government ya Et après avoir entendu et examiné le droit et les preuves en ce qui concerne la compétence, déclare qu'elle est compétente pour connaître la présente demande en ce qui concerne la recevabilité. Déclare irrecevabilité. Déclare irrecevable les recours formés par les deuxième et quatrième requérants l'association
1: des requérants
0: on dit recevable donc au déclaré waouya irrecevable soit il est dit déclare irrecevable les griefs des autres requérants dans la mesure où ils se rapportent à des violations alléguées du protocole A bar SP1 12/01 sur la démocratie et la bonne gouvernance pour défaut de qualité pour agir déclare recevable les griefs des requérants relatifs aux violations alléguées de l'article 23 de la Charte africaine de la démocratie, des élections et de la gouvernance et du droit de participer aux affaires publiques. C'est sur la forme. Maintenant, sur le fond, constate que le défendeur a violé l'article 23 de la Charte africaine de la démocratie, des élections et de la bonne gouvernance. Conclut que le défendeur ne peut être tenu responsable d'aucune violation du droit de participer. À la conduite des affaires publiques, soit directement, soit par l'intermédiaire des représentants librement choisis. Amen, yo trosse ya. Ordonne au défendeur. Ordonne au défendeur de prendre des mesures nécessaires et appropriées pour garantir que toutes les réformes constitutionnelles ou institutionnelles futures soit conforme à ses obligations internationales, en particulier à la Charte africaine de la démocratie, des élections et de la bonne gouvernance.
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0: 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Je ne pouvais pas me faire. Par exemple, on empêche. Voir droit de l'homme, il y a un article 23. C'est un domaine vaste. On le sait. 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

0: Nous, on va signer convention. La convention, elle est imposée. 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Et nous, on va prendre un amour. 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
2: Et le mandat. Et le mandat.
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0: Ah ou ah ou ah ou. Non vigné.
1: Président du conseil.
0: Non vigné. Niam niam si vous.
1: Miracle le duomé.
0: Et du coup.
1: Canada.
0: Oui
1: nam. Miracle maintenant j'étais Trudeau. Odoli. Amélie Ouaga Kemeye.
0: Il n'est pas parlementaire.
1: Député au Kodo mandat. Kenny Weni Ouao tient comme premier ministre député ou mandat mouvo.
0: Lui là, il n'est pas ça député.
1: Veut dire, ça veut dire que Amé Kenny président du conseil yare. Et bien mandat bah, le plus fragile soit où Amé Kony député.
0: Ah oh, il y a un lègue non bédé.
1: Erreur carré du haut. Trois des président du conseil, mais majorité, mais mandat.
0: Bah, elle est déviée, moi.
1: Mais Allemagne, mais ça, la majorité, c'est général pour Odoni la chancelier.
0: Hein? Mais parce que il faut qu'il soit député, mais il faut qu'il ait qu'il ait
1: qu'il
0: même chose au lot
1: député Ouade.
0: Ah oula,
1: la majorité qu'on doit président du conseil, le mandat c'est aligné sur la majorité des députés.
0: Oh, c'est faux, nulle part
1: d'une majorité
0: parlementaire, nulle part.
1: À mon avis, la constitution.
0: Nulle part.
1: Non, on est
0: sûr. Erreur quand même, yo.
2: Ils idées, il faut les venir.
0: Erreur quand même, yo. Erreur quand même, yo.
2: Oui, et. Mais anti,
3: miaou.
0: Moi, je n'en sais pas.
3: Je veux dire, moi, je veux dire, quelqu'un m'a posé une question. Et. On a ce venin, on a viré le linkage. On prend, on dit là, pour un peu garer mouillé, on le prend, on le prend, on le prend, on le prend, on le prend, on le prend, on le prend, on le prend, on le prend, on le prend, on le prend. Et bien, mais quoi, le pomposo, tout comme la constitution, mais nantia, et les dons pour lui, parce que sur le fond, et nous entendons blé d'arrivo. Niabe, et si on peut me noter les bons arrêts, avec cours de justice de la CDAO, et bien, dispositif que vous prendra, et les basés, article 23 dit,
0: qui
3: est sans bénaré, ni déjà, toi, gomme, ami, et toi, pas le carré, vous voyez, il y a un bon arrêt, vous voyez, il y a un dégommé. Ou des gommes. Qui veut dire. Non.
1: Le droit de l'homme bénialé.
3: Ah ouais.
1: Des gommes. Le droit de l'homme bénialé.
3: Il y a explication à dire dans ma base. Parce que qui veut dire. Explication que est noir et article 23 de toi. Et les gommes comme bébé. Mais elle va faire bébé. Et nous, au constitution.
0: Mais Alina 5 ans.
3: Ah, je vais vous dire. N'est pas encore. Au constitution. Ou qui n'a pas suscité un débat république à mener. Soit à. Au coup d'état. Ou soit à. Ou encore, on modifie la constitution, les normes. Et maintenant, je suis sur le débat. Et bien, il y a un débat parce que maintenant, les normes qui mettent la constitution sont valées. Ça, c'est un fait. Les gens qui ont fait ça, elles sont têtues. C'est un fait. La preuve, la constitution qui est bien, elle est bonne. Quand on constitue maintenant, dans une année, mais on va mettre l'institution qui est en place. On peut mettre en place. Tu veux que maintenant, et moi, elle est tout talent à me construire tout le
0: monde. Et quand c'est dit, on est le Parlement.
3: Je sais dire où les bombes là, les noires. MKE et nous on vient
2: sur la bombe, la noire, la noire.
3: On constate que le défendeur a violé, mais il n'est pas tenu. MKE et non le coup dans les pieds, n'est quoi? A violé l'article 23. va ne pas être tenu responsable.

0: Nous avons garanti le futur, mais nous avons garanti le futur, mais nous avons
1: failli.
0: Ça, c'est un fait. 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
3: Non,
0: qui porterait atteinte à la tenace démocratique.
3: Et c'est
0: la condition que Midou et Togoua nous permettent de venir à la tenace démocratique.
3: Oh, mais ma tête est
0: libre. Question. Et à mes potes, on va revendiquer. On peut le bon, on va revendiquer. Oui. Pour terminer ma deuxième
2: question. On peut faire le mémorandum à mes.
0: Ah non, non, non, constitution, mais il y a un bon.
2: Constitution, mais il y a le mémorandum.
0: Il y a un bon. Alors, que l'on prend, qu'on prend une décision, à mes on réagit. On peut vous remettre, on les zit, on va vous dire, on va vous dire, on va vous dire, on va vous dire, on va vous dire, on va vous dire, on va vous dire, on va vous dire, on va vous dire, on va vous dire, on va vous dire, on va vous dire, on va vous dire, on va vous dire, on va vous dire, Matéu Amon, en tant que pèlerin, qui est dans sa éducation, RDC,
4: C'est diaobé qu'aujourd'hui pia
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3: article 23
4: et au changement anticonstitutionnel à neutre
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4: nos compétences sont sinon et la blé
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4: décision allez décision que c'est diaobé rendre allez décision allez clair,
3: 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Honorable. Article 23, allez. Deux clés, n'a
2: 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Mais ce soir, toi, moi, et tiens, mais badger à
0: nous.
2: Et il doit dire à nous. Je n'ai pas possédé à eux.
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Nous sommes au 4 septembre 2026, le 247e jour de l'année du calendrier grégorien. Auditeur fidèle, bonjour à toutes et à tous. Bienvenue dans notre tout dernier numéro de Canal Matin de cette semaine. Ce vendredi, nous allons partir en week-end. Et puis, nous voulons justement vous rappeler comme quoi, le 4 septembre 1870, la République française était proclamée, voilà, depuis le 4 septembre 1870, on marque la proclamation de la Troisième République du côté de la France à la suite de la chute du Second Empire. Ça vous dit quelque chose? Ah bon, de toute façon, il sonne 6h, passé de 30 minutes. Michel Tomiga, c'est lui qui est derrière la vitrine au microphone. Je me nomme David Agbouati, des vieux béton. La main qui parle, c'est un titre que nous offre Bobby Philippe.

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1: On dit la main qui passe.
2: La vie, c'est maintenant, mesdames et messieurs. Vous êtes sur la 93.5 et maintenant depuis l'immeuble de Campos, ici dans le quartier Anoukope. Nous démarrons ainsi une très belle journée qui annonce un bon week-end d'ailleurs pour ceux qui le voudront. Ah, mais si vous voulez passer un bon week-end, ça se prépare aujourd'hui, dès ce vendredi déjà. Allez faire vos achats, ce que vous allez dépenser pendant le week-end. Allez retirer un peu d'argent. Allez retirer un peu d'argent sur votre compte et puis préparer ça soigneusement pour aller frapper fort le dimanche. Michel, c'est ça. Si tu as encore quelque chose sur ton compte, il faut aller retirer un peu pour faire un peu la vie sur cette terre avant de partir un jour sous la terre, comme le disait une chanson de Big Ben. 6 heures déjà passées de 35 minutes sur la radio Canal FM. Allons à la découverte des Rosaline.
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2: Le prénom de ce jour, c'est Rosaline, qui signifie petite rose ou rose délicate. Mais historiquement, ce prénom possède une forte résonance littéraire. Il apparaît notamment dans la pièce Roméo-Juliette de William Shakespeare, où Rosaline était le premier amour de Roméo. Ce qui était premier amour quelque part, ça peut vous dire quelque chose aussi. Mais les traits de caractère chez les Rosalines, ça nous dit beaucoup de choses. Les traits principaux comme la douceur, sensibilité, raffinement et générosité caractérisent justement les Rosalines. Mais les Rosalines sont souvent perçues comme des personnes attachantes, à l'écoute et très créative, dotée de charme discret et poétique. Ah, vous, les hommes qui êtes avec les Rosalines, en tout cas, nous vous souhaitons une excellente journée, excellente journée. Rosaline qui nous suit du côté de Massourouin ce matin. Massourouin, une terre là située entre l'état-major et Lomé 2, une terre à problème, mais les gens sont là-bas parce que fortement. C'est là que se trouve Rosaline ce matin, en train de nous suivre sur la radio Canal FM. Au même endroit, vous pouvez aller découvrir justement le restaurant Cordon Bleu. Voilà, toujours à Massourouin là-bas. Mais on quitte rapidement Massourouin pour allier notre quartier de Lomé pour retrouver Madame Aïkoutou, Aïélé Gertrude. Elle souffle une bougie de plus ce jour. Elle est accoucheuse à Afanyan Petou. Mais elle souffle donc une bougie de plus à Madame Aïkoutou, Aïélé Gertrude. Vous êtes bien branchés sur la radio Canal FM ce matin. De toute façon, l'équipe matinale vous souhaite tout le meilleur de ce monde. Excellente journée également à Monsieur Ketobioku Mensan, déclarant en douane, demeurant du côté du quartier de Benyedi. Monsieur Ketobioku Mensan, vous êtes déclarant en douane. Aujourd'hui, c'est votre anniversaire. Maman, c'est bien, ne vous oublie pas. Et également, l'équipe matinale ne vous oublie pas aussi. Fêtez très bien pour pouvoir annoncer un bon week-end. D'ailleurs, votre week-end sera prolongé parce qu'après la fête, demain, est férié, chômage payé pour vous. Mais comme vous êtes déclarant en douane, je ne sais pas comment est-ce que vous allez faire la journée de demain, à vous de voir. De toute façon, ce qui est important pour nous, c'est de pouvoir vous dédier une chanson ce matin à suivre tout à l'heure. Aujourd'hui également, c'est l'anniversaire de Rosaline. Vous nous suivez du côté de Diaglé. Bonjour à vous, Rosaline. Vous êtes à Diaglé. Ah, comment allez-vous ce jour? Mais bien de choses à toute la famille. Et puis, n'oubliez pas que la fête est jumelle. Parce que quand vous fêtez, il faut que des gens soient à côté de vous pour vous jeter des fleurs. Et les fleurs qu'on a bien préparées pour la fête aujourd'hui. Mais ces fleurs s'adressent à Léa Doumassi du quartier 3K. Voilà, un quartier là-bas. C'est pas le quartier qui est 3K, mais plutôt Forêt. Bah, c'est bien, c'est le bar qui est 3K là-bas, c'est ça. C'est pas le quartier, mais le quartier c'est Forêt. Bah, c'est le bar qui est 3K. Vous avez compris, mais Léa Doumassi a choisi d'habiter ce quartier pour cette belle occasion aujourd'hui. Donc, Léa Doumassi, nous te souhaitons tout le meilleur du monde. Et puis, à la fête, je serai là. Michel sera là également. Et pour que la fête soit totalement belle, le professeur de bâton nous doit descendre ce soir. Professeur, ça va? Ah, mais il faut descendre parce que la fête là, 6 heures passées de 39 minutes sur la radio Canal FM. Le morceau retenu, le voici.
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2: Obligatoire, c'est le titre d'Extra Musique.
1: Voilà, obligatoire.
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0: 6h déjà, passé de 44 minutes. Mesdames et messieurs, vous avez choisi justement de pouvoir nous suivre ce jour sur la radio Canal FM. C'est bien ce qui souffle une bougie de plus ce jour. Excellente journée à tout à chacun de vous. Poursuivons cette fois-ci avec l'astrologie de ce matin. Les prévisions astrologiques du jour, nous débutons avec les béliers, ceux qui sont nés entre le 21 mars et le 19 avril. Amis béliers, évitez autant que possible les contacts avec des personnes fatiguées ou malades. Vous résisterez moins bien aux attaques virales. Votre morale est bon malgré un peu de stress ou d'anxiété. Votre chiffre porte bonheur, 84, la couleur du jour pour vous. C'est le violet et le meilleur moment, c'est 18h. Nous continuons avec les taureaux, ceux qui sont nés entre le 20 avril et le 20 mai. Voilà, amis taureaux, niveau humeur, l'ambiance s'améliore aujourd'hui. Et puis concernant l'argent et le travail, efficace et dynamique, vous travaillerez vite et bien. Vous, hein, vous les taureaux, vous travaillerez aujourd'hui vite et bien. De plus, vous réussirez mieux que d'habitude à vous adapter aux circonstances, mais profitez-en pour faire avancer vos projets. Votre chiffre porte-bonheur, 45, la couleur du jour pour vous, c'est orange. Le meilleur moment, c'est 9h. Les Gémeaux, vous êtes nés entre le 21 mai et le 21 juin. Vous êtes amoureux, vous, les Gémeaux, en tout cas, votre charme se révélera très efficace sur votre partenaire ou sur la personne qui vous plaît. C'est le moment de passer à l'action et de dévoiler vos véritables sentiments pour que le week-end vous apporte joie et bonheur. Les circonstances vous sont favorables et il serait dommage de laisser passer la chance. Vous avez compris, si jamais on est chanceux en amour, les Gémeaux, à vous de le savoir. Votre chiffre porte bonheur, 45, la couleur du jour pour vous, c'est le violet. Et le meilleur moment, c'est 10h. Les cancers, vous êtes nés entre le 22 juin et le 22 juillet. Amis cancers, en ce qui concerne l'argent et le travail, vous les cancers, vous serez tout entier tourné vers la réalisation de vos objectifs professionnels. Oui, les cancers, et vous vous montrerez parfait en capitaine de navire. Augmentez de prudence dans le choix de vos partenaires et vous parviendrez à vos fins. Côté amour, si vous l'êtes, mais vous oscillerez entre le cynisme et le rêve sans raison apparente, comme si vos émotions jouaient à contre-temps. Une part de vous se méfiera de tout, tandis qu'une autre aspirera à l'émerveillement. C'est bien, vous cherchez l'amour idéal, celui qui réunit intensité, sécurité et authenticité. Ne vous laissez pas atteindre par l'ambiance déprimante de cette journée. Adoptez la zen attitude. Votre chiffre porte bonheur. 68 est la couleur du jour pour vous. C'est le bleu. Et le meilleur moment, c'est 8h. Les lions, vous êtes nés entre le 23 juillet et le 22 août. Amis lions, concernant l'humeur, cette journée sera très intéressante pour vous. En ce qui concerne l'argent et le travail, puisque justement il faut chercher l'argent à travers le travail, vous serez très apprécié par vos supérieurs, c'est bien. Il faut dire que vous saurez mettre votre compétence en avant et c'est assez nouveau pour être souligné. Votre chiffre porte-bonheur, 52, la couleur du jour pour vous, c'est le vert. Le meilleur moment, c'est 12h. Les vierges, vous êtes nés entre le 23 août et le 22 septembre. Amis vierges, écoutez très bien. Mais concernant l'humeur, vous aurez une journée très dynamique. Du côté de la santé, bonne hygiène pour vous. Continuez ainsi par rapport à l'argent et le travail, mais vous aurez tout intérêt à travailler avec des personnes qui vous sont complémentaires. Vous gagnerez du temps. Oui, les vierges, vous gagnerez du temps. Votre chiffre porte-bonheur, 72, la couleur du jour pour vous, c'est le rouge. Et puis le meilleur moment, c'est 9h. Les balances, vous êtes nés entre le 23 septembre et le 23 octobre. Amis balance, quelques jours de vacances seraient les bienvenus par rapport à ce que vous avez entrepris pendant les vacances. Ça ne vous reste qu'une semaine. Si vous êtes élève, alors préparez-vous pour mieux affronter la rentrée scolaire, ou bien si vous êtes parent, mais soyez donc prudent et vigilant pour que vos enfants ne pleurent pas à la rentrée. Les balances, vous comprenez là. Mais concernant l'amour, il faut être prudent également. Mais si vous êtes célibataire, vous mènerez vos affaires de cœur, tambour battant, conscient de votre ex-IPL. Vous jugerez de ce pouvoir pour parvenir à vos fins. Votre chiffre porte-bonheur 42, la couleur du jour pour vous, c'est le brun. Et puis le meilleur moment, c'est 8 heures. Les scorpions, vous êtes nés entre le 24 octobre et le 22 novembre. Amis scorpions, mais soyez attentifs, très attentifs à votre entourage. Il se peut que vous n'ayez pas encore remarqué une personne à qui vous plaisez beaucoup. Ah oui, donc soyez vigilants de pouvoir faire la sélection de vos ennemis parmi vos amis. Votre chiffre porte-bonheur, 42, la couleur du jour pour vous, c'est le marron, et le meilleur moment, c'est 18 heures. Les Sagittaires, vous êtes nés entre le 23 novembre et le 21 décembre. Amis Sagittaires, êtes-vous célibataire? Oui, célibataire, vous êtes toujours là pour vos amis. Alors, pourquoi ne pas faire appel à eux si vous vous sentez seul? Oh, les Sagittaires, n'attendez pas le bon vouloir des autres. Prenez les devants de tout ce que vous voulez entreprendre. Votre chiffre porte-bonheur, 32, la couleur du jour pour vous, c'est ocre. Et le meilleur moment, c'est 20 heures. Les Capricornes, vous êtes nés entre le 22 décembre et le 19 janvier. Vos rapports jumeaux seront perturbés et pourront vous causer du chagrin si vous ne vous montrez pas plus objectif et moins vulnérable. Ne croyez pas aux promesses que l'on vous fera ou à tout ce que l'on vous racontera aujourd'hui. Soyez donc vigilants, soyez aux aguets pour ne pas laisser passer votre chance. Votre chiffre porte-bonheur, 48, la couleur du jour pour vous, c'est le bordeaux. Le meilleur moment, c'est 20 heures. Les Verseaux, vous êtes nés entre le 20 janvier et le 18 février. Amis Verseaux, côté humeur, belle journée en vue. Côté santé, privilégiez les aliments allégés et limitez les portions. À propos de votre travail et à propos de l'argent que vous devez gagner, le travail que vous aurez à effectuer demandera une bonne dose de concentration et de ténacité. Ce sera le moment de donner un coup de collier. Vos initiatives seront très bien reçues. Vous devrez rester vigilant dans le domaine des finances. Votre chiffre porte-bonheur 24, la couleur du jour pour vous, c'est le noir. Et le meilleur moment, c'est 20 heures. Nous concluons avec les poissons, ceux qui sont nés entre le 19 février et le 20 mars. Amis poissons, soyez prudents, vous aussi, côté argent et travail, l'arrivée d'un nouveau patron bouleverse vos repères. Ah oui, oui, surtout si vous êtes comptable. Voilà. Mais ces méthodes diffèrent, mais gardez l'esprit ouvert. Le nouveau patron, ces méthodes diffèrent, mais gardez votre esprit très ouvert. Il pourrait vous offrir des perspectives inattendues. Donc, montrez votre adaptabilité et votre sens du dialogue. Cela vous distinguera et consolidera votre place dans l'équipe. Votre chiffre porte-bonheur, 55, la couleur du jour pour vous, c'est le blanc. Et le meilleur moment, c'est 10 heures. C'est tout pour l'astrologie de ce matin. Merci à tout à chacun de vous. Vous nous avez bien suivis, c'est notre plaisir.
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0: Alors, qui compte, il faut bien préparer l'arrivée. Ça rejoint un peu ce que disait Jean de La Fontaine. Il sert à rien de courir, il faut toujours partir à point. Si j'ai repassé de 56 minutes, suivez la pause commerciale.
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0: Ah oui, nous retrouvons avec plaisir encore Black Joe. C'était notre artiste de cette semaine. Nous rendons hommage aux artistes de leur vivant. C'est vrai, bel et bien, d'être ensemble sur cette terre. 6 heures déjà passées de 57 minutes. Le morceau vous conduit au journal de 7 heures.

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4: Il est 7h.
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0: Mesdames et messieurs, bonjour et bienvenue dans cette nouvelle édition sur la 93.5. Voici le sommaire. La 363e édition de la fête EPP s'est achevée à Glidi avec la révélation d'une pierre sacrée blanche, symbole de pureté, de paix et de prospérité. Elle marque l'entrée dans une nouvelle année des pays Gambina. On en parle en ouverture. L'arrêt de la Cour de justice de la CEDEAO sur la réforme constitutionnelle au Togo continue de susciter des réactions. Entre lecture juridique et interprétation politique, le débat reste vif autour de sa portée et de ses implications. Les précisions à suivre également. La page sportive nous sera présentée en fin d'édition par Maxime Akakpo à la mise en onde de Michel Tomega. Le journal, bienvenue.
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0: Une fois encore, bienvenue et bonne réception à toutes et à tous. Je vous le disais, la 363e édition de la fête traditionnelle EPEP a connu son apothéose hier à Glidi dans la commune de Lac 1 avec la traditionnelle prise de la pierre sacrée. Cette année, c'est une pierre de couleur blanche qui s'est révélée aux yeux des fils et filles du peuple Gambina, une couleur qui, selon la tradition, est symbole de pureté, de paix et de prospérité venue de différentes localités du Togo et de la diaspora. La cérémonie a rassemblé les fils et filles du terroir, des chefs traditionnels, des membres du gouvernement ainsi que plusieurs autorités politiques et administratives. Pour les prêtres, ce signe appelle les populations à préserver la paix, l'unité et la cohésion. La pierre blanche porte ainsi, selon la tradition, un message d'espérance pour la nouvelle année. Nous écoutons Bruno Messon qui a donc livré le message que porte cette année la pierre blanche.
2: La pierre nous recommande d'éviter les querelles, les violences domestiques, surtout les violences aux femmes et aux enfants. La pierre nous recommande le pardon et la réconciliation. La pierre demande aussi de faire des offrandes au Dieu du fer, qui est le Dieu époux, de faire des offrandes aux jumeaux, de faire aussi des offrandes aux nécessiteux, aux personnes vulnérables, d'éviter d'aller souvent se baigner, soit dans les eaux douces ou dans les piscines. La désunion des prêtres roulants et des chefs traditionnels pose beaucoup de tort au peuple gain. La pierre blanche signifie aussi l'abondance des récoltes, la fécondité des femmes, la prospérité dans les entreprises et dans le commerce, l'évolution dans nos carrières respectives.
0: Au-delà de son caractère spirituel, EPEP demeure un important rendez-vous culturel qui permet au peuple Gambina de se retrouver, de perpétuer ses traditions et de renouveler ses vœux de paix et de prospérité. Nous écoutons la réaction d'un fils de la communauté Gambina.
3: Un message qui nous donne un enseignement. Et vous savez que la femme ou les femmes que nous appelons les tassinons en pays guin sont au cœur de notre fête traditionnelle. Et dans le message, le premier message qui a été véhiculé, c'est qu'on demande aux hommes de ne pas faire la violence sur les femmes. On nous indique également de faire attention parce que les gens vont mourir par noyade, ce que nous appelons égout, de faire très attention de cette divinité. Et donc cette année, comme la pierre a été blanche, c'est d'abord la prospérité, le bonheur, la paix. Et après le message de la pierre, il y a les recommandations. Et c'est dans ces recommandations-là qu'on nous interdit de ne pas porter la main sur la femme, de faire attention aux eaux qui nous entourent, parce que la divinité égout va consommer beaucoup. Et on espère que cette année sera une année de prospérité, de bonheur à tous. Ce message, c'est une question d'abord de foi. Parce que le message qui sort à Glidi ne concerne pas seulement nous, mais c'est un message qui agit sur le monde entier. Et par mémoire, un message qui a été sorti en ce même endroit en 1939, et le message a été qu'il y aura des bouleversements dans le monde entier. Comprenez que c'est le début de la Deuxième Guerre mondiale. Donc ce message a été délivré ici. Donc c'est une question de foi. Quand vous entendez ce message, faites en sorte de respecter les recommandations qui sont données pour avoir la paix et la sérénité.
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0: Nous poursuivons l'actualité sur la 93.5, l'arrêt rendu par la Cour de justice de la CEDEAO sur la réforme constitutionnelle engagée au Togo le 6 mai 2024 continue de susciter des réactions au cœur de la polémique. La portée de cette décision et surtout la compétence de la juridiction communautaire à se prononcer sur une réforme constitutionnelle dans le camp de l'opposition et de plusieurs organisations de la société civile. Cet arrêt est présenté comme une remise en cause du processus et a conduit au changement de constitution, une lecture que rejette le pouvoir en place. Pour ses défenseurs, la Cour de justice de la CEDEAO n'a pas compétence pour apprécier la constitutionnalité des actes relevant de l'ordre constitutionnel togolais. C'est dans ce contexte que le porte-parole du Front Touche pas à ma constitution, Nathanaël Olympio, également signataire du mémorandum rendu public par la classe politique de l'opposition, est monté au créneau. Objectif, clarifier la position des signataires et éviter une mauvaise interprétation de l'arrêt de la Cour. Nous l'écoutons.
4: Tous ces gens qui viennent en disant que, oui, on n'a pas dit d'enlever la 5e République, on n'a pas dit de retourner à la constitution d'avant, ils sont en train de raconter des balivernes. Ils sont en train de tromper les têtes. Est-ce que quelqu'un d'entre eux a eu l'audace de venir dire que la décision qui a été prise par les juges ne doit pas s'appliquer au Togo? Ils peuvent pas le dire. Ils ont commencé une autre stratégie. Ils ont commencé par dire, oui, la Cour a surpassé ses droits, n'avait pas le droit de venir faire un contrôle de constitutionnalité. Mais les juges n'ont jamais fait ça. Ça, c'est le rôle de la Cour constitutionnelle au Togo. Mais comme la Cour constitutionnelle au Togo est, je dirais, affidée au pouvoir exécutif, mais c'est pour ça que nous n'avons pas interrogé les juges ici, nous sommes allés à Abuja. Et à Abuja, les juges, leur devoir n'est pas de regarder la constitutionnalité, le contrôle de constitutionnalité, mais de regarder le contrôle de conventionnalité. C'est ce qu'ils ont fait. Et donc, quand nous avons fait l'analyse, nous avons compris que, mais finalement, la 5e République est caduque. Et donc, qu'est-ce qui reste? Il reste ce qu'il y avait avant, la constitution de 92.
0: Et dans son intervention, Nathanaël Olympio est revenu sur le fond du mémorandum et sur la position des signataires face à l'arrêt rendu par la Cour de justice de la CEDEAO. Nous restons toujours avec lui pour des précisions.
4: En réalité, il n'y a rien d'extraordinaire. Nous sommes partis de l'arrêt de la Cour de justice de la CEDEAO qui dit que le régime qui est en place a fait un changement de constitution qui est inconstitutionnel, c'est-à-dire qui n'a pas respecté les lois. Et cela a été fait sur la base des accords que le Togo a signés, les conventions auxquelles le Togo a adhéré, la charte de l'Union africaine pour la démocratie, les élections et la gouvernance. Et donc c'est par rapport à ce texte que les juges ont tranché en disant « Vous n'avez pas respecté ce texte de l'Union africaine ». Donc, c'est ce qu'on appelle un contrôle de conventionnalité. À partir de ce moment, nous avons tiré la conclusion que l'arrêt a des conséquences juridiques et politiques au Togo. À partir du moment où le changement est inconstitutionnel, ça veut dire que la 5e République qui en découle est caduque. Voilà ce que ça veut dire.
0: Parlons toujours de l'arrêt rendu par la Cour de justice de la CEDEAO. Cette fois-ci, nous parlons des OSC, le réseau panafricain des organisations de défense des droits de l'homme et associations de la société civile, rejette l'idée d'une crise politique généralisée au Togo. Réunis hier à Lomé en conférence de presse, les responsables du réseau ont livré leur lecture de l'arrêt rendu par la Cour de justice de la CEDEAO et de la situation politique du pays sur la décision de la juridiction communautaire. Le réseau appelle à une lecture globale et objective. Selon ses responsables, si la Cour condamne le Togo sur certains aspects, son arrêt ne saurait être interprété comme une remise en cause de la légitimité des institutions ou du pouvoir en place. Le réseau invite ainsi les différents acteurs à considérer l'ensemble de la décision et à privilégier une démarche constructive loin des interprétations susceptibles d'alimenter davantage les tensions politiques. Maître Bertin Amegachon, coordonnateur du réseau panafricain des organisations de défense des droits de l'homme et associations de la société civile.
5: Vous savez, depuis un bon moment, l'actualité en vogue dans notre pays est relative à la décision de la Cour de justice de la CEDEAO et à un mémorandum pondu par une partie des Togolais, notamment l'opposition et certains partis et certaines associations de la société civile. Vous savez, le Togo appartient à tous les Togolais et à tous les Togolais, sans distinction de sexe, de race, ni de religion. Nous avons pensé au niveau de notre organisation, au niveau des droits de l'homme, travailler ensemble avec des associations de la société civile qui aussi épousent les mêmes idéaux que nous sur cette question. Donc nous avons voulu nous exprimer pour rapporter un tout petit peu, rappeler aux protagonistes, aux éventuels protagonistes de la crise qui commencent naturellement à s'apercevoir, de vite accorder leur violon et de tenter de régler ce problème de la manière la plus simple. La Cour de justice de la CEDEAO n'a pas demandé à notre pays de suspendre sa constitution. La constitution a été votée par la majorité des Togolais, une majorité renforcée. Et il faut en parler des formes pour revoir cette constitution. Je crois qu'il y a des procédures. Et la Cour a été claire. La Cour a condamné le Togo, peut-être pour la procédure ayant abouti à l'élaboration de cette constitution, mais n'a pas dit de retourner à la case départ. Donc nous sommes dit qu'il faut rappeler à tous les acteurs politiques, associatives et autres, que le Togo ne devait pas toujours être considéré comme ce tissu déchiré, imbibé de sang. Nous pouvons faire autrement et nous pouvons faire en sorte pour que notre pays connaisse une victoire et non la victoire d'un camp sur un autre.
0: Et autre point au cœur des échanges, la notion de la crise politique au Togo. Le réseau conteste une présentation qu'il juge excessive de la situation. Il estime que le fonctionnement normal du pays se poursuit et appelle tous les acteurs à nourrir un débat constructif pour le bien des populations. Nous restons toujours avec Bertin Amégan à Tchon.
5: La démocratie ne peut se réduire à l'affirmation d'une seule lecture de la réalité nationale. Elle suppose l'acceptation de la contradiction, le respect des institutions et la reconnaissance de la diversité des groupes. Nous invitons donc les acteurs du mémorandum, comme l'ensemble des acteurs politiques et sociaux, à éviter toute radicalisation inutile du débat public. Le Togo n'a pas besoin d'un nouveau cycle de tension. Il a besoin de dialogue, de concertation et de compromis républicains. Nous encourageons les pouvoirs publics, les partis politiques et les organisations de la société civile à maintenir ouverts les espaces de discussion afin que les divergences puissent être transformées en propositions constructives. Nous invitons tous les acteurs de la société civile, de la vie publique, à dépasser les querelles de personnes et la logique de confrontation pour privilégier l'intérêt supérieur de la nation. Les divergences politiques sont légitimes et ne doivent pas servir de prétexte à la déstabilisation du pays. Le réseau panafricain réaffirme sa disponibilité à contribuer à toute initiative sérieuse, favorisant le dialogue, l'apaisement, la cohésion nationale et la consolidation de l'état de droit.
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0: Nous parlons des enfants qui ont mal, qui ont le cancer. Soutenir ces enfants atteints de cancer et leur famille, c'est l'objectif d'une activité menée ce jeudi 3 septembre par la Ligue togolaise de lutte contre le cancer en collaboration avec ses partenaires au CHU Sylvanus Olympio. Une démarche qui se situe dans le cadre de Septembre Nord, mois dédié à la sensibilisation et à la lutte contre les cancers chez les enfants. Au cours de la visite, les responsables de ces organisations ont apporté leur soutien en kit alimentaire aux enfants et leurs familles. Pourquoi une telle initiative à l'endroit des enfants atteints de cancer? Lina Gaba, assistante de gestion à Tedis Pharma Togo.
6: Tedis Pharma a eu à participer au lancement d'Octobre Rose avec la Ligue togolaise contre le cancer. Et à l'époque, on a vu qu'il y a des enfants qui souffrent du cancer. L'objectif, c'est de venir toucher du doigt ce que vivent les enfants malades à l'unité d'oncopédiatrie du CHU Sylvanus Olympio. Ce qui nous a marqué, c'est les besoins énormes. Habituellement, on parle d'Octobre Rose, on parle du cancer de la prostate, mais on ne parle pas assez de Septembre en or qui concerne les enfants.

0: L'association lance ainsi un appel aux ONG, aux structures pharmaceutiques et aux autres associations à venir apporter leur soutien aux enfants et à leurs familles. Stéphane Awiti, président de la Ligue togolaise de lutte contre le cancer.
1: Le mois de septembre est dédié à la lutte contre le cancer des enfants. Environ 400 000 des enfants souffrent du cancer et plus de 90% surviennent dans la zone Afrique. Si on prend le cancer de l'enfant, c'est le cancer le mieux guéri. Si c'est détecté tôt, nous lançons un appel à tout le grand public, les partenaires techniques, financiers. Tout le monde peut vraiment contribuer à la solidarité parce que les enfants, c'est ce que nous avons plus que tout. C'est notre richesse. Les enfants d'aujourd'hui deviendront des grandes personnalités de nos pays un jour. Donc, il faut en prendre soin. Donc, je lance un appel pour qu'on puisse contribuer vraiment à leur prise en charge médicale à travers la dotation et l'achat ou bien le don de médicaments pour que ces enfants puissent bénéficier de soins adéquats pour vraiment être guéris.
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0: À présent, nous retrouvons Maxime Akako pour les actualités sportives.
7: La passe sportive, la 12e journée du championnat national de 2e division au Togo s'est poursuivie avec des résultats contrastés ce mercredi. En poule A, Ifodia FC, Maranatha FC et JCA ont enchaîné en poule B. US Koza et TAC se sont neutralisés. Le championnat national de 2e division saison 2025-2026 a vibré donc pour le compte de la 12e journée. Dans la poule A, le spectacle était au rendez-vous. Ifodia a dominé à Abouossé sur le score de 2-0 dans le choc de la journée. Maranatha a pris le meilleur sur Asfosa Laminé, 4-2 dans un match riche en buts. Enfin, JCA s'est imposé de justesse 2-1 face à Rabia FC de Tabligbo. Du côté de la poule B, les défenses ont pris le dessus. US Koza et Fouadin FC se sont quittés sur un score nul et vierge de 0-0. Même scénario entre TAC et Kakadl FC. On quitte la 2e division pour parler bien sûr de l'ASEC qui reçoit l'ASEC et Mimosa ce dimanche au stade de Kégué. Le champion du Togo lance sa campagne africaine ce dimanche. L'ASEC accueille l'ASEC Mimosa d'Abidjan au stade de Kégué pour le tour préliminaire de la Ligue des Champions. Vous avez compris, c'est la Ligue africaine des champions. Coup d'envoi ce dimanche à 15h30 au stade de Kégué. L'ASEC champion du Togo entre en lice en Ligue des Champions africaine face à l'ASEC Mimosa d'Abidjan. Pour cette nouvelle campagne, le club de la COSA s'est renforcé avec l'arrivée de 9 nouveaux joueurs durant l'intersaison. Les chauffeurs ont également bien préparé la rencontre avec 3 victoires en autant de matchs amicaux. C'est la deuxième fois en 2 ans que les deux clubs se retrouvent. La dernière confrontation remontait à la Coupe de la Confédération. La CK s'était imposée ici à Lomé 2-1 avant de s'incliner 2-0 au retour à Abidjan. Cette fois, l'objectif des poulains du staff technique est clair, de l'ASEC bien sûr, prendre une option dès le match aller pour aborder sereinement le retour en Côte d'Ivoire face à eux, une formation ivoirienne habituée aux joutes africaines. Des clubs, nous parlons des Éperviers du Togo. Le Togo lance sa campagne de qualification pour la CAN 2027. Les Éperviers reçoivent le Burundi le 25 septembre prochain à Kégué pour le compte de la première journée du groupe I. Le compte à rebours est lancé donc. Le Togo débutera les éliminatoires de la Coupe d'Afrique des Nations 2027 le 25 septembre prochain. Pour cette première journée du groupe I, les Éperviers recevront le Burundi au stade de Kégué à Lomé. L'objectif est clair, décrocher l'une des places qualificatives pour la phase finale. Le Togo n'a plus participé à une CAN depuis l'édition 2017 au Gabon. Lors des trois dernières campagnes, la sélection n'a jamais remporté son premier match. Pour cette nouvelle campagne, Patrice Neveu est aux commandes

Le technicien français aura la lourde tâche de préparer son groupe pour cette entrée en matière décisive. De là, nous parlons de Lionel Messi. C'est la fin d'une ère. Lionel Messi a annoncé sa retraite internationale avec l'Argentine 3 ans après avoir remporté la Coupe du Monde 2022. Une page se tourne. Lionel Messi a annoncé sa retraite internationale avec l'Argentine après la défaite de l'Arabie Céleste en finale de la Coupe du Monde face à l'Espagne en juillet. Après une formidable Coupe du Monde, du capitaine argentin a décidé donc de mettre un terme à son aventure en sélection. Dans un communiqué publié sur ses réseaux sociaux, Messi a expliqué avoir longuement réfléchi avant de prendre cette décision qu'il qualifiait de douloureuse. Le champion du monde 2022 a rendu hommage à son père récemment décédé et a affirmé avoir toujours tout donné pour le maillot argentin. En 20 ans avec l'Argentine, Messi aura tout gagné. Copa América, Coupe du Monde 2022 et plusieurs autres titres. Il quitte la sélection après avoir marqué l'histoire du football argentin.

0: Mesdames et messieurs, c'est donc la fin de cette édition. Merci de nous avoir suivis. À la mise en onde, Michel Tomega. Merci également à l'ensemble de la rédaction. Le programme se poursuit et c'est avec David Aboiti dans Canal Matin.
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1: Canal Info Service de ce jour, nous débutons avec la nécrologie. Les familles Apedo Azianogbe, Tevi Kouvi, M. Apedo Kofi, agent de l'OTP en retraite, doyen de la collectivité Souek Gazo et Azianogbe, Madame Somado Remazro, Tchotchovi, née Tevi Kouvi, résidente aux USA, les enfants de la défunte, Ayele Ayoko Kai Tchotcho Ekwe Iteko, ont la profonde douleur d'annoncer le décès de leur être cher et regretté. Veuve Tevi Kouévi Amélé, née à Pédo, pieusement dormie dans le Seigneur le 18 août 2026 à Lomé, à l'âge de 73 ans. Voici donc le programme des obsèques. Vendredi 4 septembre 2026, 18h30, veille de prière de chien à la maison mortuaire. Le samedi 5 septembre à 7h, mise en bière. 7h30, culte d'enterrement. À la maison mortuaire suivie de l'inhumation au cimetière de Soukome, Bougame. Les salutations seront reçues dans la maison mortuaire après l'enterrement. Maison mortuaire, maison Tevi Kouévi 6 à Agouekitidian, non loin de l'auberge Mon Pays. Togbui Louis Maoko Adela, classe 4, chef canton de Bé. Togbui Michel Agboli Adjale Dadi 6, chef canton d'Amoutivé. Togbui Kokouvi Chao Kinikini, chef quartier de Berhouvemé. La grande famille Souvon et tous les enfants du défunt, les familles parentes, alliés et amis ont la profonde douleur d'annoncer le décès de leur très cher et regretté, leur oncle, frère et père, beau-père et grand-père, Souvon Koku Afachao Di Sibla, rappelé à Dieu le 30 juillet 2026 à l'âge de 80 ans. Suivez donc le programme des obsèques. Vendredi 4 septembre 2026 à 18h30, veille de prière de chant. Le samedi 5 septembre à 9h, cérémonie de libation suivie de grandes funérailles. 15h, levée du corps suivie de l'inhumation au cimetière familial de Béhédié. Maison mortuaire, maison Sauvons en face de la station d'essence MRS de Béhouvémé. La famille Amoussou d'Akodeha Podi, la famille Doui Seignon de la Kodeha Poudi, le directeur général et le personnel de la BOA Togo, les frères et sœurs de la défunte, les enfants de la défunte, les familles parentes, alliés et amis ont la profonde douleur d'annoncer le décès de leur très cher et regretté. Afi Marguerite Amoussou, commerçante à Lomé, décès survenu le 9 août 2026 à l'âge de 69 ans. Voici le programme des obsèques. Vendredi 4 septembre à 19h, veille de chien de prière au domicile de la défunte à Baguida, corps présent. Samedi 5 septembre à 5h30 à 7h30, chapelle ardente au domicile de la défunte. 9h, culte d'enterrement suivi de l'inhumation au cimetière de Yokwe, dans l'intimité familiale. Maison mortuaire, maison située à Baguida, rond-point Luxolin, derrière Souji Baguida, Rail, terrain de la foi. Gain Fiogan Cédégbé, Folie Bébé, roi traditionnel des peuples Gain à Glidi. Nan Ako, chef quartier de Degbeno, la famille Amozo Zongan, la famille Crépi, la famille Adjoï. Monsieur Amozo Daniel, chef de la famille Amozo, les enfants de la défunte ont la profonde douleur d'annoncer le décès de leur très cher et regretté. Veuve Adjoï, Akwele Florentine, née Amozo, dite Navi Sista, revendeuse à Lomé, survenue le 2 août 2026 au CHU Sivanus Olympio de Lomé, à l'âge de 70 ans. Voici le programme des obsèques. Vendredi 4 septembre 2026, à 18h30 à 20h30, veille de prière de chant à la maison mortuaire à Tukweranko, corps présent. Le samedi 5 septembre à 8h30, culte d'enterrement sous la Patame. 10h30, inhumation au cimetière de Yokwe. 12h, salutations d'usage dans la maison mortuaire après l'enterrement. Maison mortuaire, maison feu à Mouzo Barthélémy, à côté du collège Connaissance Plus, ancien collège à Boni, non loin du commissariat du 4e arrondissement à Lomé. Son Altesse, la TV à Dodjegoun, Larson Bodi, régent du trône royal Lolan à Anecho. Monsieur Ezekiel Tchekouvi Ataï, les familles Ataï, Amate Ataï, Folité Adoyom, Orine, les enfants de la défunte, Arlanko Yannick, Arlanko Baz Zion, et Maobedro Odilon Orine, ont la profonde douleur d'annoncer le décès de leur très cher et regretté, Ataï Sakliako, Jeannette, ancienne trésorière de la grande famille Ata Ataï, décès survenu à Lomé le 25 août 2026 à l'âge de 71 ans. Voici le programme des obsèques. Jeudi 3 septembre 2026 à partir de 18h, veille de prière et de chant. L'église méthodiste Salem de Anoukopé, corps présent. Vendredi 4 septembre 2026 à partir de 8h, culte d'enterrement à la même église, suivi de l'inhumation dans la stricte intimité familiale. Nos sincères condoléances aux familles endeuillées. La suite est donc avec les divers.
2: 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La compagnie Énergie électrique du Togo, CET, informe sa clientèle qu'en raison des travaux de maintenance préventive prévus au niveau sous-régional sur les équipements de la West African Gas Pipeline Company, WAPCO, l'approvisionnement en gaz naturel destiné aux centrales thermiques sera interrompu du 28 août au 21 septembre 2026. Cette situation sous-régionale affectera à la fois la production des centrales implantées sur le territoire national ainsi que l'importation de l'électricité en provenance des pays voisins. Afin de préserver au mieux la continuité du service, la société a fait le choix de recouvrir sur cette période au combustible liquide plus onéreux plutôt que de réduire davantage l'offre disponible. L'ensemble des dispositions prises permettront de limiter les perturbations attendues sans toutefois les éliminer totalement. Certains quartiers ou localités pourraient donc connaître des interruptions ponctuelles que la CET s'efforcera de minimiser. À cet effet, la CET recommande à sa clientèle de toujours garder les appareils débranchés pendant les périodes de coupure et de ne les rebrancher qu'au retour de l'électricité. La direction générale présente ses excuses à sa clientèle pour les désagréments occasionnés par cette situation indépendante de sa volonté et la remercie pour sa bonne compréhension. Vous êtes homme ou femme et vous habitez dans les environs d'Ablogam et Arligo, à Kolesewa, et vous êtes à la recherche d'un emploi, une boutique d'alimentation générale et de photocopie recrute. Profil recherché, être une femme ou un homme dynamique et honnête. Savoir maîtriser l'appareil de photocopie. Avoir de l'expérience dans la vente sera un atout. Postulez vite en appelant au 96 80 22 28. 96 80 22 28. Appel uniquement. Un personnel est à la recherche de personnel pour l'aider à vendre dans son établissement. Toute personne intéressée doit envoyer son nom, âge, niveau d'études et quartier au 72 18 72 78. Un restaurant, Cizan Carrefour, cherche un livreur à temps plein. Profil recherché, être ponctuel, sérieux, responsable et présentable. Être à l'aise avec l'utilisation de la géolocalisation. Posséder un smartphone Android. Avoir le sens de la gestion. Être un homme ou une femme. L'intéressé doit habiter le quartier Nkafu et ses environs. Si ces conditions sont remplies, prière de passer, déposer un dossier au secrétariat de la radio Canal FM. Le dossier doit être composé d'une copie de la carte nationale d'identité ou équivalent du candidat. Une copie de la carte nationale d'identité de la personne garante. Un CV, une lettre de motivation, une photo, passeport. Une boutique recherche une jeune fille de bonne moralité, sérieuse, honnête, dynamique et présentable. La candidate doit être ponctuelle, accueillante, respectueuse et avoir le sens du contact avec la clientèle. Une expérience dans la vente serait un atout. Les intéressés doivent être dans les parages de Agwe Asiyeye, Kakavili, Toti et ses environs. Pour toute information, veuillez contacter le 93 98 51 53. Le 93 98 51 53. Une société chinoise, Cise Abbé, cherche à recruter une jeune fille âgée de 18 à 23 ans pour renforcer son équipe. Salaire intéressant. Prière à tous ceux qui sont intéressés de contacter le numéro suivant. 90 09 91 89. Le 90 09 91 89. En 1967, suite à des frictions avec la Belgique, Mobutu, le président de la République démocratique du Congo, a lancé un appel d'urgence à ses confrères africains, leur demandant de lui fournir de l'assistance technique en vue de combler le vide ainsi créé. Nous étions une dizaine de Togolais, majoritairement étudiants, à interrompre nos études et à répondre à cet appel. Arrivés à Kinshasa, nous avons été repartis par binôme dans les diverses provinces du pays. mon binôme a été affecté dans la province de Bandundu. Notre contrat de 2 ans était renouvelable par tacite reconduction. Je ne l'ai pas renouvelé, j'ai donc quitté le Zaïre en 1969. Depuis cette date, je n'ai plus de nouvelles de mon compagnon. S'est-il établi dans ce pays? A-t-il regagné le Togo? Vit-il ailleurs aujourd'hui? J'aimerais tant avoir de ses nouvelles, quelles qu'en puissent être. Son nom, Akapo Bonaventure. Pour toute information, ceux qui l'auraient vu ou auraient des informations par rapport à Akapo Bonaventure, veuillez contacter le 70 66 86 06. Le 70 66 86 06. Merci d'avance. 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
1: C'est la fin donc de Canal Info Service de ce jour. Merci à tout un chacun de vous.

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5: Bienvenue si vous nous rejoignez sur la 93.5. Très bon réveil à toutes et à tous. Grogne matinale, c'est tout à l'heure. Nous allons vous libérer les lignes. Vous pouvez nous appeler et exprimer vos idées par rapport à la construction de la nation togolaise. Quel problème vivez-vous dans vos quartiers? C'est ici et c'est maintenant. Mais suivez d'abord cette chanson qui vous plonge dans la génération Bercy de Koffi Olomide.
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C'est l'entrée journée à Fomé qui nous suit du côté de Bossimé ce matin. Bon début de week-end à toi, Fomé, du côté de Bossimé.

0: Mais la construction de la nation nous interpelle où que vous soyez sur ma terre, mesdames et messieurs, peuple togolais. Passez tout simplement un bon début de week-end. Il sonne 8h et c'est l'heure de grogne matinale.
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0: Allô?
1: Bonjour, monsieur David.
0: Bonjour.
1: Robert a donc depuis nos cafons.
0: Robert, nous qu'a fumé trois fois.
1: Une fois matin, il est comme à m'envoyer à boire.
0: Oh, mieux, tu as mis fond.
1: Monsieur David,
0: Ago?
1: est-ce que ça a marqué bonheur à avoir raison de s'attirer sur les moyens comme les Il y a beaucoup de temps que le gouvernement a pour le mien tout le monde, il y a mieux, il y a mieux droit. Quand tu es un gouvernement, garage, il y a le mien au côté, il faut nous voir dans le fond. Lundi soir, on va avoir un grand problème. On ne se prépare d'arrêt. Mercredi matin, pour
0: aller.
1: Mais qu'est-ce que tu as fait? Donc, comme on va y avoir, on va avoir, ça va lundi. Mercredi, on va dans ma tête quoi. Ça va pouvoir pour le gaz, pour le noir, c'est le guerre, il y a une bonne photo, ou de autre pas, moi tout pas. Sans délai. Sans délai. Moi, là, ben, il ne t'a pas voulu, hein. Nous, là, on y a, dans un mois, dans deux mois, on a dit que soit je le dis à moi d'accord, donc non. Famille, blibo, garage, pas de temps.
0: Okay.

0: Carte journée également, les Sugar Mami de Lomé. Allô?
1: Bonjour, monsieur David Agbati.
0: Bonjour.
1: Mon vieux, le cas est avec Bruno, c'est tout quoi, Ranko.
0: Ah, Bruno, Ranko, mais toi, Fouin.
1: Au fond, au fond, il y a
0: le cas.
1: Ok. Monsieur David.
0: Ago.
1: Nous, le cas est dans la Flamme, et Togo, là. Ogo, il y a un peu de temps. Mais il fait rouge à l'heure, toi, mais pendant que nous vivons pour Vitoa.
0: Oh, de la, les sommes là, d'or, à mes amis, il y en a un balancement. Allô.
2: Allô.
0: Bonjour.
2: Bonjour, monsieur David Agbati.
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2: Le fournir là.
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2: Aimé, c'est un cafou.
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2: J'ai dit non, ça.
0: Ya. Vous êtes sur la radio Canal FM, la 85, appelez le 90-86-35-35. Allô?
3: Bonjour, monsieur David.
0: Bonjour.
3: Kofi de Palam.
0: Ah, Kofi le Keforum.
3: Et bien, t'as qu'il.
0: Palam, et toi, Fouin?
3: Ah, oui, Fouin, et t'as qu'il.
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3: Le coucou d'Arri Arri. 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
1: 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On lui adresse nos félicitations ce matin. Non, il y a pour notre Sotral, mais moi, et pour nous, nous devons connaître Jamiana.
2: Allô?
1: Allô, bonjour.
2: Bonjour, allô, Migaria.
1: Ah, on m'y le doit avoir.
2: Bon, papa, à quoi, papa?
1: Oh, bon, la décide. Oh, papa, à quoi, bah, l'encouvi, mais toi, fois.
2: L'encouvi, mais toi, de mon enfant.
1: Oh. Papa, quoi, bah, oh, vire!
2: Eh, oh, vire, là, j'avais fait un travail,
1: oh là là! Papa, quoi, bah,
2: yo,
1: Mm.

0: 56 63 75. Allô?
1: Bonjour.
0: Bonjour. Tony, tu es
1: là? Tu es là? Tu
0: Oh, ma femme, où tu es?
1: Ah, ok. Le coucou, on y a mis là.
0: Ah, donc, on quoi, on a mis?
1: Ok.
0: Ok?
1: Ok.
0: Ah, monsieur Klo, ben, Suzanne, tu
1: es là? Oui, on
0: a mis là. Ah, on a mis là.
1: Le coucou, on a mis là. On a mis là. On a mis là. On a mis là. Presque tête de la paix. Projet que vous avez fait. On va vous
0: donner
1: On va vous donner un cadeau.
0: Il y a un homme quoi?
1: Oui, sinon, on peut mieux.
0: Monsieur Klo,
1: vous
0: comprenez?
1: Allô?
2: Allô?
0: Bonjour.
2: Bonjour, monsieur David.
0: Et quel forum?
2: Bon, on est là.
0: J'en fais un d'accord de gain.
2: Monsieur, on est de Badago.
0: Oh, Lucien, Badago, mais toi, fou.
2: Oh fuck again.
0: Yeah.
2: Vous avez dit que Azane.
0: Azane. Azane.
2: Ah, Azane.
0: Que?
2: Oh, c'est la voix.
0: Oh, elle la démé.
2: Oh, non. Vous avez dit que Azane, Azane, le mien du
0: bois.
2: Non, pas du bois. N'y a rien à me dire.
0: Oh, Azane, nous devons être génial. Lucien, il y avait Gamia, si tu reviens, bye bye. Vous êtes sur la radio Canal FM, la dernière personne sur le second numéro qui nous attend. Depuis, on la reçoit et puis on clôture l'émission de ce matin.

Era Dantu de Nukafu, Bruno de Tokoranko, Aimé de Nukafu, Kofi Diokpala, Dafida Doboukome, Delali de Yokwe, Ametor Yonada Kato Teme, Papa Akwaba, du côté de Lankouvi également, et Clou de Bessouza, Netine et Lucien le tapissier de Badago.

0: à tout à chacun de vous. Merci, merci surtout à Michel Tomiga derrière la vitrine au microphone. Je me nomme David Agbouati de Violetta. Et donc, avec ma mia de Bye bye.
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2: Mortel 06 des albums.

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2: Mesdames et messieurs, bonjour et bienvenue dans votre émission Capital Santé. Pour ce numéro, nous nous intéressons à la malnutrition. Elle reste un défi majeur de santé publique, mais elle ne se résume pas au manque de nourriture. On peut manger à sa faim et pourtant souffrir de carences nutritionnelles. Alors que mettons-nous réellement dans nos assiettes? Comment produire une alimentation plus diversifiée et plus nutritive? Et quel rôle les agriculteurs peuvent-ils jouer dans la prévention de la malnutrition? Dans Capital Santé, nous parlons aujourd'hui de cela avec un regard croisé entre la santé et l'agriculture. Nous avons en ligne ici au Sénégal Dr Marie-Louise Gaïdienne, diététicienne nutritionniste spécialiste en nutrition clinique. Bonjour docteur.
3: Oui, bonjour.
2: Et aussi depuis Cotonou au Bénin, Rodolphe Arotonou, agri-entrepreneur spécialisé en production des fruits et légumes, notamment l'ananas et autres fruits exotiques. Bonjour à vous.
4: Bonjour Madame Ouedraogo.
2: Restez avec nous, c'est Capital Santé.
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2: Alors nous parlons de la malnutrition qui reste un défi majeur de santé publique. Je me tourne vers vous, docteur Diène. La malnutrition, de quoi parle-t-on exactement?
3: Si on devait définir la malnutrition en termes assez clairs, on pourrait parler d'une inadéquation entre les apports alimentaires et les besoins alimentaires nutritionnels de l'individu. Nous avons besoin de nous alimenter. Ce sont des aliments qui nous maintiennent en vie. Et ces aliments-là devront être apportés en fonction des besoins nutritionnels. Donc, si les besoins sont satisfaits, là, on va parler d'équilibre alimentaire. Maintenant, si c'est le contraire, les besoins ne sont pas satisfaits, il y a inadéquation entre les apports et les besoins. Et dans le long terme, ça nous mène vers une malnutrition. Quand il y a inadéquation, ça peut être par excès, comme également ça peut être par défaut. Donc, vous en prenez tout qu'il en faut. Dans ce cas-là, on va parler de surnutrition. Ou bien, il y a un défaut d'apport, il y a un déficit qui va se manifester sous la forme de sous-nutrition. Mais la malnutrition ne se limite pas seulement aux apports en quantité et autres, mais il y a également la qualité. Donc, commenter à sa fin, manger suffisamment et avoir une alimentation de moindre qualité. Et ça va nous mener vers une carence en micronutriments. Ça aussi, c'est une autre forme de malnutrition. Donc, pour me résumer, on parle d'inadéquation en excès ou en déficit des apports par rapport aux besoins. Quand les apports sont en excès par rapport aux besoins, on a une subnutrition. Ça va se manifester par un embonpoint, obésité. C'est une mauvaise alimentation. Quand les apports sont insuffisants également, ça va se manifester par une sous-nutrition. Et maintenant, ces apports-là, les quantités suffisantes, tout ça, ça peut être quoi, mais la qualité n'y est pas. La personne va développer une forme de malnutrition qu'on pourra appeler les carences nutritionnelles, les carences en micronutriments.
2: Rodolphe, vous êtes producteur. Quel regard portez-vous sur la question de la malnutrition? Est-ce un problème dont les agriculteurs se sentent directement concernés?
4: Oui, mais je pense que cette prise de conscience doit être encore renforcée. Vous savez, pendant longtemps, le producteur a surtout été préoccupé par une seule question, c'est combien vais-je produire et combien vais-je gagner? C'est tout à fait légitime parce que l'agriculture est aussi une activité économique. Mais nous devons progressivement intégrer une troisième dimension qui sera désormais peut-être qu'est-ce que ma production apporte à l'alimentation et à la santé des populations. Le producteur doit donc être considéré comme un acteur de la lutte contre la malnutrition.
2: Je reste toujours avec vous, docteur Diène. Quels sont les signes pour reconnaître une malnutrition?
3: Plusieurs signes, hein, ça dépend. Par exemple, on peut noter le poids, le faible poids par rapport à son âge. Vous avez, on peut avoir une petite taille par rapport à l'âge aussi, ce qu'on appelle le retard de croissance. Et on peut avoir une taille donnée parce que le poids et la taille doivent être conformes. Bon, ça c'est un peu technique, mais bon, il y a des moyens de voir la conformité entre le poids et la taille de l'individu. Maintenant, vous faites une taille X et vous donnez un poids X. Si on fait ce genre de corrélation, on peut prouver que le poids est très faible par rapport à la taille de l'individu. Tout ça, ce sont des indicateurs qui sont là qui peut, dans un premier temps, des données par rapport si ce qu'on fait l'enfant, on prend le poids, la taille et on lâche, on peut faire on peut avoir des indications qui vont dire que cet enfant-là est en voie de malnutrition ou bien est déjà malnutri. Donc, il faut corriger complètement. Mmh. Donc, ça, c'est quand les mesures anthropométriques qui vont altérer peut-être la mesure du périmètre brachial, le bras de l'enfant, on prend les mesures aussi. Fonction de son âge, on peut être édifié. Maintenant, en dehors de ça, l'enfant 5 ans, qu'on peut ressentir. Une personne qui est anémie, parfois, vous voyez la pâleur au niveau des pommes, la pâleur palmaire au niveau des pommes de la main. Quand on retrouve la rétine, la couleur est blanche, ça, c'est des éléments qui sont bien. Pense en vitamine A, R, anémie, là, etc. Donc, les micronutriments, le manque de vitamine, il y a des symptômes, des maux de tête, par exemple, faiblesse, perte de forme, un retard de développement mental, psychomoteur. Donc, tout ça, ça dépend de quel type de carence. Donc, la malnutrition, comme je l'ai dit tantôt, ça peut être les quantités, ça peut être la qualité, mais ça peut être également le manque de certains éléments, notamment les nutriments, les vitamines, les éléments minéraux. Et ça peut quand même une consultation auprès du médecin, des analyses qui vont étayer tout ça, pour orienter davantage vers quelle forme de malnutrition on a besoin d'autres études cliniques.
6: Alors, Rodolphe, vous êtes producteur, vous l'avez dit, hein, d'ananas. Vous pensez d'abord à la quantité à produire ou également à la qualité nutritionnelle des aliments?
4: C'est vrai que notre première idée, c'est toujours comment produire en quantité. Ben, le segment sur lequel nous sommes positionné nous amène à beaucoup plus avoir l'idée aussi sur la qualité et disons sanitaire, phytosanitaire de ce que nous produisons et aussi et un peu à long terme, qu'est-ce que ça peut apporter aux consommateurs. Par habitude, ce que nous faisons est que nous mettons des cultures en association avec l'ananas, souvent c'est les légumineuses, à savoir le soja, l'arachide, le niébé. Nous mettons ces cultures-là en association. Il y a aussi des légumes comme la tomate et comme le piment et autres que nous mettons en association souvent avec nos ananas pour aller un peu vers la diversification. Cela nous permet de l'autre côté aussi de rentabiliser beaucoup plus l'exploitation.
6: Alors, docteur Dieng, pensez-vous réellement qu'on peut lutter contre la malnutrition sans associer davantage le secteur agricole?
3: Ça, je pense que c'est même pas possible. Parce que c'est le secteur agricole qui fournit les aliments. Donc, c'est le secteur agricole qui produit ce que nous mangeons, ce que nous consommons. Donc, on ne peut pas parler de questions de nutrition, des questions de santé en laissant à ras le secteur agricole.
6: Dans ce cas, hein, quel aliment devrait idéalement se retrouver régulièrement dans nos assiettes?
3: Dans la ration alimentaire, il y a des recommandations universelles. Nous savons que la base de l'alimentation humaine, c'est d'abord les féculents. Maintenant, les féculents, comme vous le savez, c'est à plusieurs niveaux. Quand nous sommes dans certaines zones, par exemple, ici au Sénégal, le féculent de base utilisé surtout, c'est le riz. Nous avons aussi les autres céréales. Bon, si vous avancez dans les pays de la sous-région, les gens utilisent quoi? L'igname, les patates, etc. Ça dépend. Donc, en tout cas, l'essentiel est que la base de l'alimentation soit à base de féculents, des glucides complexes. Donc, ce sera du riz, quelque part, des céréales, les autres céréales aussi, les légumes secs, etc., etc. Les tubercules, les racines tubercules, igname, taro, macabo. Donc, tout ça, bon, je cite des aliments que parfois j'ai pas expérimenté, mais ça fait partie de ces féculents. Dans les recommandations, on vous dit 50 à 55% de l'alimentation doit être apportée par ces aliments-là. C'est des sources de glucides. Ça nous apporte des sucres. Bon, du bon sucre quand même. Maintenant, le reste, ça va être réparti pour le reste, un peu de 30% à peu près en lipides dans la matière grasse, alors et 12 à 15% des protéines, viande, poisson et leurs dérivés. Maintenant, il n'est pas dit que, par exemple, ici au Sénégal, je dirais que c'est une de bonne pratique. Le fait d'utiliser uniquement le riz à midi tous les jours et partout, non.
6: Il faudrait varier.
3: Il faudrait varier. Parce que quand vous allez dans ce groupe des féculents, on vous dit pas le riz. On ne vous cite pas nommément le riz. On vous dit les céréales. Donc, céréales, il n'y a pas que le riz. Il y a le mil, il y a le maïs, il y a le blé, il y a le sorgho, le fonio. Tout ça, ce sont donc des céréales qu'on peut utiliser. Il y a également toujours dans ce groupe-là, on va vous parler des légumes secs, les légumineuses. Donc, ça veut dire qu'on peut utiliser les niébé, les haricots, les lentilles, etc. Donc, tout ça pour vous dire, et toute une gamme, les tubercules et autres, j'en ai cité. Igname, etc., manioc, patates. pommes de terre, tout ça. Donc, tout ça, c'est dans la gamme des féculents. Et ça doit représenter la base de notre alimentation. Et effectivement, ça se passe comme ça. Mais qu'est-ce qui constitue le problème? C'est le fait de ne pas diversifier. L'alimentation, elle doit être diversifiée. Ça veut dire que vous choisissez quelque chose dans un groupe, vous restez pas à ce seul aliment, mais le lendemain, une autre fois, vous diversifiez, vous touchez au sorgho, vous touchez peut-être au fonio, vous touchez aux pâtes alimentaires, aux légumes secs. Donc, vous diversifiez votre alimentation. Plus vous diversifiez, mieux vous parvenez à résoudre ces problèmes de malnutrition-là.
6: Alors, Rodolphe, est-ce que ces aliments cités par Dr. Diène sont suffisamment produits pour que la population puisse diversifier ses plats ou ses aliments?
4: Si je prends l'autre cas au sud du Bénin ici, il y a certaines de ces cultures-là qui sont produites ici, mais par contre, il y a d'autres que nous ne faisons pas. Par exemple, le fonio et le riz peu à peu, mais la patate douce et autres là se font aussi abondamment dans notre zone ici. Et principalement dans les exploitations, nous avons des parcelles qui sont destinées principalement pour l'ananas, et nous avons aussi d'autres petites parcelles sur lesquelles nous faisons la diversification avec le maïs, qui est un féculent, qui est d'ailleurs l'aliment de base ici au sud du Bénin. Et il y a aussi le manioc qui vient en deuxième position que nous faisons aussi, et pas en droit. Il y a la patate douce, le taro et consorts que nous essayons d'introduire dans nos exploitations, quitte à diversifier à la fois la production mais aussi les sources de revenus. Voilà un peu ce que nous faisons concernant les différents types de cultures qui rentrent en ligne de compte pour la nutrition de nos populations et pour l'alimentation de nos populations.
6: Docteur Diène, quand nous prenons par exemple les populations ou les pays, nous savons que ce que l'autre mange n'est pas forcément ce que l'autre également mange au Bénin ou au Togo ou encore ici au Sénégal. Peut-être quelle astuce pourra nous permettre à nous de faire la part des choses?
3: On a parlé de diversification, pour diversifier l'alimentation. C'est vrai, nous, vous avez cité l'exemple du Sénégal. Rodolphe, donc lui, il a parlé de maïs, de manioc, de taro. Donc ça, c'est des éléments, quand vous faites la nutrition, vous avez tous ces éléments. D'ailleurs, je les ai cités. Le taro et tout ça, j'ai pas mangé, mais je sais que ça existe et je conseillerais bien aux populations, si c'est disponible à leur niveau, de les prendre. Ça nous permet de diversifier, de laisser parfois le riz de côté pour aller déguster autre chose. C'est une découverte, mais c'est ça enrichit l'alimentation. Toucher de tout un peu, c'est même, ça se dit, hein, un peu de tout. Donc, toucher à un peu de tout, c'est toujours bon de découvrir et c'est une richesse. Donc, faut pas simplement se limiter au maïs ou bien au riz, simplement. Mais voyez tout ce qui se trouve dans la même gamme, parce que là-bas, ça nous apporte que des glucides, hein, je l'ai dit tantôt. Donc, ces glucides-là, on va également aller les rechercher ailleurs. C'est ça la richesse de l'aliment. Quand on vous dit une alimentation, c'est une riche, etc. Riche, c'est pas quand il y a du superflu, hein, quand il y a trop de viande, trop de... Non, non, non. Riche, une alimentation riche, c'est quand vous touchez à autre chose. Là-bas, chez vous, c'est le riz, d'accord, mais pas toujours le riz. Parfois le maïs, parfois le mil, parfois les pâtes alimentaires, parfois les légumes secs, les lentilles, petits pois, niébé, etc. Tout ça, ça peut se substituer. Et c'est ça le but de nos informations, tous les messages qu'on fait passer, c'est de pousser les gens vraiment d'introduire cette notion de changement, de ne pas se figer à un seul plat toute l'année pendant tout le temps.
6: Bien avant de continuer nos échanges, nous allons observer une courte pause.
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6: Vous êtes toujours dans votre émission Capital Santé sur la West Africa Démocratie Radio, la radio du dialogue. Et nous parlons donc de la malnutrition. Alors, Rodolphe Arotonou, nous savons que de plus en plus, hein, il y a certaines familles qui prennent des initiatives, notamment faire l'agriculture familiale. Est-ce un moyen de prévention contre la malnutrition?
4: Je pense que c'est un véritable moyen de prévention de la malnutrition. Le constat se fait déjà ici aussi au Bénin, et dans notre localité. D'abord, l'agriculture est majoritairement familiale, où les exploitations sont occupées par des familles qui cultivent compte tenu de leurs besoins nutritionnels d'abord et c'est l'insuline qui est vendue sur le marché. Donc, et c'est ça d'ailleurs le socle de l'alimentation au sud du Guinée, ici dans les campagnes. C'est les collectivités qui s'occupent de leur propre production. Dans certaines écoles ou bien dans certaines contrées, il y a des communautés qui sont des communautés qui sont initiées, je veux dire, et pour les jardins scolaires et autres. Mais ce n'est pas aussi développé que ça. Les jardins scolaires, pas pour les enfants, déjà, dès le passage, apprennent à cultiver différentes sortes de cultures et aussi profitant de l'occasion à connaître le rôle de chaque élément nutritif qui se trouve dans tel culture, ainsi de suite.
6: Alors, je reste avec vous. Hein. Comment faire pour que les aliments nutritifs ne soient pas réservés aux ménages qui en ont les moyens?
4: Il y a des stratégies qui peuvent être diversifiées d'abord et il faut sensibiliser les producteurs et les consommateurs également et développer des systèmes de commercialisation quitte à limiter les intermédiaires et rendre le produit plus accessible aux derniers consommateurs. Il y a des stratégies comme ça qui peuvent être développées pour quand même permettre aux ménages de petites bourses de quand même de mieux se nourrir et profiter de l'alimentation. En dehors de ça, il y a d'autres stratégies et je voulais parler des moyens pour rehausser un peu le pouvoir d'achat des populations, c'est-à-dire à les amener à développer des activités économiques et aussi permettre aux agriculteurs d'avoir accès au financement, aux intrants et autres facteurs de production à moindre coût, quitte à produire et à l'écouler aussi à moindre coût, permettant ainsi aux populations de facilement acquérir ces produits-là et de les consommer.
6: Docteur Zen Marie-Louise, il y a un constat qui se fait de plus en plus pour manger bien, pour manger équilibré, où certaines personnes pensent que c'est réservé à une catégorie de personnes. Comment faire pour que les aliments nutritifs ne soient pas réservés aux ménages qui en ont justement les moyens?
3: Dans les sociétés aujourd'hui, on se rend compte que bon, c'est la maîtresse de maison, les femmes, surtout qui sont dans les ménages, parfois avec des moyens démunis, qui gèrent pratiquement l'alimentation, parfois qui méconnaissent certaines règles ou tout simplement, si elles ne méconnaissent pas, elles sont confrontées à des difficultés financières, socio-économiques. Bon, maintenant, il y a les partenaires parfois dans nos pays qui travaillent avec des groupements de femmes. Et ces partenaires, toujours dans le cadre de la lutte contre en général, travaille dans l'autonomisation des femmes pour permettre aux femmes d'avoir des moyens pour résoudre certains problèmes au niveau du ménage. Et parfois, les hommes ne sont pas à ce niveau-là. Ils sont au travail ensuite. Ils donnent la défense. Le reste n'est plus mon problème. Maintenant, celle qui doit préparer, elle doit savoir ce qu'il faut à l'enfant, ce qu'il faut à elle-même. D'abord, si elle est femme, une jeune femme active, allaitante ou tout, avec des enfants, des personnes âgées, elle doit savoir. Donc, l'autonomisation, là, ça passe par comment, en général, on donne aux femmes les moyens. D'abord, on les instruit, on les forme d'abord, on fait une certaine capacitation et ensuite, on a des moyens pour faire du micro-jardinage, soit à l'échelle domestique ou bien dans le petit coin du quartier, quelques femmes, voilà, qui sont regroupées. Si vous voulez, élevage aussi, on leur donne des moyens d'avoir des poules, des poulets, etc. Elles font l'élevage et récupèrent les œufs. Et ces œufs-là, elles peuvent en vendre, mais également, elles vont donner à leurs enfants. Et parfois, les moyens avant ne permettaient pas de le faire. Ça dépend du niveau social. Maintenant, si elles sont capacitées et en plus financées pour pouvoir gérer au moins, donc ça va leur permettre de produire des légumes qui vont enrichir leur alimentation. Et d'autre part, ça va leur permettre d'avoir un stock, un petit stock, peut-être pas beaucoup, mais de vendre et de récupérer, d'avoir comme quelques sous par rapport à ça. Là, il y a des partenaires au développement qui les accompagnent financièrement pour leur permettre de devenir plus autonomes dans la gestion des foyers. On va surtout miser, je mets pas les hommes à l'écart, mais le plus souvent, on mise sur les femmes. On les forme, on donne on leur donne des notions pour mieux savoir, connaître la qualité des aliments que l'on consomme et comment faire que ça soit disponible pour leurs enfants, pour les enfants qui sont en âge de croissance, de développement. Donc, on peut, très bien, quand même, essayer de contourner cette malnutrition. Donc, ça aussi, si parfois il y a un niveau d'analphabétisme et tout, il faut essayer de les regrouper, de les sensibiliser et de faire parfois des séances de voilà, on pratique, même s'il faut utiliser des boîtes à images, s'il faut utiliser des films, donc produire, etc. Et aussi les mettre, donc, en stipulation de préparer, de voir des techniques de préparation, qu'est-ce qu'on peut associer, qu'est-ce qui peut remplacer la viande. à défaut de viande, on peut donner quoi? Il faut donner du poisson. Si ça existe, donner aux enfants des poissons. Et c'est aussi d'éviter tout ce qu'il y a comme tabou dans nos sociétés, quand même dans nos communautés. De bons choix.
6: Rodolphe, vous êtes donc d'avis avec Dr. Dien?
4: Et parfaitement, je suis d'avis avec Dr. Louis, qui a d'ailleurs et approfondi réellement les connaissances là au niveau de chaque aspect de la chose.
6: Je reste avec vous, hein, Rodolphe. Est-ce qu'il vous arrive de constater que certaines ou certains producteurs vendent leurs meilleurs produits et consomment une alimentation moins diversifiée?
4: C'est d'ailleurs ça qui est fréquent. C'est la pratique courante dans les campagnes. Si le premier réflexe pour la plupart des producteurs, c'est maximiser le profit. Pas le profit nutritionnel, mais le profit économique. Ils trient leur meilleure production, ce qui est diversifié, ce qui est qualité et autres. Et c'est ça qui va d'abord sur le marché. C'est les résidus qui sont destinés et pour le plus souvent des cas que nous rencontrons ici. Et actuellement, ce phénomène-là est en train de se métamorphoser, de changer progressivement de camp. Et on pense que d'ici, en tout cas avec l'évolution du temps, ça va complètement changer parce que nous sommes beaucoup plus alphabétisés, on connaît beaucoup plus les choses que nos arrière-parents qui peuvent être avec les produits de meilleure qualité, mais ne les sachant pas. Donc, compte tenu de l'évolution de la connaissance, ce phénomène-là, progressivement, va changer.
6: Alors, Dr. Dien,
3: c'est dommage, on n'a pas de levier par rapport à ça. Le producteur, lui, il recherche le profit, le gain. Mais maintenant, moi, bon, de mon point de vue personnel, on devrait aussi tenir compte de ces produits-là de meilleure qualité qu'on met sur le marché et le reste, les résidus ou tout ce qui reste là, qu'on réserve pour la famille. Il fallait penser aussi à la santé de la famille. Voilà les intérêts, bon, selon les individus. Donc, ils mettent d'abord en avant le gain, le profit, avant la santé. Tout ça, c'est selon, quoi.
6: À Rotonou, Rodolphe, faut-il produire davantage ou produire autrement? Quels sont ces moyens pour pouvoir ou faire reculer la malnutrition?
4: Premièrement, il faut travailler la conscience, il faut sensibiliser les gens et sur l'importance de la nutrition. L'importance de la nutrition, c'est la promotion des cultures locales, parce que apprenez à nos gens à manger local, parce que quand nous prenons l'assiette familiale, c'est-à-dire ce qu'on retrouve dans nos ménages comme nourriture, c'est des aliments qui existent, qui sont produits localement chez nous, et qui sont de très hautes valeurs nutritives. Donc, il faut apprendre, il faut sensibiliser les gens à consommer le local, ce qui est produit chez eux. Il y a aussi des facteurs, je dirais, techniques ou bien professionnels qu'il faut attaquer. Il y a l'accès à la terre qu'il faut attaquer pour permettre aux agriculteurs que nous sommes et pour pouvoir mieux investir sur cette terre. Ensuite aussi, je peux parler de l'accès aux intrants et à moindre coût. Il y a des investissements à ce niveau. Bon, c'est le pouvoir étatique qui s'en occupe beaucoup plus chez nous ici. Il y a également le problème du marché. C'est-à-dire qu'un producteur qui diversifie sa production, mais si au niveau de la récolte, il ne trouve pas d'acheteurs, ou si les prix sont trop faibles, il peut perdre de l'argent. Et enfin, il faut aller vers la transformation et la conservation pour lutter contre la malnutrition. Parce que la plupart des produits qui sont autrement nutritionnels, ce sont des légumes, des fruits et légumes qui pourrissent très rapidement. Donc, il faut pouvoir développer et la transformation et la conservation pour pouvoir transformer, garder ces produits-là, quitte à les faire sortir et couler progressivement et que les gens achètent pour consommer à long terme.
6: Docteur Dien, si vous devez donner un conseil simple à retenir pour lutter contre la malnutrition.
3: Je pense que le mal, il faut qu'on la traite au niveau de la base, de la racine. Il faut d'abord considérer les causes. Et les causes vont se soupirer à plusieurs niveaux. Et c'est ça qu'il faut chercher à éradiquer d'abord. Il faut utiliser la disponibilité des terres. En plus, la disponibilité des terres, on facilite aussi les intrants aux producteurs. Mais il faut qu'il y ait des infrastructures pour pouvoir transporter d'une région à l'autre pour desservir dans tout le pays. Par exemple, si on est au Bénin, pour que cette production-là puisse toucher toutes les régions, par exemple. Et pour ça, il faut des moyens structurels. Il faut également que la production soit suffisante aussi, que les populations puissent avoir une sécurité alimentaire. Dans la sécurité alimentaire, ce ne sera pas seulement la disponibilité que Monsieur Tel agricole, je ne sais pas, ingénieur, tout produit beaucoup d'ananas, mais il faut aussi que ça soit accessible. L'accessibilité, qu'il suffit pas seulement d'entendre parler de ça, mais que ça puisse arriver à leur niveau. Il faut aussi que l'État aide les populations du point de vue social, économique, à avoir des revenus pour pouvoir quand même parfois s'offrir certains. Il faut également qu'on ait accès aux soins, parce que dans les causes immédiates de la malnutrition, nous allons évoquer le régime alimentaire inadéquat, mais il y a également tout le temps des cas de maladies à côté. Il faut que les populations aient accès aux soins et aussi aux ressources humaines quand il y a maladie, qu'on puisse traiter les enfants, qu'on puisse traiter les différentes couches de la société. Donc, quand tous ces problèmes-là seront pris en compte par nos gouvernants et tout, pourra finalement aboutir à une bonne situation nutritionnelle pour les différentes couches de la population. Voilà.
6: Merci à vous, docteur Marie-Louise Diengaï, d'avoir répondu à notre invitation.
3: Merci à vous, merci.
6: Et merci également à vous, Arotonou Rodolphe, depuis Cotonou au Bénin.
7: Oui, merci, madame.
6: Mieux produire, mieux choisir et mieux manger de la terre à l'assiette, la nutrition est l'affaire de tous. Nous sommes arrivés donc à la fin de ce numéro consacré à la malnutrition. Nous étions en ligne avec Dr Marie-Louise Gaïdienne, diététicienne nutritionniste, spécialiste en nutrition clinique. Et aussi depuis Cotonou au Bénin, Rodolphe Arotonou, agri-entrepreneur spécialisé en production des fruits et légumes, notamment l'ananas et autres fruits exotiques. 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
1: 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Moi, trois jours, il va gagner trois jours. 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Vers 2 heures du matin, il va c'est un quoi? Benek Bojoué de Koui, Jessie Ho, mais c'est vrai, elle est vierge. Il est Bojoué de Kikoui, on a un tour tranquille maintenant. Il y a quand même des éclaboussés, il ne peut pas. 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Il y a les vierges. Nous avons dit que nous avons les vierges. Nous tentons la rue à Vivia en 58 ou en. Nous tentons que deux fois. Trois mois, quatre mois, fois blé. 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
1: 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On a gagné le nom de oh, on va faire moi, d'aller à sa mère, d'aller à sa mère. 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Mais, je le remets. 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Et bien, vous avez vu que vous avez vu que vous avez vu que vous avez vu que vous avez vu que vous avez vu que vous avez vu que vous avez vu que vous avez vu que vous avez vu que vous avez vu que vous 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salon de cas. WC douche intérieure. Il y a une tombe. Wow. Un quoi salon aller. Mais non, dis donc. Kofi, yeah. Ministre Onyema, allô, directeur de société Onyema. Puisque déjà les Niamey, hein, que non, éducation nationale, avec 7 000 francs, ça ne vaut rien. Wow. Dada, le founan, il va bien faire zéan. Kaïvi, il va aller bébé sans une nationalité nigérienne. 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
0: 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Au lieu de 1 500 000 Kébéna, il va avoir 5 millions, quoi. Station à Souhaiti. 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
0: 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En ce moment, il était le premier ministre. Il a été ministre de l'Assemblée aussi. Ménagère. 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Je l'avais, 14 000 francs. 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Il était le premier du centre. Il était le premier du centre. Des spécialités, voilà, tu as électronique mécanique. 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

0: sur l'actualité de notre pays, le Togo, du continent africain et aussi du monde entier. C'est avec mes confrères journalistes en studio avec moi et aussi des invités. Confrères journalistes, Théophile Cointo, bonjour.
1: Oui, bonjour Pascal, bonjour aux amis auditeurs et auditrices de Canal FM.
0: J'espère que vous allez bien.
1: Ça va très bien, par la grâce de Dieu. J'espère de même de l'autre côté.
0: Oui, merci à Dieu. On ne peut que rendre grâce à Dieu pour ses bienfaits dans notre vie. Le souffle de vie que nous avons, c'est déjà toute une grande grâce. On dit merci à Dieu pour cela. Je rappelle que vous êtes le directeur de publication du journal Le Populiste qui est dans les kiosques depuis hier. Germain Pouli, bonjour.
2: Bonjour Pascal, bonjour à tous les auditeurs de Canal FM.
0: J'espère que vous allez bien aussi.
2: Grâce à Dieu, je vais bien.
0: Il y a quelqu'un qui le disait au moment où vous rentrez en studio que vous êtes encore très beau ce matin avec votre costume.
2: Bon, j'aurais pu vous poursuivre pour diffamation, mais...
0: Non, mais attends,
2: est-ce que c'est... confraternité.
0: en quoi un compliment pourrait être une diffamation?
2: Non, je t'accuse. Merci pour le compliment. Non, je ne suis pas plus beau. Peut-être que je me suis rafraîchi un peu. J'ai fait tomber quelques millimètres de cheveux. Voilà.
0: Ah, mais ça, c'est vrai, puisque c'est maintenant que je fais le constat.
2: Ce n'est que ça, en fait.
0: Filmec de quoi, Agbo, bonjour.
3: Bonjour Pascal Lessou, merci de m'avoir invité.
0: J'espère que vous allez bien.
3: Ouais, je vais bien.
0: Oui, je rappelle que Germain Pouli, c'est le directeur de publication du journal Togo Réveil et aussi du magazine Togo Réveil. Bien sûr, il faut toujours préciser ça aussi. Voilà, c'est ce qui arrive vraiment imminemment. Alors, Firmata Kouagbo, vous êtes journaliste, chroniqueur politique. D'aucuns disent même d'ailleurs que c'est le seul chroniqueur politique.
3: je le prends avec beaucoup d'humilité et beaucoup de grâce. Moi, je ne fais que réfléchir. Comme j'ai l'habitude de le dire, laisser chacun exprimer ses idées. Moi, je suis révolutionnaire de ma thèse. J'aime réfléchir, en fait. Pour moi, la vérité, personne là. Il faut toujours, même les conceptions les plus classiques, les théories qu'on nous a vendues, même il y a des siècles, moi, je me dis, on peut toujours les remettre en cause. Parce que le monde est en train d'évoluer. Vous savez, entre-temps, le monde était unipolaire. Aujourd'hui, avec la chute du mur de Berlin, le monde est devenu multipolaire. Et ce n'est plus un certain antagonisme. Il y a de nouvelles puissances qui émergent, les BRICS, tout ça. Donc je me dis, il peut y avoir d'autres vérités qui puissent émerger. Donc c'est pour cela que moi je réfléchis. Les gens trouvent certaines de mêmes positions brutales. Mais je me dis, il faut toujours réfléchir. Je n'ai pas la vérité. Je ne dis pas que ce que je dis, c'est la vérité. C'est pour cela que nous avons mis en place ce centre de recherche et de géopolitique internationale.
0: Autant même de Galilée, il y a des gens quand même qui ont trouvé ce qu'ils disaient. C'est idéaliste là.
3: Ouais, bien évidemment. Bien
0: que, et qu'on parlait même d'aberration.
3: D'aberration, vous imaginez. Donc, même aujourd'hui, vous savez, il y a beaucoup qui critiquent même la Bible. C'était fondamental même de la Bible. Je me dis que bon, le monde est ouvert. Il faut toujours réfléchir et critiquer. Vous savez,
0: la vérité jaillit toujours quand il y a confrontation d'idées.
3: Ouais, bien évidemment. Mais je pense que c'est à cette école que nous, Togolais, on devrait y aller. Parce que les Togolais se sont battus en réalité pour mettre fin à la pensée unique. Mais aujourd'hui, quand vous ne voyez pas de la même manière la manière dont on voit certaines choses, les Togolais, ils disent que vous n'êtes peut-être...
0: Merci beaucoup, Firmin Kouagbo. Merci d'avoir accepté notre invitation. Kofi Annani, bonjour.
4: Bonjour Pascal, bonjour aux auditrices et auditeurs de Canal FM.
0: J'espère que vous allez bien. Vous avez préféré quand même saluer les auditrices premièrement.
4: Ah oui, les femmes viennent toujours en premier.
0: Comme le dira l'autre, les femmes d'abord.
4: Les femmes d'abord.
0: D'accord, merci d'avoir accepté notre invitation. Vous êtes analyste politique, et vous intervenez bien sûr dans cette émission. Merci d'avoir accepté notre invitation. Autre invité spécial pour nous, pour ce plateau, c'est bien Gérard Diossou. Gérard, bonjour.
5: Bonjour Pascal, je suis très heureux, autant que vous, d'être présent sur ce plateau. Je salue nos mamans, nos épouses, et je salue toutes les associations syndicales de votre corporation. Si les médias n'existaient pas, nous n'allons jamais savoir ce qui se passe dans le pays.
0: Donc, comme le dira l'autre, si les médias n'existaient pas, il fallait justement les créer.
5: Tout à l'heure, j'admirais les propos de Firmin Teko quand il essayait de nous philosopher un peu en parlant de liberté,

0: conscience. C'est des valeurs qu'on nous a enseignées quand nous avons étudié la philo au lycée. Je me rappelle encore des belles citations de Jasper, l'Allemand. Et je voudrais dire que quand on est dans un état de droit, même si on n'est pas d'accord à ce que l'autre dit, nous sommes contraints de l'écouter et de s'améliorer. C'est ça aussi. Vous savez, j'ai partagé. Ma vie a été rythmée. Hein. Je suis né au Togo. J'ai quitté le Togo quand j'avais 23 ans. J'ai été adopté par les Allemands au-delà de 10 ans, 13 ans. J'ai vécu en France. Donc, j'ai passé une trentaine de ma vie en France. Mais à l'approche de mes 50 ans, j'ai décidé de rentrer au Togo.
1: Pour servir votre pays.
0: Pour servir ce pays. Aujourd'hui, je suis conseiller municipal dans cette commune.
1: C'est-à-dire la commune du Golfe 4.
0: Canal FM est sur notre territoire. Hein.
1: Mmh. Vous me devez.
0: Vous me devez.
1: ça, nous le savons.
0: Donc, vous savez, la vie de l'homme, c'est de l'eau. Mmh. C'est un cours d'eau. Et c'est une pièce théâtrale. Donc, vous le faites, vous passez la main. Et c'est comme ça que le monde existe.
1: Et il faut savoir passer la main aussi très tôt. Oui. D'accord. Eh bien, nous vous recevons justement dans le cadre de cette association que vous avez lancée tout récemment, l'association ZDP Togo, Zéro Déchet Plastique Togo. Hein. C'est bien cette association. L'association a été lancée le jeudi dernier, c'est-à-dire le 27 août hein, 2026, bien sûr. Dites-nous, qu'est-ce qui motive d'abord une telle initiative, c'est-à-dire avoir une association, surtout dans le domaine de l'environnement. Qu'est-ce qui motive là?
0: À gauche, j'ai la casquette d'élu local. À droite, je suis un citoyen engagé. Et j'ai été investi président de cette association, justement parce que c'est l'aboutissement de tout un processus. Donc, nous avons eu à faire le diagnostic territorial et savoir qu'est-ce qui nous embête le plus ici, le plus à Lomé. Et dans toutes les communes du Togo, de Lomé jusqu'à Saint-Cassé. Pour nous, au ZDP, c'est le mauvais usage des déchets plastiques, des plastiques.
1: Oui.
0: Voilà. Et nous avons pris le temps de réfléchir jusqu'à un moment où il fallait se structurer. D'où la naissance de cette association. Et notre premier objectif, c'est arriver à conscientiser.
1: Conscientiser la population.
0: Appeler, attirer l'attention des pouvoirs publics sur une prise de conscience. Autrement dit, du haut jusqu'en bas, mais du bas vers le haut. Parce que nous sommes tous exposés à la dangerosité du mauvais usage des plastiques, des sacs, des sachets. Pour la simple raison que nous vivons, nous sommes envahis. Vous voyez nos rues, nos caniveaux. Vous voyez le littoral, j'ai fait un tour, il faut faire un tour. Après le décaissement, vous allez en parler tout à l'heure, je vois les chariots des Gapobobles qui sont alignés. Ils s'intéressent à quoi?
1: J'ai fait la remarque aussi ce matin. Hein?
0: Oui, mais les sacs, les sachets plastiques qui sont sur le littoral, personne, ils n'ont pas envie de les trier, collecter. Pour quelle raison? Parce que ça ne les attire pas. Or, les mêmes sacs peuvent migrer vers la mer, ingénés par les poissons, les espèces marines, et ça revient dans la chaîne alimentaire. Ça voudrait dire que vous soyez président de la République, président du Conseil, parlementaire, sénateur, député, élu locaux, ou citoyen lambda, quand vous consommez ces poissons, vous mangez du poison, dont le risque d'attraper le cancer est imminent. Vous remarquez aujourd'hui que depuis un moment, les gens procèdent à l'incinération, à l'enfouissement des déchets ménagers. Et les trois quarts sont des sacs plastiques. Or, la durée de vie de ces sachets, sacs, c'est dans l'ordre de 300-400 ans. De par mon parcours, jamais là, nous étions à la COP21, le Togo a signé des engagements. Quand vous prenez par exemple les 17 objectifs du développement durable, la question du littoral en fait partie. Notre écosystème est pollué. Notre cadre de vie est pollué. Nos comportements doivent changer. Adoptons des comportements éco-gestes. Refusez d'utiliser des sacs plastiques à usage unique quand c'est possible.
1: Mais oui, Gérard.
0: C'est
1: vrai que
0: il faut un éveil de conscience.
1: Oui, justement.
0: C'est là où je vais chuter.
1: Oui, au même moment, oui, d'accord.
0: La sensibilisation commence, l'éducation commence dans nos établissements scolaires. Moi, mes enfants, en France, ils ont commencé à procéder au tri quand ils sont allés à l'école, à la maternelle. Donc, si on ne commence pas maintenant, l'avenir de nos enfants, de nos futures générations, est compromettant. Tout le monde est exposé. La pollution plastique arrive lorsque moi, je prends un piorata. Je le bois, je prends le plaisir de le jeter dans la nature. C'est un dégât. La santé publique en prend un coup. L'environnement n'est pas sain. Or, on peut utiliser les sacs sachets, les trier, les collecter pour en faire d'autres produits. Beaucoup plus valorisés. D'où le concept de l'économie circulaire.
1: Oui, mais entre-temps, c'est vrai que l'État avait pris même la mesure de la chose quand on voudrait même d'ailleurs introduire des sachets biodégradables. Mais finalement, on ne sait même plus là où se trouve alors ce projet. Et même quand on prend aussi l'utilisation aujourd'hui alors de ces sachets, il y a d'autres quand même qui sont importés et d'autres sont produits même d'ailleurs chez nous. Mais pourquoi ne pas refuser carrément sa production chez nous et ou son importation?
0: Justement, je l'ai dit tout à l'heure, nous voulons attirer l'attention des pouvoirs publics sur une prise de conscience. En 2008, la loi qui encadre l'environnement a été votée. En 2011, il y avait eu un décret d'application. Tout récemment, je pense en mai, l'actuel Parlement a adopté encore une réforme, modifié la loi, pour interdire de façon absolue la production, l'importation des déchets non biodégradables sur le territoire. Alors, nous, en tant qu'acteurs locaux, acteurs de développement, citoyens engagés, nous avons aussi une part de responsabilité. On peut l'importer, on peut réduire ou bien importer de façon massive les sachets non biodégradables, mais quand je refuse d'acheter, je pense que c'est le meilleur comportement qu'il faut. Quand je le prends, je collecte, je trie, et qu'on en fait d'autres produits beaucoup plus valorisés, je pense que le citoyen, dans ce sens, l'acteur économique, acteur de développement, a mieux fait son boulot. L'État fait sa part. Oui. Nous, les citoyens aussi, devons faire notre part.
1: Alors, sur le terrain, justement, l'État fait sa part. Nous, les citoyens, nous devons faire aussi notre part. C'est pour cela même, d'ailleurs, que vous avez mis en place hein, cette association. Sur le terrain, comment le travail se fera?
0: Vous savez, je vais laisser moi de digresser un peu parce que en 2005, après 10 ans de

0: des activités. Or, la sensibilisation a commencé avec quelques acteurs de développement local, notamment la CDQ. Le bureau exécutif est composé de la moitié des CDQ de notre commune. Ce combat, c'est de Lomé jusqu'à Saint-Cassé. Nous sommes 1600, plus de 1600 conseils municipaux. Si chaque conseil municipal, de Lomé à Saint-Cassé, conseil régional, arrive à faire le même combat que nous aux ZDP, je pense que nous pouvons relever ce défi. Ça paraît difficile, mais rien n'est impossible quand on s'y engage. C'est pour cette raison que nous sommes depuis un moment dans la sensibilisation. Nous avons rencontré certains acteurs, les PAM, vous savez, quand vous prenez le grand marché, les PAM, quand on leur a adressé la lettre, en 72 heures, ils ont reçu. Pas deux fois, on travaille déjà. C'est ça. Nous voulons qu'on mette en place une tarification incitative pour que, comme en Allemagne, les citoyens vont eux-mêmes chercher les déchets plastiques. Il faut mettre les points de collecte dans nos communes, dans les quartiers, de Lomé jusqu'à Saint-Cassé, pour qu'on arrive à les transvaser dans un endroit bien situé où on peut les retransformer, transformer, valoriser. Je l'ai dit tout à l'heure, c'est l'économie circulaire.
1: Ah oui.
0: Trier, collecter, trier, et que ça revienne dans le circuit. Aujourd'hui, on fabrique des pavés écologiques. Moi, je l'ai vu au Kenya, dans le cadre de la conférence des organes subsidiaires de la COP. J'ai vu, on a transformé des déchets plastiques pour construire tout un quartier écolo. Pourquoi ne pas le faire ici? Vous allez au Rwanda, vous prenez l'avion ici, vous arrivez au Rwanda, vous emballez, vous faites l'emballage à Lomé, vous devez mettre à la poubelle ce que vous avez emballé. Aucun déchet plastique ne reste sur le territoire rwandais. Ouganda, pareil. Tout l'application street. Moi, je suggère, c'est une exhortation à l'endroit des pouvoirs publics de faire en sorte que les sachets non biodégradables ne soient plus produits. Première étape, les réduire considérablement. Deuxième étape, les supprimer. Ça va créer des mécontentements. On dit on va fermer les usines. Non, les Rwandais n'en produisent pas, mais ils vivent, non. À l'époque, nos soeurs, nos mamans nous vendaient des beignets, la bouillie chaude, dans des papiers. Moi, j'ai pris Gougoumbe quand j'étais à l'école primaire à Makbamela. Revenons à l'époque de nos parents, de nos grands-parents. Ils vivent mieux que nous. Notre vie est polluée. Vous allez acheter à Imol aujourd'hui, vous allez acheter Gbodessi, on vous vend la nourriture chaude.
1: La sauce chaude, bien sûr.
0: Oui, vous allez aux anniversaires. Les combes, les boules d'akassa, les trois quarts du temps, c'est, vous regardez dans l'assiette, c'est emballé. Avec quoi? Du plastique. Or, ça revient dans le ventre. Et au bout de 5 ans, 10 ans, on dit non, tel X ou Y, il est venu faire un diagnostic. On a découvert que non, c'est celui-là, sont embêtés. Et avec le temps, on dit que c'est, il a le cancer. C'est une prise de conscience que notre association a voulu, à travers vos médias, toute obédience. Parce que quand la maladie arrive, on ne dira pas non. Lui-là, c'est l'élu de la DMP, on le met à gauche. Lui-là, c'est uni, l'ANC, etc. Non, tout le monde doit être considéré.
1: Ah, mais il est souvent dit que le développement n'a pas de couleur.
0: Le développement n'a pas de couleur. Je suis d'avis. On était là quand la maladie Covid est arrivée.
1: Oui.
0: Alors, qui était épargné? Ce n'est pas selon la tête du client. Nous sommes tous exposés. Donc, agissons ensemble vers un développement beaucoup plus durable.
1: D'accord.
0: Notre vie en dépend.
1: D'accord, notre vie en dépend. Agissons ensemble justement pour une vie plus épanouie. Et merci d'être avec nous. Vous restez avec nous par rapport à des sujets bien sûr sur lesquels nous reviendrons.
0: Avec
1: vous
0: plaisir.
1: Vous avez touché même d'ailleurs le sujet de la plage, du dégapissement, l'opération de dégapissement. On en parlera tout de suite, mais bien avant, je voudrais Théophile, je voudrais qu'on commence avec justement ce grand défi qui attend la SK, ça nous parlons sport bien sûr, la SK qui championne bien sûr, qui est championne bien sûr du Togo pour la deuxième saison consécutive, et la SK s'apprête à franchir un nouveau cap. Le club de la COSA fera son entrée en Ligue des champions de la CAF le dimanche 6 septembre 2026 au stade de Kégué à Lomé face à la SK Mimosa de la Côte d'Ivoire. Avant avant ce grand rendez-vous continental, les chauffeurs ont déjà affiché une préparation convaincante, marquée par 3 victoires, 15 buts.

0: inscrit et seulement un but encaissé en trois matchs amicaux. Et là, finalement, on est tous ensemble appelés à supporter justement l'équipe ce dimanche à partir de 15h30 hein, au stade de Kégué.
1: Naturellement, Pascal, vous l'avez dit, hein, par rapport donc à ce duel qui va opposer la CK à la SEC Mimosa de la Côte d'Ivoire ou d'Abidjan. Je crois quand même que quand on parle du championnat national de première division au Togo, ça veut dire ce que ça veut dire. Ça veut dire que nous avons beaucoup de détails sur nos championnats au pays. Et à chaque fois que l'un des clubs des Togolais se qualifie quand même pour y défier certaines équipes ou d'autres équipes quand même sur le championnat, et sur le continent autant pour moi, je crois quand même que nous avons quand même cette désillusion à chaque fois, puisque quand nous prenons notre championnat comparé à d'autres championnats, c'est le jour et la nuit. Et ce qui fait que malgré ce sac-là hein, de l'ACK que pour la deuxième fois consécutive, tel que vous l'aviez dit,
0: oui.
1: Sur le continent, on ne sent pas véritablement quand même nos représentants ou les équipes qui représentent le Togo donc dans ces duels-là. Et je crois quand même que face à la SEC Mimosa, la SEC que nous connaissons très bien et de par le passé, la SEC a fait la plus le beau temps, y compris la SEC Mimosa, Africa Sport d'Abidjan. Mm-hmm. Mais aujourd'hui, on sent quand même une formation ou hein, une équipe quand même de la SEC Mimosa un tout petit peu diminuée, parce que quand on fait le parcours hein, de la SEC Mimosa, ce club est habitué quand même à des enjeux de grandeur nature. Mais aujourd'hui, on voit que la SEC est diminuée, mais la question qu'on se pose, c'est de savoir si la SEC va donc faire l'affaire le dimanche prochain au stade de Kégué. On attend de voir, puisque le souhait des Togolais, c'est de voir quand même un club togolais franchir quand même le cup des tours préliminaires et se qualifier pour la suite des compétitions. Mais malheureusement, quand on fait le bilan, on y va toujours pour apprendre. Et c'est ce que nous disons habituellement, qu'on est allé pour apprendre, alors qu'on doit quand même rompre avec cette habitude d'apprenant et constituer véritablement un club qui quand même fait quelque chose sur le continent. Quand nous revenons quand même sur les championnats, comme je l'ai dit, et pour l'élection hein, à la présidence quand même de la Fédération Ivoirienne de football, je crois quand même qu'on prévoit quand même une enveloppe de 140 millions hein, pour les clubs de Ligue 1, alors qu'aujourd'hui, nous sommes en train d'aller vers une professionnalisation que nous disons chaque fois que nous chantons, hein, tous les jours, et l'enveloppe serait à 70 millions pour le moment, et les gens criaient déjà victoire, alors que sous d'autres cieux, les actions sont de taille. Je crois quand même qu'il faut rompre avec la médiocrité et permettre quand même, puisque à chaque fois que les clubs togolais se qualifient sur le continent, on ne sent pas véritablement voilà la performance, malgré le fait que malgré le statut quand même de leader hein, de championnat de l'ACK, je crois quand même que c'est sur le gazon que ça va se jouer véritablement. Même si on joue chez nous, les gens viennent nous taper à la maison, et recto verso, que ce soit à l'étranger ou à la maison. Je crois quand même qu'il faut rompre avec ce cycle-là.
0: Oui, mais jamais, oui, il faut rompre avec ce cycle. Oui, l'ACK, oui, champion, ou championne même d'ailleurs du Togo, en matière de club, mais sur le continent, on a du mal quand même à voir la SEC évoluer. Mais cette fois-ci, est-ce qu'on pourra dire que oui, il faudrait quand même que le 12e homme, bien sûr, les supporters soient également derrière la SEC pour que, allez, ça démarre bien.
2: Disons que on a eu à assister les dernières années à deux clubs qui ont essayé à l'échelle continentale. Il y avait eu ASCO et ACK. Et malheureusement, l'aventure ASCO s'est un peu vite estompée. Hein? Mais aujourd'hui, l'ACK essaie, sauf que ça reste toujours à l'étape expérimentale. On a vu un des grands clubs comme Agadza par le passé, il y a des dizaines d'années, qui ont pu livrer des matchs assez spectaculaires, même en Égypte. Ils ont joué avec Arab Contractor à l'époque, on était tout jeune. Quand on écoutait nos joueurs faire des exploits, mais depuis plusieurs années, on n'a plus assisté à cela. Aujourd'hui, le feu renaît avec ce club du Cara. On espère qu'il va pouvoir mobiliser assez de moyens, parce que le foot aujourd'hui, c'est des moyens. Il faut recruter de bons joueurs, il faut les mettre dans de bonnes conditions, et puis il faut de l'argent pour faire rouler la machine. On espère que l'État va beaucoup plus encourager. On espère aussi que les sponsors, parce qu'on n'en parle pas assez, on parle d'un championnat qui est sponsorisé par la Lonato depuis un temps, on voit que ça va beaucoup mieux. Mais il serait intéressant que d'autres entreprises, qu'elles soient du privé ou étatique aussi, soutiennent le sport. Il n'y a pas que le sport, il y a la culture. Il y a surtout les médias, il ne faut pas qu'on s'oublie. Mais je crois que je profite donc du sport pour parler un peu de nous. Et donc, on aura besoin de moyens maintenant. Est-ce qu'ils vont, pouvoir faire mieux que lors de leur précédente apparition à l'échelle continentale? On ne peut que croiser les doigts.
0: Justement, on ne peut que croiser et prier. Alors, Firmin, c'est vrai que depuis le début du mois d'août, l'ASEC a multiplié les rencontres pour donner du rythme à son effectif et préparer au mieux son rendez-vous africain. Le premier test disputé le 8 août au stade municipal de Kara s'est transformé en véritable démonstration offensive face à l'académie Kolgolo, et les chauffeurs se sont imposés 10 buts à 0. Là, mais attends, c'est un score fleuve, là. Donc, alors, est-ce que ça veut dire peut-être que, avec peut-être ces rencontres où la SEC s'est déjà imposée sur le continent, on pourra s'attendre à quelque chose?
3: Non, moi, je ne vois pas les choses de cette façon. Parce que c'est pas parce que vous avez marqué 10 buts que vous pourrez vous imposer sur le plan international. Vous pouvez marquer 10 buts, mais peut-être... Même si on l'est replacé dans le même contexte, marquer un but même serait difficile. Le football a été...
0: Parce qu'il faut se poser la question, savoir, on a marqué 10 buts contre qui?
3: Contre qui? Même, je vais vous rappeler ceci, moi je me rappelle en 2001, j'étais tellement petit, il y avait l'Euro, il y avait les Pays-Bas qui avaient joué, c'était au quart de finale, les Pays-Bas avaient joué contre, c'était le porte-noir, ils avaient éliminé un pays, c'était à l'Euro 2000, ils avaient éliminé un pays par 6 buts à 0. Le match qui avait suivi, il leur était difficile de trouver un seul but. Et ils ont été éliminés. Donc, je dis que ça, c'est la magie du football. Vous pouvez marquer tous les buts du monde, mais au prochain match, vous perdez. Même face à une équipe aussi plus facile. Ça, c'est le premier élément. Le deuxième élément, ce que la SCK est en train de faire, c'est impressionnant. Sauf que moi, par rapport au championnat, je ne parle pas seulement du championnat togolais, par rapport au championnat africain, moi, je me dis, il leur sera difficile de décoller. Véritablement décoller. Vous savez, il y a de cela quelques années, c'est jamais pour lui qui disait, il y a de cela qui parle 10 ans, même bien avant. Vous savez, quand on cherchait des joueurs sur le plan africain, on venait chercher des joueurs ici. Même dans le classement africain, le Togo même occupait la 4e place, la 3e place. Moi, j'ai eu à échanger un peu avec Kouba Diakader. Entre temps, c'est lui qui m'expliquait un certain nombre de choses. Les meilleurs joueurs africains, on pouvait les trouver au Togo. Oh, c'était le championnat togolais, quoi. Il n'y avait pas de moyens, il n'y avait rien pratiquement. Mais il y avait de très bons joueurs. Alors, pourquoi ça, on n'est plus dans la même sphère? C'est parce que le monde, comme je le dis, est en train d'évoluer. C'est-à-dire, il y a toujours cette... où des gens, l'Occident ou le monde occidental a fait du foot une industrie, et chaque fois on vient sur le continent piller nos ressources humaines, c'est-à-dire nos bons joueurs, on vient les prendre, et les jeunes ils achètent
0: parce que... Mais est-ce que là, ce n'est pas parce que nous-mêmes nous n'avons pas aussi une politique pour préserver cette qualité?
3: Est-ce que vous savez, dans le domaine du foot, excusez-moi de le dire, dans le domaine du foot, et là, dans le domaine média, on ne peut pas véritablement concurrencer le monde occidental. Pour le moment, ce n'est pas possible. Parce que l'Occident a fait du football une véritable industrie. Ils évoluent, ça évolue tellement rapidement. Vous avez vu aujourd'hui, quand vous voyez, moi je ne suis pas trop football, mais quand vous voyez un peu la manière dont on joue le foot aujourd'hui, prenez 10 ans plus tôt, c'est plus la même manière. Par exemple, avant, il y avait le 9, il y avait le 7, il y avait le 10. C'est pour cela qu'on pouvait trouver les Figo, les Beckham, les Ronaldo Nazario et les Zidane. Mais aujourd'hui, il y a plus de 10, il y a plus de 9. Je ne sais pas, Théophile, moi, est-ce que je raconte des bêtises? Non, vous voyez pas. Moi, quand je suis un peu, je me dis, mais on a plus de 9, au fait. On a plus de 10. Les Zidane n'existent plus. On ne pourrait plus avoir les Zidane. On ne pourrait plus avoir les Beckham. On ne pourrait plus avoir les Figo, les Rivaldo. Parce que le monde est fonctionnel.
0: Mais on a les Messi.
3: Oui, on a les Messi. Messi joue à quel poste? Vous imaginez? Et ça, quand on parle de Cristiano Ronaldo, mais pour ceux qui suivent un peu le foot ou l'histoire, c'est Mourinho qui a fait de Cristiano Ronaldo ce qu'il est aujourd'hui. Alors, à l'époque, il jouait toujours à l'aile, il n'était pas trop neuf. Mais Mourinho a fait de lui ce qu'il est aujourd'hui, il est devenu une machine à but. Vous voyez, c'est-à-dire, au niveau de l'Occident, c'est l'industrie, au fait. Et à notre niveau, est-ce que nous avons les moyens pour pouvoir concurrencer ça? C'est là où se pose fondamentalement le problème.
0: D'accord.
3: Quand on voyait pas Théophile qui parlait de Africa Mimosa, non, c'est Africa Sport. ASEC Mimosa, Africa Sport. Il y avait la Champions League africaine existait. Il y avait les grands clubs camerounais, congolais, ivoiriens, sud-africains. Mais aujourd'hui, ça n'existe plus. Parce que ce n'est pas une question de moi, mais c'est-à-dire on n'arrive pas à prendre le train en marche, en fait. L'Occident a mis le foot à un certain niveau, il nous sera difficile de concurrencer. Et chaque fois, du moment où on parle aujourd'hui d'argent, on ne parle plus seulement de talent, les jeunes pensent à leur avenir. Avant, c'était la passion.
0: Mais est-ce que la question, c'est d'être, enfin, de concurrencer l'Occident, ou bien plutôt alors de faire justement le ménage à l'intérieur et d'arriver à produire de la qualité?
3: Oui, non, au niveau du foot, le monde, c'est la concurrence. Vous savez, l'Occident fait tout pour que même au niveau du sud de l'Amérique, qu'elle ne soit pas concurrencée.
0: D'accord.
3: La meilleure des choses, c'est de tout faire pour dépasser l'autre.
0: D'accord.
3: Nous sommes dans un monde compétitif.
0: Ok, merci, Kofi. Alors, après tout, aujourd'hui, il faut, pour ce qui concerne notre championnat, parce que beaucoup de gens se le disent, hein, quand on prend notre championnat aujourd'hui, il faut assez de moyens. Il faudrait quand même qu'on arrive à réorganiser, à professionnaliser même d'ailleurs ce championnat, mais ils n'ont pas tort quand même, hein.
4: Je suis totalement d'accord avec vous. La question fondamentale reste le problème de moyens et le problème d'organisation. Organiser comment ? Organiser de façon à essayer de copier les modèles étrangers, pas forcément les modèles européens, mais des modèles étrangers sur le plan africain qui ont marché. On a connu de grands clubs en Afrique, on en connaît toujours. On a connu
0: en Tunisie, au Maroc.
4: Kabylie, des grands clubs. Même au Ghana, ici, on a connu l'Accra à Sofok, la Santi Kotoko, qui continue de faire de grandes choses sur le plan continental. La question est de se demander pourquoi, ou bien est-ce qu'on a une fois essayé d'aller vers cela, même si c'est de façon indirecte. De savoir ce qu'ils sont en train de faire de bien, comment est-ce qu'on peut copier de chez eux pour ne serait-ce que bien faire les choses sur le plan organisationnel avant de penser aux moyens. Parce que le problème n'est pas seulement limité aux moyens, je pense que c'est aussi une question d'organisation. On n'arrive pas à faire les choses comme les autres le font et qui fait que ça marche chez eux. Mais on veut avoir les mêmes résultats qu'eux. Ça fait que nos clubs, bien qu'étant des clubs qui font du bien sur le territoire togolais, sont restés, comme les Anglais le disent, des local champions. Parce qu'au-delà du Togo, ça ne donne pas vraiment ce que ça doit donner. Qu'est-ce que les autres font qui fait de cette référence-là en matière de football sur le plan continental que nous ne sommes pas en train de faire? C'est la question qu'il faut se poser et c'est à partir de là que le travail doit commencer.
0: D'accord, à partir de là que le travail va commencer. Mais oui, Théophile.
1: Moi aussi, si vous le permettez. Par rapport donc à cette sortie quand même ou à cette confrontation entre la CK et la SEC Mimosa, je crois quand même que sur le championnat togolais.
0: C'est le dimanche, non?
1: C'est le dimanche prochain. Mmh. Donc sur le championnat togolais, il y a un problème de trucage de match qui n'est pas totalement. Donc on a quand même pas totalement vidé le dossier pour le moment, mais je ne sais pas trop, mais ces clubs là qui sont aujourd'hui la CK premier et Asco de Kara deuxième, je crois quand même que du moment où on n'a pas totalement vidé, alors que nos clubs sont déjà en phase pour disputer sur le championnat, vous ne voyez pas qu'il y a des anomalies à corriger, comme Kofi l'a dit tout à l'heure. Et en ce 21e siècle, on se contente quand même de faire confiance quand même à des morceaux de viande de porc sur les terrains. Aujourd'hui, en ce 21e siècle, je crois quand même que l'organisation, on devrait le faire plutôt que de quand même attendre une enveloppe mirobolante. Au-delà de l'enveloppe, il faut aussi une organisation saine.
0: Oui, il faut une organisation saine, mais l'essentiel, c'est que la SEC sera face à la SEC Mimosa le dimanche prochain à partir de 15h30 au stade de Kégué. Et donc nous sommes tous ensemble à appeler à aller supporter justement l'équipe puisque c'est notre championne, c'est l'équipe championne bien sûr, donc on doit aller supporter l'équipe. Jamais, entre le sport et la culture, je sais très bien quand même qu'il n'y a qu'un seul pas, il suffit simplement de franchir le pas et vous allez voir que c'est vite fait. Parlons culture avec la 363e édition des PEP. qui s'est achevée hier jeudi à Kligledi, dans la commune des Lacs 1, avec la traditionnelle cérémonie de prise de la pierre sacrée. Et cette année, la pierre révélée est de couleur blanche. Selon le prêtre Guin et Yehwe, elle est porteuse d'un message de paix pour la nouvelle année, puisque déjà le pays Guin est rentré déjà dans sa nouvelle année. Il y a le journal L'Union qui titre sur le sujet, 363e édition des PEP en pays Guin, la pierre sacrée est de couleur blanche, signe de paix avec ses interdits. C'est bien ce que le journal a écrit ce matin. Mais au-delà de tout, on pourra dire déjà quand la pierre prône alors la paix ça veut dire que, allez, on pourra dire merci Dieu pour
2: oui,
0: tout.
2: Dieu merci, la couleur blanche toujours attendue hein, quand il y a cette prise de la pierre sacrée. Et la paix, c'est le socle de toutes choses, hein, c'est la stabilité, c'est la prospérité, et c'est tout, donc la paix. Mais après, je crois qu'il y a des messages qui y vont aussi, avec quelques interdits. J'entendais parler de la violence conjugale, par exemple, que la pierre demandait à ce que dans le couple, il n'y ait pas de violence. La pierre demandait à ce que les femmes évitent des avortements, par exemple. La pierre interdisait aussi des baignades. Hein, puis, rebelle, peut-être.
0: Décidément, c'est des interdits qu'on écoute souvent. Hein?
2: Voilà. Et donc, je crois aussi qu'il y a eu les petits problèmes qu'il y a régulièrement entre les prêtres traditionnels aussi, qui ont été signalés par la pierre, qui demandaient entre autres, finalement, aux autorités de faire tout pour taire définitivement sa petite querelle. Mais en même temps, il faut se féliciter du fait que depuis quelques années, il n'y a pas de violence autour de la prise de cette pierre-là. Donc, ça fait plaisir. Et vous savez que c'est la saison des fêtes traditionnelles depuis le mois de juillet. Donc, dans chaque localité, il n'y a pas de week-end qui passe sans qu'il y a une fête. Et ce week-end, c'est Bassar qui va fêter l'igname. Vous allez voir qu'il y a plusieurs personnes qui se déplacent, notamment de Lomé, d'un peu partout pour y aller. Ce sont de réels moments de retrouvailles pour les natifs de ces localités-là, pour les diasporas aussi, parce que certains sont venus de loin. Par exemple, parlant d'Arejo dernièrement, il y a toujours des délégations qui viennent d'autres pays parce que l'origine même, c'est du côté du Ghana, selon ce que l'histoire nous apprend. Et donc, c'est des moments de retrouvailles avec une présence assez intéressante des autorités du pays qui font l'effort de marquer de leur présence ce fait-là, de leur donner plus de poids. Maintenant, on aurait souhaité que le tourisme domestique soit un peu plus florissant, comme on l'a vu par exemple au moment des Ivala, où on a vu plusieurs personnes venir de plusieurs localités. C'est souhaitable qu'aux autres fêtes aussi, des personnes qui ne sont pas natives de ces localités-là fassent l'effort de trouver un peu de sous, d'aller à Nero par exemple, et puis d'en profiter. Moi j'étais à Nero il y a une semaine, c'est pour ça que je n'ai pas pu retourner dernièrement. Il y avait la régionale de Miss Togo. Et c'était extraordinaire ce qui s'est passé. Et ça fait longtemps que je n'ai pu aller. J'ai vu quand même que le maire de la ville a fait un travail très remarquable. La ville est de plus en plus belle.
0: Voilà, si ça guérit beaucoup, vous voulez dire.
2: Sur le plan touristique, il faut forcément faire un détour par an.
0: D'accord, merci beaucoup. Oui, Firmin, c'est vrai, avec il y a le journal L'Union qui revient bien sûr sur le message clair hein, de la pierre. Le journal écrit, les dieux appellent au pardon et à la réconciliation pour restaurer l'harmonie dans les foyers et entre les différentes composantes de la communauté. Surtout, il appelle à l'union et à la fraternité hein, des prêtres traditionnels dont les mésententes et les querelles intestines mettent à mal l'union des peuples guins. Les autorités locales, administratives et politiques sont appelées à s'impliquer davantage dans la recherche de la paix et la cohésion dans la localité. Et là, est-ce qu'on pourrait dire que la pierre a bien vu?
3: Non, moi, je me dis que on dit... la pierre parle de la paix. Ça veut dire que l'année précédente, on a moins péché. Ouais, on a moins péché, quoi. Donc vous imaginez, si par exemple on avait tellement péché, tout ça, je pense que peut-être on devrait s'attendre à une année noire. Mais du moment où on a été bon élève, bon enfant, très respectueux des principes divins, très respectueux de la nature, peut-être on a fait moins d'avortements, ainsi de suite. On a été tellement tolérant dans nos localités, c'est pour ça que Dieu a dit non, l'année là, vous serez bénis. Donc, mais vous devez savoir que ce que vous avez fait hein, entre temps, la pierre n'était pas blanche là. Vous ne devez plus faire ça. Donc, je pense que c'est un peu le message. Donc, si on veut avoir les années à venir beaucoup plus prospères, nous devons respecter ces interdits. Les gens croient que ces gens de ce sont de la blague. Vous savez, dans notre projet, le titre de notre projet, c'est « Ensemble pour le civisme, la paix et le patriotisme ». Quand vous allez dans les localités, vous écoutez ces genres de choses. L'autre fois, j'étais à Kouklemé, j'étais à Tou, même bien avant, tout ça. Bon, on parlait de tolérance. Les gens croient que le civisme, c'est depuis la maison. Où on parle, on dit les enfants doivent se soumettre à leurs parents, les femmes doivent respecter les jeunes filles, doivent écouter leurs parents pour éviter des avortements. Vous savez, c'est ce sujet-là a pris plus d'une heure. Ce sujet-là. Mais ce papa se lève et raconte qu'il y a des organisations qui sont venues nous dire qu'il faut faire ci, il faut faire ça. Nos femmes ne nous respectent plus, ainsi de suite. Même nos filles, nos enfants ne nous respectent plus. Tu leur parles, elles disent, elles veulent sortir avec tel garçon. Mais tu dis, mais après, c'est des problèmes. Et c'est toi qui portes la charge. Et ces problèmes-là, l'intolérance dans les familles, les rancunes entre les familles, les foyers, mais c'est des choses qui sont dans nos localités. Oui, je leur dis, mais si vous ne réglez pas ces problèmes, comment pourriez-vous contribuer au développement de la commune et du pays? Ça part tout part de là, en fait. Je pense que la pierre a bien vu, parce que c'est ça. Un pays, c'est quoi? C'est la somme des familles. Quand des familles sont en difficulté, mais il faut savoir que tout le pays sera en difficulté. Mais je pense que c'est un message qu'il faut régulièrement divulguer. Mmh. Moi, je pense que, on dit les autorités. Les plus hautes autorités de notre pays ont un rôle à jouer dans ce maintien de la paix dans les foyers ou dans toutes les localités. Mmh. Moi, je pense que c'est le moment de prendre encore toutes les mesures pour que ça là, devienne réalité.
0: D'accord. Kofi, quelle est votre analyse alors sur ce message de la pierre?
4: Pascal, moi, je vais dire quelque chose qui va choquer. Vous voyez, les célébrations de nos fêtes traditionnelles, ce sont d'abord des moments de retrouvailles, des moments de célébration de nos valeurs culturelles. Et des moments qui nous permettent de mettre en avant le tourisme sur le plan national. L'aîné, en parlant tout à l'heure, a fait un schéma clair oui. du décalage en termes de tourisme des Valas, la célébration des Valas, par rapport à d'autres fêtes traditionnelles. Et moi, si je me mets à faire une analyse par rapport à cela, je peux dire que lorsqu'on prend la célébration des Ivalas, par exemple, c'est une analyse personnelle. Hein,
0: oui.
4: J'estime que cela n'a pas une connotation vraiment spirituelle. Et elle est centrée principalement sur la célébration de la culture des peuples kabyles. Parce que pourquoi pas, nous sommes un pays laïque, avec beaucoup de personnes des diversités de croyances. Et lorsque vous êtes en train de célébrer une fête traditionnelle, et que vous avez votre croyance, vous en avez le droit pleinement, mais que vous invitez les autres à souscrire à votre croyance, je pense que ça pose un problème pour certaines personnes. La couleur de la pierre, d'abord je me réjouis du fait que la célébration soit bien passée, mais au-delà de ça, l'interprétation de la couleur de la pierre, je pense que ça n'engage que les personnes qui croient véritablement à ces choses-là. C'est ça mon analyse.
0: C'est votre analyse. Oui, Théophile, vous, votre analyse?
1: Par rapport à la prise de la pierre sacrée, hein. Tout à l'heure, j'ai suivi de bout en bout Germain quand il parlait quand même de l'aspect culturel de la chose. Je crois quand même que...
0: Sans oublier aussi l'aspect culturel aussi
1: voilà,
0: de la chose.
1: Culturel, hein. Culturel, voilà. Je crois quand même que les querelles intestines entre-temps ont failli quand même dérouter quand même cette célébration quand même de son aspect sacré. Parce que quand on parle de querelles, qui doit rentrer là où la pierre, on prend régulièrement cette pierre-là, qui doit aller, les prêtres qui sont quand même qualifiés à y aller, je crois quand même qu'entre-temps, il y a eu assez de problèmes autour quand même de la prise de la pierre sacrée, ce qui fait que entre-temps, ça a failli quand même désacraliser hein, l'aspect sacré de la chose.
0: Depuis un moment, quand même, on a rangé ces problèmes.
1: Les choses essaient quand même de rentrer. Hein. en ordre, je crois. Mais par rapport à la couleur de la pierre et par rapport au message véhiculé par la pierre, moi, je crois que quand on fait un retour quand même en arrière, on sent quand même que les messages se répètent et que les couleurs se répètent aussi. Ce n'est pas un problème, puisque ce que nous souhaitons,
0: c'est,
1: aussi.
0: C'est la volonté des dieux.
1: Voilà, c'est la volonté des dieux. Mmh. Et par rapport à ce que Kofi vient de dire, l'aspect pertinent, oui, quand nous prenons les Evala, puisque pour que chacun des Togolais puisse se souscrire quand même à la participation quand même de ce rendez-vous traditionnel, il faudrait quand même que l'aspect cérémonie de la chose soit réservée quand même aux autochtones de la chose et qu'on on ouvre beaucoup plus cette fête-là quand même au Togolais, comme cela se fait quand même lors des Evala, comme il l'a dit. C'est très pertinent. Ça voudrait dire que ça se fait comme si c'est réservé quand même aux autochtones du milieu. En principe, Firmin devrait être en erreur. Je le vois ici. Ça veut dire que aujourd'hui, on doit repenser aussi les fêtes traditionnelles, que cela ne soit pas seulement une fête comme toutes les fêtes, mais qu'on donne d'autres aspects à la chose pour intéresser quand même davantage les Togolais. Ce qui fait que aujourd'hui, d'aucuns peuvent dire à leur niveau quand même que c'est peut-être cet aspect-là qui manque à la chose, ce qui fait qu'il n'y a pas une participation d'autres Togolais, c'est-à-dire de venir d'autres contrées et qui ne sont pas dans l'erreur forcément, mais contrairement aux Evala.
0: Mais ça se fait, hein. Il y a des gens spéciaux qui viennent de d'autres contrées.
1: Je ne refuse pas, il y a des gens qui viennent, mais l'engouement qui existe autour de la chose par rapport aux Evala, par exemple, on voit que ce n'est pas le même engouement. Donc, nous souhaiterions, c'est une proposition pour ceux-là qui font dans l'organisation de cette fête-là,
0: d'accord,
1: de revoir un tout petit peu l'organisation afin quand même d'intégrer plus les Togolais.
0: D'accord, on va aborder un autre sujet. Je sais, non, on aborde un autre sujet. On aborde juste un autre sujet. On aborde maintenant le sujet. Non, s'il vous plaît. Puisque notre temps est déjà avancé. On va aborder ce sujet surtout concernant justement le dégapissement au niveau de la plage. Depuis le 1er septembre, c'est-à-dire le mardi, cette opération a démarré et quand vous allez à la plage maintenant, vous aurez constaté les bulldozers ont rasé quand même tout sur leur chemin et quand vous retrouvez même les bars et les installations au niveau de la plage, vous n'allez plus les retrouver et il y a certains qui ramassent leurs effets pour bien sûr partir. Et là, quelle est l'analyse que vous faites alors de cette opération?
2: Ben, le déguerpissement dans tous les pays, c'est avec les grincements des dents, parce que vous savez quand les populations, parce qu'il y a généralement un vide et qu'elles ont des idées d'entreprise, elles se disent ben, là, il n'y a personne, je peux m'installer. Ça commence peut-être par une petite table, un petit tabouret, et quand le business prospère, on fait un petit toit, peut-être un parasol après. Ce sont les tôles qui s'invitent, après c'est un kiosque qui s'établit, généralement un peu dans tous les quartiers. Mais à partir du moment où l'État décide de récupérer son domaine, et comme ça se fait dans la plupart des pays pour plusieurs raisons, d'ailleurs, ça devient difficile parce que les gens ont pris l'habitude d'y être, ont parfois oublié qu'ils sont sur un domaine public, et certains parfois parce qu'ils paient des taxes se disent... ils ont une petite légitimité à occuper le lieu. Et généralement aussi parce que finalement on vit de ce business. Et parfois on a des collaborateurs aussi qui vivent de ce business. On se dit, ben, on crée de la richesse, on crée des emplois. Et ça devient très compliqué quand l'État vient maintenant à exiger son domaine. Alors, vous allez voir que ça prend du temps. Ça prend des années. L'État donne des délais qui ne sont jamais respectés après. Donc, ceux qui sont là espèrent toujours pouvoir continuer un peu à rentabiliser. Et sur la plage, vous allez voir aussi certains ont mis en place des dispositifs assez complexes, parfois très jolis, parfois qui a coûté aussi de l'argent.
0: Et il y a même des piscines, hein?
2: Oui, mais non, je dors. Ils auraient envie de continuer. Sauf que ce n'est vraiment pas sur leur domaine. Et que le propriétaire veut récupérer pour faire autre chose. Et donc, c'est un peu ça. Je pense que la mairie, bon, maintenant, avec l'arrivée des maires, on va peut-être voir ça. Il y a eu plusieurs déguerpissements. Mais les gens reviennent s'installer de façon progressive. Mais, et la mairie ne dit rien.
0: Oui, mais est-ce que
2: on dégage les gens.
0: Est-ce que ça...
2: Les gens reviennent avec de petites choses d'abord. Mais c'est à ce moment que les mairies doivent venir dire non, vous ne devez rien mettre ici.
0: Mais la nature n'a pas horreur du vide.
2: Vous venez prendre des petits tickets et ils pensent qu'ils sont reconnus par la mairie. Ils pensent que... Et donc, c'est quand vous assistez à ce qui se passe à la plage, ça fait mal au cœur, mais en même temps... je crois que c'est un peu de l'ordre qu'il faut mettre.
0: D'accord, merci Jamien.
2: L'État fait.
0: D'accord,
2: faire maintenant.
0: Merci Jamien, merci beaucoup. Oui, Kofi, oui, ce que Germain évoque, c'est aussi important, c'est-à-dire, à un moment donné, il y a des opérations à l'ordre de déguépissement, mais par après, on voit des gens qui reviennent. Mais est-ce que ça ne veut pas dire que la nature a horreur du vide? Et que quand peut-être on fait un déguépissement, peut-être que c'est pour un projet, et il faut rapidement initier le projet pour que, allez, des gens ne reviennent plus.
4: Tout à fait. Je me demande comment est-ce que le processus qui mène au déguerpissement des personnes occupant les domaines de l'État est organisé? Est-ce qu'on est sûr d'avoir un projet sur quelques mois, sur deux ans, sur une année, avant de faire dégager les populations? Je ne le sais pas. Mais moi, je dis ceci. Nous avons un problème fondamental en Afrique, dans des pays comme le nôtre. Le problème, c'est lequel? C'est le non-attachement au respect de nos lois. Parce que lorsqu'une personne, d'abord, se met à occuper un domaine de façon illégale, je suis sûr que des autorités sont en train de voir que la personne a commencé par occuper.
0: Mais on laisse faire.
4: On le laisse faire. Et arrivé un moment, lorsque l'activité de la personne commence à prospérer, on se donne le culot de venir lui soutirer de l'argent sous forme de taxes, de contributions. Et on donne à cette personne.
0: On parle souvent de taxes d'encombrement. Je le dis quand même sous, bien sûr, le contrôle de Gérard Diassou, qui est l'un des conseillers, bien sûr. Allez-y.
4: Je pense que cette manière de faire, ça donne à la personne une certaine illusion, une certaine image de légitimité par rapport à ce qu'il ou elle est en train de faire. Si on pouvait se tenir de façon stricte à respecter nos lois, il est interdit d'occuper un domaine de façon illégale. Dès que vous commencez, on vous dégage. Je pense qu'on ne serait pas arrivé là. Aujourd'hui, avec le problème du littoral où on est en train de dégager des gens, imaginez un peu ce que ça pourrait causer pour les personnes dont la survie dépend des activités qui sont faites ou bien organisées là, au jour le jour. Les personnes qui travaillent là-bas, on a des centaines de personnes dont les revenus, la survie dépendent des activités que les gens font sur le littoral. Et moi, j'ai retenu une image un peu intéressante.
0: Oui.
4: Lorsque les week-ends, vous voyez les plages occupées par des personnes qui, après une semaine de travail, ont le désir de sortir pour aller se distraire.
0: Oui.
4: Les plages sont pleines. Vous allez voir que c'est là que nos amis, les headman, trouvent les moyens de se remplir les poches, parce que les déplacements, les allers-retours des populations, ça leur permet de gagner un peu par rapport à ce qu'ils avaient gagné du lundi au vendredi. Alors, toutes ces personnes-là, des personnes qui avaient un salaire là-bas de façon fréquente, nos amis, les émigramans qui gagnaient un peu, les personnes qui vendent les choses de façon ambulante, qui, durant les week-ends, viennent là-bas pour un peu avoir quelque chose dans la poche. Toutes ces personnes se retrouvent avec un manque à gagner. Et tout ça, c'est parce que au départ, on n'a pas su respecter nos lois. Je pense que c'est là qu'il faut revoir les
0: D'accord.
4: choses.
0: D'accord. Mmh. Firmin, oui, cette opération à l'ordre de déguépissement, oui, on a toujours vu que le processus a été le même, hein. C'est-à-dire, on vous dit, on vous donne un délai de quitter, et par après, allez, à un moment donné, soit on exécute maintenant l'opération, et ça se fait comme cela. Mais après tout, est-ce qu'il n'y a pas une autre manière de le faire pour que ce manque à gagner que Kofi vient de dire soit mis au profit quand même de l'économie togolaise?
3: Oui, c'est l'État qui a son terrain. C'est sa chose.
0: Mais l'État, il semble que l'État, c'est nous tous. Hein.
3: Mais il y a des gens que nous avons désignés, nous leur avons confié cette responsabilité de nous représenter. Et donc, ils voient mieux que nous. Ils sont plus intelligents que nous. Lorsque vous désignez quelqu'un...
0: Mais ils sont plus intelligents que nous, vous avez dit.
3: Oui, ouais, je l'assume.
0: Je ne pense pas.
3: Non, attendez une seconde, une seconde. Ça veut dire, nous les désignons. Ça veut dire, ce sont eux.
0: Non, non, ce n'est pas parce qu'ils sont plus intelligents que nous les désignons. Non, non, s'il te plaît, il faut rectifier.
3: Non, moi, non, écoutez ce que je dis. Je dis, quand nous les désignons, nous leur confions toute la responsabilité de faire ce que nous ne pouvons pas faire. Et quand ils vont, ils disent, on va prendre une décision comme ça, ils ont tous les moyens pour pouvoir justifier cette décision. Ça veut dire voir des choses que nous ne voyons pas. Et leur intelligence, à ce niveau, nous dépasse. C'est ça, au fait. Quand les députés votent des lois, mais on dit...
0: Non, mais c'est parce qu'ils sont quelque part où nous ne sommes pas. C'est oui. Les réalités sont différentes. Non, mais ce n'est pas parce qu'ils sont intelligents. Non, c'est de ça qu'il s'agit.
3: Dans ce niveau, précisément...
0: Non, ce n'est pas qu'ils sont intelligents. C'est les réalités qui sont différentes.
3: Non, moi, j'assume, au fait. J'assume. C'est-à-dire, ils voient des choses. Ils ont cette intelligence pour voir qui leur permet de voter cette loi. Et nous, on va critiquer, on va dire non. Ils vont sortir tous les motifs pour dire voilà les raisons qui nous ont poussés à faire ça. Et moi, c'est quand nous leur confions les responsabilités, ça veut dire qu'ils voient des choses que nous ne voyons pas. Et ils se disent non, c'est comme ça on peut gérer un État. Peu importe ce que nous disons, ils disent c'est comme ça nous on gère. Voilà, c'est leur chose au fait. C'est ça la première chose. Mais la deuxième chose, c'est l'alternative. C'est ce que vous soulevez comme problème. C'est l'alternative qui est la chose la plus importante. Vous voyez, Kofi l'a dit tout à l'heure, il y a de milliers de personnes qui drainent vers la plage. Tous les dimanches, ces personnes-là vont aller où maintenant? Ça veut dire qu'il nous faudra à l'avenir d'autres centres de distraction. De ça, c'est ce dont on a besoin. Bien sûr, on va dire que c'est les privés vont investir. Et ceux-là comptent des guerriers aujourd'hui. Et s'ils auront la possibilité de retrouver d'autres centres ou d'autres endroits pour pouvoir s'implanter, c'est la chose la plus difficile aussi. Et maintenant, au niveau de l'emploi, des milliers d'emplois qui sont créés, ils vont aller où? Ces jeunes-là qui perdent aujourd'hui leur emploi, ils vont aller où? C'est ça, au fait. Donc, je pense qu'à ce niveau, il faut que l'État réfléchisse à ça. Comment aider? Parce que c'est un manque à gagner, même pour l'État. Même pour l'État, parce que chaque fois, chaque dimanche ou chaque jour, l'État vient percevoir quelque chose. Mais c'est 100 francs. Mais c'est des millions que l'État va perdre dans les semaines à venir. Qu'est-ce que l'État pense? Maintenant, on parle de projet. Pourquoi on fait ça? Est-ce que vous avez une information par rapport à ça? Est-ce que vous avez le nom du projet qu'on va exécuter? Le nom du littoral? Moi, c'est ça, au fait. Moi, je me dis, pourquoi on fait ça? Mais c'est l'État son droit. Mais pourquoi on fait ça? Est-ce qu'il y a un projet ambitieux maintenant? Il faut qu'on s'attende dans les 6 mois, ce projet, on va commencer par être exécuté sur le littoral.
0: Mais est-ce que l'intelligence ne demande quand même pas qu'on expose aussi ce projet, tel que vous l'avez dit? Oui, mais Théophile, après tout, il y a beaucoup de gens quand même qui craignent le fait que, déjà, au niveau de la plage, au moment où les bars, où ces installations n'étaient pas là, il y avait plus d'insécurité. Donc, beaucoup disent que, mais écoutez, ça veut dire qu'avec ça, c'est bonjour maintenant l'insécurité.
1: Oui, bonjour l'insécurité, puisque même avec les bars à certaines zones, il y a toujours de l'insécurité, même avec la présence des bars, à certaines zones quand même de la plage, que si tu te retrouves seul, je crois quand même que tu te retrouves dans une situation d'insécurité. Et aujourd'hui que les bars n'existent pratiquement plus, je crois quand même que, bonjour les dégâts, puisque, quoi qu'on dise, tout pays ou tout peuple aspire quand même au développement et pour faire le développement, on doit toujours quand même sacrifier quelque chose, on ne le refuse pas. Mais assez souvent, les opérations de déguerpissement au Togo, nous n'avons quand même pas de la communication autour de la chose sur ce qui devrait être fait après le départ de ceux qui l'occupaient. Et aujourd'hui, on se pose la question de savoir qu'est-ce qu'on fera sur ce site-là, le long de la plage littorale, sera le projet à exécuter. Est-ce que vous et moi, on connaît quand même la quintessence quand même de ce projet-là? Nul ne saurait le dire. Et aujourd'hui, on déguerpisse les gens. Et est-ce que les forces de l'ordre et de sécurité seront quand même assez souvent présentes quand même sur le long de la plage pour pouvoir assurer quand même la sécurité des populations? C'est la grande interrogation. Renvoyer les gens, c'est-à-dire faire une opération de déguerpissement, oui. Maintenant, quelle est l'utilité? Qu'est-ce que vous allez faire du lieu? Est-ce que ce serait assez spontané, rapide, le projet, ou bien c'est un projet qui va venir après 10 ans ou 5 ans. C'est la question qu'on se pose, puisque aujourd'hui, on ne nous donne quand même pas les détails sur le projet qui sera exécuté sur le long de la plage. Bonjour les dégâts, bonjour l'insécurité. En tout cas, les forces de l'ordre de sécurité ont encore du plein sur la planche.
0: Gérard Dossou, est-ce qu'au niveau de la mairie, vous avez quand même une idée sur le projet qui sera implémenté sur la plage?
5: Pascal, je suis désolé, nous sommes pris par le temps. Sinon, je voudrais dire que on parle de projet. Si on veut vraiment décortiquer ce qui s'est passé,
0: oui,
5: jusqu'à la fin, ça peut prendre une ou deux heures de temps.
0: On ne va pas tout décortiquer quand
5: on
0: même.
5: On doit avoir l'idée que lorsque l'État signe, est dans une convention internationale, ils sont liés par les engagements. Et cette convention prime sur notre constitution. Pourquoi je le dis? Tout à l'heure, quand je faisais le développement contre la pollution plastique, j'ai fait comprendre que dans les conventions, le Togo fait partie des pays qui ont, à travers les conférences sur les Nations Unies, pris part à la signature de cette convention. Et nous sommes tenus de respecter les engagements. Au Bénin, on a assisté à la même scène. Talon, vous allez aujourd'hui à la place de Fridius. Fridius, c'est que je connais. La dernière fois, je suis descendu de l'avion, j'ai voulu me promener. Talon a dégagé tout ce qui s'installait à la plage. Au Ghana, vous traversez la frontière. Je viens de quitter Keta, ça fait 10 jours. Aucun bar, aucun restaurant à la plage. L'erreur vient d'où? Du fait que la délégation spéciale qui était là avant nous a voulu autoriser de façon provisoire certains citoyens qui ont des moyens à s'installer. Quand on vous dit provisoire, ça ne veut pas dire qu'on vous donne le quitus blanc ad vitam. On doit avoir l'idée. Il a parlé tout à l'heure du respect de la loi. Alors, premier aspect, donc les gens ont pris provisoire pour l'éternité. Et moi, en tant que élu local qui a pris le droit de l'urbanisme, il y a ce qu'on appelle l'urbanisation anarchique. Vous arrivez à la plage, l'autre construit 2 maisons. Je ne parle pas de bar. Hein. Des gens ont construit des chambres avec des briques. Les gens ont construit une dalle avec des bétons. Ils ont fait
0: des,
5: quoi?
0: Des gens ont construit même une piscine.
5: Oui, c'est de l'urbanisation anarchique. Conséquence, les collectivités ou l'État doivent de façon concertée, prendre leurs responsabilités. Alors, ceux qui ont embauché des gens avec des autorisations provisoires ont mis des gens dans des problèmes. Lorsque j'embauche quelqu'un, je le dis, vous restez avec moi pendant autant que vous voulez, sachant bien que je suis là de façon provisoire. C'est ce qu'on appelle de l'escroquerie. J'ai escroqué son temps. Or, s'il était là avec un contrat à durée déterminée, il allait peut-être passer à autre chose avant que ça ne pousse à la cacahuète. Alors, hier, moi, j'étais là. Je suis né dans le Golfe 4 à Lomnava. À l'époque, c'était le 3e arrondissement. Notre lieu de prédilection, c'est la plage, surtout quand il fait chaud. Je fais partie des citoyens qui fréquentent le plus la plage.
0: Parce que c'est
5: actuellement,
0: c'est ce que Dieu vous a donné.
5: Quand j'ai envie de lire, je vais à la plage. Pour ne pas se faire embêter à la maison. Alors, je vais à la messe, même parfois à la plage, le dimanche qui suit la Pâque, c'est ce qu'on appelle, nous qui sommes des chrétiens catholiques, Jésus miséricordieux, dimanche de la miséricorde. Toute la doyenne de Lomé vient célébrer la messe à la plage, sous la coordination de la congrégation Don Bosco. Hier, j'étais là lorsqu'on enlevait tout ce qui existait en face de Santa Maria. C'est l'endroit. Ça m'a fait mal. Mais est-ce que le fait que Santa Maria a bien aménagé, a mis une pelouse, quand on veut casser, il n'est pas propriétaire du coin. Je vais le laisser aller casser l'autre. L'équité, ça se trouve. Ça voudrait dire que quand on casse chez Kofi, qui n'est pas propriétaire du lieu, on doit casser chez Kodjo. J'ai parcouru toute la plage. Je suis élu de la commune. Golf 4, je suis allé à Koyakopé. On a même enlevé le marché de Kourassi. Koudassi, je fais un témoignage, c'est un lieu qu'il faut enlever. Et je pense que notre commune, sous la coordination de Jean-Pierre Favre, a bien voulu que le quartier de Koyouakopé ait un marché. Parce que la plage, ce n'est pas un lieu où on vend. J'ai fait plus de 20 ans en Occident. J'ai parcouru presque toutes les plages au niveau de la Méditerranée, de l'Atlantique, du Nord. Il y a des villes. Je n'ai jamais vu un seul marché. Restaurant ou bien un marché à la plage. Parce que ça crée la pollution. Allez, regardez ce qui se passe. Les déchets plastiques que j'ai vus hier, c'est une tonne à des secteurs.
6: D'accord.
5: Voilà un exemple. Donc, ceux qui se sont permis à investir, sachant bien qu'ils ont en main une autorisation provisoire, ont commis une grave erreur.
6: D'accord.
5: Maintenant, il y a eu un déficit de communication. Moi, je l'ai appris au Dagle. Lorsque nous avons, au nom de notre association, envoyé des courriers aux communes avoisinantes, parce que les communes sont là, mais les communes existent, mais elles ne travaillent pas en concertation.
6: Et là aussi, est-ce que ce n'est pas un manquement, une insuffisance?
5: C'est un manquement. Donc, le Dagle a voulu rassembler les élus qui sont en bordure de mer pour pouvoir essayer de faire en sorte que cette action-là soit une action impliquée et concertée. Sauf qu'entre-temps, moi, je suis élu local. Il est vrai que nous sommes en intercession. Je n'ai pas eu vent de la façon dont le déguebissement allait se passer. Conséquence, hier, quand les citoyens m'ont interpellé, j'ai dû esquiver certaines réponses au risque de ne pas enfreindre ce qui se passe. Déficit de communication. Au sein du comité ad hoc qui a eu lieu sous la coordination du DAG, il fallait quand même créer un comité qui doit en amont venir expliquer la façon dont les choses allaient.
6: Mais est-ce qu'il y a
5: ça
6: pas
5: permettrait de déblayer un peu le terrain.
6: Est-ce qu'il n'y a pas des conseillers municipaux, bien sûr, qui sont dans cette commission?
5: Golf 4 chez moi était représenté par le troisième agent au maire. Il a fait une interview sur votre antenne. Moi, j'ai appris des choses que j'ai déjà appris quand je suis passé. Nous avons été reçus par Dagle parce que nous avons voulu que...
6: D'accord, Gérard, je suis obligé de vous couper.
5: C'est ce que je disais.
6: Oui, parce que notre temps...
5: Si on veut vraiment
6: aller
5: dans le détail, on allait passer une heure de temps.
6: Tout à fait, je suis parfaitement d'accord. On va donner maintenant la parole à nos auditeurs. 90, 86, 35, 35, 91, 36, 63, 75. Les deux numéros sur lesquels vous pouvez nous appeler et réagir dans cette émission. Bien sûr, sur des sujets débattus ici au Club de la Presse. Sans oublier aussi notre numéro WhatsApp 90, 45, 75. 18-57, bien avant, nous faisons un clin d'œil à nos annonceurs.
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6: sommes de retour dans cette émission Club de la Presse. Maintenant, nous nous ouvrons à vous. Vous pouvez nous appeler au 90 86 35 35 91 36 ou en 315. Nous avons notre premier auditeur en ligne. Allô?
18: Bonjour.
6: Bonjour Basile, comment vous allez?
18: Je vais vraiment bien. Voilà.
6: J'ai un peu de la peine à vous écouter, Basile.
18: Ah, vous ne m'écoutez pas?
6: Oui, oui, voilà. Je pense que c'est mieux maintenant. Allez-y.
18: Non, je n'avais pas créé. Bon, donc, je salue tous les autres en studio. Et non, vous n'avez pas à dire que il a mal parlé que là sont plus intelligents que nous. Ils sont plus intelligents que lui, mais pas nous quand même. Je pense que je vais lever cette là et on va continuer sur les émissions

0: Golpe 4, l'une des golfes qui fait vraiment des problèmes aux populations. Bon, et quand on veut renvoyer les gens, mais combien de temps vous allez faire pour mettre un projet en place? On ne le connaît pas. Et c'est pourquoi je dis toujours que c'est un processus d'appauvrir les populations qui est toujours visé par ce genre de projet.
1: D'accord. Merci, Basile. Merci, Basile. Sacré Basile, hein. Parce que Basile qui nous appelle en étant couché, hein. 90, 86, 35, 35. Allô?
2: Allô?
1: Oui, bonjour.
2: Bonjour, monsieur Maouto.
1: C'est monsieur Maouto. Monsieur Maouto, allez-y.
2: Salut le plateau.
1: Oui, le plateau
2: aussi. Bon, d'abord, dis que c'est Mourinho qui a fait de Cristiano avant qu'il est devenu un légende. C'est faux, hein. C'est bien faux. Cristiano Ronaldo était un ballon d'or avant de devenir au Real. Depuis Manchester. Donc, je suis juste un fan de Cristiano Ronaldo.
1: D'accord, ça se comprend.
2: Maintenant, pour le dégagement,
1: oui.
2: Je ne suis pas d'accord avec M. Diossou. Je vais lui poser la main sur la conscience. Si M. Diossou a laissé une passer à quelqu'un, mais la personne a occupé ça illégalement. Et il s'est entendu un jour sur quelque chose de provisoire. Et la personne a en train d'ériger un grand bâtiment là-bas. Il va laisser la personne construire le bâtiment avant de venir dire à la personne d'enlever ce bâtiment-là. Pour les questions de développement-là, l'État a failli. C'est pour vraiment appauvrir les Togolais. Vous ne savez pas ce que les gens vivent là-bas, quoi. C'est quoi, je suis d'accord avec lui. La mère de la personne, il n'a qu'à me répondre, quoi.
1: Oui, mais c'est mon tour.
2: Oui.
1: Oui, qu'est-ce que les gens vivent là-bas?
2: Non, c'est les enfants qui ont été là-bas. D'abord, ils doivent avoir les stabilisés là-bas. Vous l'avez dit, vous l'avez dit sur l'antenne. Maintenant, au Bénin, ils vont faire ça au Bénin. Le Bénin, il y a des parkings au Bénin. Il y a des parkings au grand marché. C'est là-bas que les gens gardent les motos et les voitures.
1: D'accord. Okay, merci. On va voir. Merci beaucoup, monsieur Maouto. Bonjour, Pascal. Des jeunes consomment des boissons et qui commencent par affaiblir la libido des garçons dans les couples. Le développement des bars est un danger pour la jeunesse. C'est Jérôme qui nous envoie le message. On va recevoir le dernier auditeur pour le compte à l'heure de cette émission. Allô?
3: Allô? Respect.
1: Respect partagé, Patrick.
3: Tout d'abord, concernant le problème de la place, là. Moi, je prends ce problème-là sous tout un angle, hein, parce que c'est vrai. Une chose est de faire partie les gens de là, mais souvenez-vous, avec le réchauffement climatique là, la montée de la mer là, ce n'est pas un autre problème. Les gens vont partir, ce que eux, ils auront à ériger là-bas, et pour ça, on dégaspille les gens là-bas. Est-ce que la mer, tôt ou tard, la mer ne viendra pas démolir tout ça là? Souvenez-vous aussi qu'il y a une partie de la route bitumée, le Maréo, qui se trouve déjà dans la mer. Donc, je ne sais pas s'ils ont oublié ce côté-là. C'est pourquoi vous posez Waka même sur place là-bas en train de travailler. Maintenant, pour revenir, bon, je n'aime pas faire ce commentaire, mais excusez-moi de vous le dire aussi. Tout le monde est intelligent. Je pense que Pascal, toi, tu l'as bien aussi recadré. Je veux parler de notre ami Firmin. Tout le monde est intelligent. Et cette intelligence se développe au fil des années que vous vivez. Donc, dire que telle ou telle personne n'est pas intelligente, ça c'est faux. Et Adama n'a pas fait des études supérieures, mais il a eu à gouverner ce pays. Et pour finir, ça c'est encore une doléance, M. Pascal, à ton endroit. Quand vous recevez les invités, c'est-à-dire les hommes politiques de grâce, notre temps, le temps des auditeurs là, puisque peut-être que c'est l'occasion aussi pour nous de poser des questions. Donc, laissez-nous une trentaine de minutes pour poser des questions à nos élus, quoi.
1: Trentaine de minutes, hein. Merci pour la doléance. Voilà. C'est le commandant qui a parlé. Allez, merci. C'est bon. On va. C'est le dernier auditeur pour le compte à l'heure de cette émission. Monsieur Diossou, Monsieur Diossou, vous avez écouté les uns les autres se prononcer. Il y a Monsieur Maouto, bien sûr, qui vous posait la question. Vous avez suivi?
4: Oui, je l'ai suivi. Je voudrais revenir la prochaine fois. Voilà, parce qu'aujourd'hui c'est la problématique des déchets plastiques.
1: Tout à fait.
4: Voilà, c'est ce pourquoi vous m'avez invité. Mais je donne garantie que je passerai.
1: D'accord.
4: Pour faire d'abord le bilan de mes 12 mois passés au conseil municipal de la commune of 4, c'est un devoir, hein. Et puis voir les perspectives, ce que nous allons faire dans les prochaines
1: années. Un devoir citoyen.
4: Devoir citoyen.
1: D'accord, allez-y.
4: Maintenant, déguerpissement. Alors, moi, je pense

0: que c'est une patate chaude. Une patate chaude dans la main du district et les communes. Nous qui sommes des élus, il est difficile qu'on aille chasser nos potentiels électeurs. Politiquement, ce n'est pas facile pour nous. Mais pour des questions d'intérêt général, je n'ai pas lu quelque part que l'État allait faire un projet à la plage. Je mets la main sur le conscient, je parle honnêtement. À mon sens, il n'y aura pas de projet à la plage. La plage doit être moins polluée que ce que nous avons vécu pendant plusieurs années. Moi, c'est sous cet angle-là que je vois ce qui se passe. Voilà. Une place, c'est une plage. Quand vous allez un peu plus loin, il y a des endroits où on a mis les paillotes. Ça n'a pas été enlevé. Après l'ambassade de l'Allemagne, hier j'étais à la plage, ça n'a pas été enlevé. Parce qu'on estime que, voilà, pour prendre l'air, il faut s'asseoir sur des paillotes. Peut-être que c'est ça qu'on va mettre un peu avec le temps. Je mets ça au conditionnel. Hein. Donc, de grâce, pour les parkings, hier, je me suis déplacé et j'ai demandé à ceux qui gèrent les parkings, est-ce que vous avez reçu des courriers, des avis? Ils m'ont dit non. Pour l'instant, on peut venir toujours garer les véhicules et les motos. Voilà. Parce que vous savez que la
1: Non,
0: particularité
1: mais
0: de nos
1: il y a une
0: plages,
1: plaque, il y a une
0: nous
1: plaque
0: avons la
1: d'interdiction.
0: frontière, c'est
1: Oui.
0: le seul pays au monde où vous avez la frontière à 100 mètres de palais du gouverneur, du Grand Marché, et quand vous êtes sur le trottoir, vous voyez directement le Ghana. C'est la particularité de notre commune. Donc, là-bas, quand il y a la frontière, il y a quoi? La délinquance, le banditisme, la pollution, un peu de tout. À ce niveau-là, la commune du Golfe 4 ne peut refuser à l'État de récupérer son domaine. L'État confie les domaines publics aux collectivités pour la gestion. On dit, vous percevez l'état d'encombrement, c'est tout à fait normal parce que la commune du Golfe 4 assume de par sa compétence propre la salubrité de la plage,
1: D'accord,
0: du littoral.
1: merci.
0: Et ça coûte de
1: Gérard
0: l'argent.
1: Diassou,
0: Je pense que
1: oui,
0: le budget prévoit jusqu'à 60
1: merci
0: millions
1: Gérard Diassou,
0: par an.
1: merci. Théophile, on est à la fin de cette émission.
2: Oui, Pascal, je n'ai pas grand-chose à part souhaeter joyeux anniversaire à Madame Raoulande Daumont-Esther qui a soufflé une bougie de plus hier. Je salue le préfet des Lacs. Bon week-end à lui.
1: Merci. Oui, Germain.
3: Non, mais peut-être souhaiter bon week-end hein, donc à tous ceux qui nous ont suivis. Et pour le dégarpissement, on n'a pas grand-chose à dire. Je pense que dans plusieurs pays, les plages sont libres, hein, elles sont pas assez occupées. Et maintenant, il y a eu un laisser-aller qui a créé une situation qui est en train d'être réglée. On espère que ceux qui ont investi trouveront des moyens de rebondir ailleurs et de monter des business
1: D'accord, merci,
3: similaires.
1: merci Jamère. Oui, Kofi?
4: Pascal, moi
1: 30 secondes. Hein.
4: J'aimerais inviter les uns et les autres à prendre conscience de l'intervention de M. Diossou relatif aux déchets plastiques. Il est important que dans nos maisons, nous
1: D'accord.
4: puissions faire l'effort de revenir à nos valeurs d'antan
1: Ok,
4: pour
1: merci.
4: préserver la santé.
1: Merci.
4: Merci.
1: Oui, Firmin, 30 secondes.
5: Je veux dire merci Pascal, Lossou, ensemble pour le civisme, la paix et le patriotisme dans notre
1: D'accord.
5: chapitre de
1: Merci
5: Togo.
1: beaucoup. Monsieur Diossou,
0: Oui.
1: 30 secondes.
0: Oui, merci à tous les acteurs qui sont impliqués dans notre projet. Les ministères, le DAG, la NASAP, les communes avoisinantes, ils étaient là la dernière fois à la cérémonie du lancement de nos activités. Demain matin à 7h30, rendez-vous à la plage face à l'hôtel Palm Beach pour un éco-jogging.
1: D'accord.
0: Voilà.
1: Merci, monsieur Gérard Diossou, d'être passé dans cette émission. Conseiller municipal, vous êtes bien sûr également président de cette association ZDP Togo. Merci. Une association bien sûr qui est plus dans la protection de l'environnement. Merci à vous tous qui nous avez suivis. Merci à Michel Tomega qui a assuré la mise en onde avec l'accompagnement bien sûr alors de Charity Senaya. Jérôme Dakouta a assuré la mise en ligne. Je suis Pascal Ossou. Je vous retrouve lundi pour un nouveau numéro de l'émission Club de la Presse. D'ici là, portez-vous bien. Au revoir.

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2: 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Il est 13h.

0: C'est l'heure du journal sur la nouvelle génération. Messieurs, dames, bonjour et merci de nous choisir pour vous informer. Le peuple guinéen est rentré depuis hier dans une nouvelle année traditionnelle, une année marquée par la prise de la pierre sacrée. Vous aurez le message de la pierre dans cette édition. L'arrêt de la Cour de justice de la CEDEAO sur la réforme constitutionnelle au Togo continue de susciter des réactions entre lectures juridiques et interprétations politiques. Le débat reste vif autour de sa portée et de ses implications. On en parle également dans ce journal. Et nous bouclerons cette tranche d'information avec l'actualité sportive qui nous sera présentée par Maxime Akako. Et voilà tout pour l'essentiel. Messieurs, dames, encore une fois, bienvenue et bonne réception à toutes et à tous.
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0: Encore une fois, bonjour, et je vous le disais dans le sommaire, la 363e édition de la fête traditionnelle Epeekwe a connu son apothéose hier à Glidi, Gbatoumé, dans la commune des Lacs, hein, avec la traditionnelle prise de la pierre sacrée. Venue de différentes localités du pays et de la diaspora, la cérémonie a rassemblé les fils et filles du terroir, les chefs traditionnels, les membres du gouvernement, ainsi que plusieurs autorités politiques et administratives. Cette année, c'est une pierre de couleur blanche qui s'est révélé aux yeux des fils et filles du peuple Guémina. Nous écoutons, nous vivons donc l'ambiance à l'arrivée de la pierre. Et je vous le disais, la pierre est de couleur blanche, une couleur qui, selon la tradition, est symbole de pureté, de paix et de prospérité. Pour les prêtres, ce signe appelle les populations à préserver la paix, l'unité et la cohésion. La pierre de couleur blanche porte ainsi, selon la tradition, un message d'espérance pour la nouvelle année. Nous écoutons ici Bruno Messant livrer le message que porte cette année la pierre blanche.
2: La pierre nous recommande d'éviter les querelles, les violences domestiques, surtout les violences aux femmes et aux enfants. La pierre nous recommande le pardon et la réconciliation. La pierre demande aussi de faire des offrandes au Dieu du fer, qui est le Dieu époux, de faire des offrandes aux jumeaux, de faire aussi des offrandes aux nécessiteux, aux personnes vulnérables, d'éviter d'aller souvent se baigner, soit dans les eaux douces ou dans les piscines. La désunion des prêtres rounants et des chefs traditionnels pose beaucoup de tort au peuple guin. La pierre blanche signifie aussi l'abondance des récoltes, la fécondité des femmes, la prospérité dans les entreprises et dans le commerce, l'évolution dans nos carrières respectives.
0: Et après le message de la pierre, les prêtres ont prié pour les fils et filles guins, de même que pour tout le peuple togolais. Nous écoutons le prêtre au cours de la prière.
3: Amon le lento le tabadia, wafon se sene, devi ko ole isu kula susume
0: À l'instant, la prière faite à l'issue, bien sûr, de la présentation de la pierre, et la prière est en langue, et ceux qui comprennent bien le mina ont compris quelque chose. Nous qui comprenons bien le français, nous sommes en communion, bien sûr, avec cette prière, et cette prière va rejaillir sur tout le peuple togolais. Et au-delà de son caractère spirituel et pays, demeure un important rendez-vous culturel qui permet au peuple guémina de se retrouver, de perpétuer ses traditions et de renouveler ses voeux de paix et de prospérité. La réaction d'un fils de la communauté guémina.
3: Un message qui nous donne un enseignement. Et vous savez que la femme ou les femmes que nous appelons les tassinons en pays guin sont au cœur de notre fête traditionnelle. Et dans le message, le premier message qui a été véhiculé, c'est qu'on demande aux hommes de ne pas faire la violence sur les femmes. On nous indique également de faire attention parce que les gens vont mourir par noyade, ce que nous appelons égout, de faire très attention de cette divinité. Et donc cette année, comme la pierre a été blanche, c'est d'abord la prospérité, le bonheur, la paix. Et après le message de la pierre, il y a les recommandations. Et c'est dans ces recommandations-là qu'on nous interdit de ne pas porter la main sur la femme, de faire attention aux jours qui nous entourent, parce que la divinité égout va consommer beaucoup. Et on espère que cette année sera une année de prospérité, de bonheur à tous. Ce message, c'est une question d'abord de foi. Parce que le message qui sort à Bidi ne concerne pas seulement nous, mais c'est un message qui agit sur le monde entier. Et par mémoire, un message qui a été sorti en ce même endroit en 1939, et le message a été qu'il y aura des bouleversements dans le monde entier. Comprenez que c'est le début de la Deuxième Guerre mondiale. Donc ce message a été délivré ici. Donc c'est une question de foi. Quand vous entendez ce message, faites en sorte de respecter les recommandations qui sont données pour avoir la paix et la sérénité.
0: Et c'était donc l'impression d'un fils du milieu. La pierre sacrée est prise, mais la voie est donc ouverte pour les manifestations. La célébration est demain. Samedi, ce sera bien sûr le Yakaoké. Donc, un partage en communion, bien sûr, avec tout le monde. Et la semaine prochaine, je crois, à partir de mardi, ce sera Ekmachonchon. Donc, les manifestations se poursuivent quand même dans la préfecture des Lacs. Nous pouvons y aller faire un tour. Vous êtes toujours dans la tranche de la mi-journée sur Canal FM.
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0: L'arrêt rendu par la Cour de justice de la CEDEAO sur la réforme constitutionnelle engagée au Togo le 6 mai 2024 continue de susciter des réactions. Au cœur de la polémique, la portée de cette décision et surtout la compétence de la juridiction communautaire à se prononcer sur une réforme constitutionnelle. Dans le camp de l'opposition et de plusieurs organisations de la société civile, cet arrêt est présenté comme une remise en cause du processus ayant conduit au changement de constitution. Une lecture que rejette le pouvoir en place. Pour ses défenseurs, la Cour de justice de la CEDEAO n'a pas compétence pour apprécier la constitutionnalité des actes relevant de l'ordre constitutionnel togolais. C'est dans ce contexte que le porte-parole du Front Touche pas à ma constitution, Nathanael Olympio, également signataire du mémorandum récemment rendu public par la classe politique de l'opposition, est monté au créneau. Objectif, clarifier la position des signataires et éviter une mauvaise interprétation de l'arrêt de la Cour. Nous l'écoutons.
5: Tous ces gens qui viennent en disant que oui, on n'a pas dit d'enlever la 5e République, on n'a pas dit de retourner à la constitution d'avant, ils sont en train de raconter des balivernes. Ils sont en train de tromper les têtes. Est-ce que quelqu'un d'entre eux a eu l'audace de venir dire que la décision qui a été prise par les juges ne doit pas s'appliquer au Togo? Ils ne peuvent pas le dire. Ils ont commencé une autre stratégie. Ils ont commencé par dire, oui, la Cour a surpassé ses droits, n'avait pas le droit de venir faire un contrôle de constitutionnalité. Mais les juges n'ont jamais fait ça. Ça, c'est le rôle de la Cour constitutionnelle au Togo. Mais comme la Cour constitutionnelle au Togo est, je dirais, affidée au pouvoir exécutif, Mais c'est pour ça que nous n'avons pas interrogé les juges ici. Nous sommes allés à Abuja. Et à Abuja, les juges, leur devoir n'est pas de regarder la constitutionnalité, le contrôle de constitutionnalité, mais de regarder le contrôle de conventionnalité. C'est ce qu'ils ont fait. Et donc, quand nous avons fait l'analyse, nous avons compris que, mais finalement, la Ve République est caduque. Et donc, qu'est-ce qui reste? Il reste ce qu'il y avait avant, la Constitution de 92.
0: Et dans son intervention, Nathanaël Olympio est revenu sur le fond du mémorandum et sur la position des signataires face à l'arrêt rendu par la Cour de justice de la CEDEAO. Nous restons toujours avec Nathanaël Olympio.
5: En réalité, il n'y a rien d'extraordinaire. Nous sommes partis de l'arrêt de la Cour de justice de la CEDEAO qui dit que le régime qui est en place a fait un changement de constitution qui est inconstitutionnel, c'est-à-dire qui n'a pas respecté les lois. Et cela a été fait sur la base des accords que le Togo a signés, les conventions auxquelles le Togo a adhéré, la charte de l'Union africaine pour la démocratie, les élections et la gouvernance. Et donc c'est par rapport à ce texte que les juges ont tranché en disant « Vous n'avez pas respecté ce texte de l'Union africaine ». Donc, c'est ce qu'on appelle un contrôle de conventionnalité. À partir de ce moment, nous avons tiré la conclusion que l'arrêt a des conséquences juridiques et politiques au Togo. À partir du moment où le changement est inconstitutionnel, ça veut dire que la Ve République qui en découle est caduque. Voilà ce que ça veut dire.
0: Les responsables du réseau panafricain, des organisations de défense des droits de l'homme et associations de la société civile, de leur côté, ont donné leur lecture de l'arrêt rendu par la Cour de la CEDEAO et rejettent toute idée d'une crise politique généralisée. Sur la décision de la juridiction communautaire, le réseau appelle à une lecture globale et objective. Selon ses responsables, si la Cour condamne le Togo sur certains aspects, son arrêt ne saurait être interprété comme une remise en cause de la légitimité des institutions et du pouvoir en place. Le réseau invite ainsi les différents acteurs à considérer l'ensemble de la décision et à privilégier une démarche constructive loin des interprétations susceptibles d'alimenter davantage des tensions politiques. Maître Bertin Amégan Atiou, coordonnateur du réseau panafricain des organisations de défense des droits de l'homme et associations de la société civile.
4: Vous savez, depuis un bon moment, l'actualité en vogue dans notre pays est relative à la décision de la Cour de justice de la CEDEAO et à un mémorandum pondu par une partie des Togolais, notamment l'opposition et certains partis et certaines associations de la société civile. Vous savez, le Togo appartient à tous les Togolais et à tous les Togolais, sans distinction de sexe, de race, ni de religion. Nous avons pensé au niveau de notre organisation, au niveau des droits de l'homme, travailler ensemble avec des associations de la société civile qui aussi épousent les mêmes idées, les mêmes idéaux que nous sur cette question. Donc nous avons voulu nous exprimer pour rapporter un tout petit peu, rappeler aux protagonistes, aux éventuels protagonistes de la crise qui commencent naturellement à s'apercevoir, de vite accorder leur violon et de tenter de régler ce problème de la manière la plus simple. La Cour de justice de la CEDEAO n'a pas demandé à notre pays de suspendre sa constitution. La constitution a été votée par la majorité des Togolais, une majorité renforcée. Il faut un parler des formes pour revoir cette constitution. Je crois qu'il y a des procédures et la Cour a été claire. La Cour a condamné le Togo peut-être pour la procédure ayant abouti à l'élaboration de cette constitution, mais n'a pas dit de retourner à la case départ. Donc nous sommes dit qu'il faut rappeler à tous les acteurs politiques, associatives et autres, que le Togo ne devait pas tout de suite être considéré comme ce tissu déchiré, imbibé de sang. Nous pouvons faire autrement et nous pouvons faire en sorte pour que notre pays connaisse une victoire et non la victoire d'un camp sur un autre.
0: Autre point au cœur des échanges, la notion de crise politique au Togo. Le réseau conteste une présentation qu'il juge excessive de la situation. Il estime que le fonctionnement normal du pays se poursuit et appelle tous les acteurs à nourrir un débat constructif pour le bien des populations. Maître Bertin Amégan Atiou que nous retrouvons.
6: La démocratie ne peut se réduire à l'affirmation d'une seule lecture de la réalité nationale. Elle suppose l'acceptation de la contradiction, le respect des institutions et la reconnaissance de la diversité des opinions. Nous invitons donc les acteurs du mémorandum, comme l'ensemble des acteurs politiques et sociaux, à éviter toute radicalisation inutile du débat public. Le Togo n'a pas besoin d'un nouveau cycle de tensions. Il a besoin de dialogue, de concertation et de compromis républicains. Nous encourageons les pouvoirs publics, les partis politiques et les organisations de la société civile à maintenir ouverts les espaces de discussion afin que les divergences puissent être transformées en propositions constructives. Nous invitons tous les acteurs de la société civile, de la vie publique, à dépasser les querelles de personnes et les logiques de confrontation pour privilégier l'intérêt supérieur de la nation. Les divergences politiques sont légitimes et ne doivent pas servir de prétexte à la déstabilisation du pays. Le réseau panafricain réaffirme sa disponibilité à contribuer à toute initiative sérieuse favorisant le dialogue, l'apaisement, la cohésion nationale et la consolidation de l'état de droit.
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0: Soutenir les enfants atteints de cancer et leurs familles, c'est l'objectif d'une activité menée hier par la Ligue togolaise de lutte contre le cancer en collaboration avec TEDIS Togo au CHU Sylvanus Olympio. Une démarche qui se situe dans le cadre du septembre en or, mois dédié à la sensibilisation et à la lutte contre les cancers chez les enfants. Au cours de la visite, les responsables de ces organisations ont apporté leur soutien en kit alimentaire aux enfants et à leur famille. Pourquoi une telle initiative à l'endroit des enfants atteints de cancer? Dina Gaba, assistante de gestion à TEDIS Pharma Togo.
9: TEDIS Pharma a eu à participer au lancement d'Octobre Rose avec la Ligue togolaise contre le cancer. Et à l'époque, on a vu qu'il y a des enfants qui souffrent du cancer. L'objectif, c'est de venir toucher du doigt ce que vivent les enfants malades à l'unité d'oncopédiatrie du CHU Sylvanus Olympio. Ce qui nous a marqué, c'est les besoins énormes. Habituellement, on parle d'Octobre Rose, on parle du cancer de la prostate, mais on ne parle pas assez de septembre en or qui concerne les enfants malades du cancer. Donc, on a découvert qu'il y a un besoin énorme à satisfaire. Les enfants ont besoin de médicaments pour leur prise en charge. Nous, nous sommes venus avec des kits alimentaires, mais nous repartons avec les besoins de cette unité-là. Et on va aller faire un travail de sensibilisation autour de nous pour voir quelle aide concrète apporter à ces enfants malades du cancer.
0: Au-delà de cette action, la Ligue togolaise de lutte contre le cancer souhaite encourager une mobilisation plus large autour des enfants atteints de cancer. L'association lance ainsi un appel aux ONG, aux structures pharmaceutiques et aux autres associations à venir apporter leur soutien aux enfants et à leurs familles. Stéphane Awiti, président de la Ligue togolaise de lutte contre le cancer, au micro de Grégory Messant.
10: Le mois de septembre est dédié à la lutte contre le cancer des enfants. Environ 400 000 des enfants souffrent du cancer et plus de 90% surviennent dans la zone Afrique. Si on prend le cancer de l'enfant, c'est le cancer le mieux guéri. Si c'est détecté tôt, nous lançons un appel à tout le grand public, les partenaires techniques, financiers. Tout le monde peut vraiment contribuer à la solidarité parce que les enfants, c'est ce que nous avons plus que tout. C'est notre richesse. Les enfants d'aujourd'hui deviendront des grandes personnalités de nos pays un jour. Donc, il faut

0: affrontés ce mercredi. En poule A, Ifodia FC, Maranatha FC et JCA ont enchaîné en poule B. US Cosa et TAC se sont neutralisés. Le championnat national de deuxième division, saison 2025-2026, a vibré donc pour le compte de la deuxième journée. Dans la poule A, le spectacle était au rendez-vous. Ifodia a dominé à Abouossé sur le score de 2-0. Dans le choc de la journée, Maranatha a pris le meilleur sur Asfosa laminé 4-2 dans un match riche en buts. Enfin, JCA s'est imposé de justesse 2-1 face à Rabia FC de Tabligbo. Du côté de la poule B, les défenses ont pris le dessus. US Cosa et Fouadin FC se sont quittés sur un score nul et vierge de 0-0. Même scénario entre TAC et Kakadl FC. On quitte la deuxième division pour parler bien sûr de l'ASEC qui reçoit l'ASEC Mimosa ce dimanche au stade de Kégué. Le champion du Togo lance sa campagne africaine ce dimanche. L'ASEC accueille l'ASEC Mimosa d'Abidjan au stade de Kégué pour le tour préliminaire de la Ligue des Champions. Vous avez compris, c'est la Ligue africaine des champions. Coup d'envoi ce dimanche à 15h30 au stade de Kégué. L'ASEC champion du Togo entre en lice en Ligue des Champions africaine face à l'ASEC Mimosa. Mosa d'Abidjan. Pour cette nouvelle campagne, le club de la Cosa s'est renforcé avec l'arrivée de 9 nouveaux joueurs durant l'intersaison. Les chauffeurs ont également bien préparé la rencontre avec 3 victoires en autant de matchs amicaux. C'est la deuxième fois en 2 ans que les deux clubs se retrouvent. La dernière confrontation remontait à la Coupe de la Confédération. La SECA s'était imposée ici à Lomé 2-1 avant de s'incliner 2-0 au retour à Abidjan. Cette fois, l'objectif des poulains du staff technique est clair, de l'ASEC bien sûr, prendre une option dès le match aller pour aborder sereinement le retour en Côte d'Ivoire face à eux, une formation ivoirienne habituée aux joutes africaines. Des clubs, nous parlons des Éperviers du Togo. Le Togo lance sa campagne de qualification pour la CAN 2027. Les Éperviers reçoivent le Burundi le 25 septembre prochain à Kégué pour le compte de la première journée du groupe I. Le compte à rebours est lancé donc. Le Togo débutera les éliminatoires de la Coupe d'Afrique des Nations 2027 le 25 septembre prochain. Pour cette première journée du groupe I, les Éperviers recevront le Burundi au stade de Kégué à Lomé. L'objectif est clair, décrocher l'une des places qualificatives pour la phase finale. Le Togo n'a plus participé à une CAN depuis l'édition 2017 au Gabon. Lors des 3 dernières campagnes, la sélection n'a jamais remporté son premier match. Pour cette nouvelle campagne, Patrice Neveu est aux commandes. Le technicien français aura la lourde tâche de préparer son groupe pour cette entrée en matière décisive. De là, nous parlons de Lionel Messi. C'est la fin d'une ère. Lionel Messi a annoncé sa retraite internationale avec l'Argentine 3 ans après avoir remporté la Coupe du Monde 2022. Une page se tourne. Lionel Messi a annoncé sa retraite internationale avec l'Argentine après la défaite de l'Arabie Céleste en finale de la Coupe du Monde face à l'Espagne en juillet. Après une formidable Coupe du Monde, du capitaine argentin a décidé donc de mettre un terme à son aventure en sélection. Dans un communiqué publié sur ses réseaux sociaux, Messi a expliqué avoir longuement réfléchi avant de prendre cette décision qu'il qualifiait de douloureuse. Le champion du monde 2022 a rendu hommage à son père récemment décédé et a affirmé avoir toujours tout donné pour le maillot argentin. En 20 ans avec l'Argentine, Messi aura tout gagné. Copa América, Coupe du Monde 2022 et plusieurs autres titres. Il quitte la sélection après avoir marqué l'histoire du football argentin.
1: Et c'est sur cette note sportive que nous bouclons cette édition. Merci de nous avoir suivis. À la mise en onde, Michel Tomega. Merci à toute l'équipe de la rédaction et bonne suite de programme sur 93.5.

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5: 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Donc, à cause d'une énergie et difficulté, il va vivre bien. Voilà, on l'a remané et nous, au thé et bako, et mes démembrements, et on l'a en cessation temporaire, mais il y a moins d'activité parce que l'État va désengorger nous et ramasser. 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
8: 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fonctionne non là atteint le roma vena ote a ben né et de difficultés financières donc il est il y a un congé technique à moi et ben magbaté à on moi jusqu'à nouvel ordre quoi. Malgré le fait que les gens ne sont pas en train de déposer, ils ne sont pas en train de faire des choses. Ils ne sont pas en train de faire des choses. Ils ne sont pas en train de faire des choses. Chaque année, on l'a tout fait. C'est ce qu'il faut pour Robert Gloire. Mérite de s'imposer. Dans le cadre, le contexte que nous avons dit à Pouta, on ne sont pas en train de faire. Parce que l'encombrement est mis à Pouta. Donc, l'encombrement, mérite va le dégager. Beminejo en concert avec l'État. 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
10: agréer, cher public, l'expression d'une consommation très distinguée.
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11: 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Contrat de travail, il y a lié au Baku État. Bien globalement, c'est un contrat durée indéterminée. Tout contrat non écrit est réputé un contrat indéterminé. 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
2: 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Au même juge, il y a des gens. Il y a des gens au fond. Il y a des gens qui sont greffiers Pétinaro. Greffiers Zinaga. Il y a des gens qui sont là. Il y a des gens qui président du tribunal avant de faire des cas. Le procureur, le coup suprême, il y a le coup d'appel. Il y a des gens qui sont là. Juge là non tenkeng bagabe amola titel khame et juge bagabe veuillez vous asseoir, l'audience de ce jour est ouverte. 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C'est-à-dire que mi bébé 5e république à moi. Mi 5e république allait permettre nos fonds Yassine Bébé et les bonnes élections qu'elle a à l'avenir. 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
2: 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Donc, si nous sommes là, nous sommes là, Il y a la 6e République. La France a révisé plusieurs fois sa constitution, dont 21 réussi. On a rapport de force au lot.
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2: 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ou bien l'article 65 que le globe en cas de vacances par décès empêchement définitif du président de la république constaté ou bien la vacance constatée par la Cour constitutionnelle saisie par le gouvernement, c'est le président de l'Assemblée nationale qui assume l'intérim. Article 65 de l'ancienne constitution corrélée, constitution qui est mise corrélée, 92, article 65 est bleu. 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
1: comme le tolénaire.
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Mesdames et messieurs, bonsoir et bienvenue dans Canal Info Service de cet après-midi. Débutons avec la nécrologie. Togbi, Cédro, chef canton d'Agouenivé. Togbi, Helou, Kodo, Edmond, Cédro, 4, chef canton d'Agouenivé, Afédomé. Monsieur Aziamalé, Agbélé, Ceci, Kodovi, Lucien, chef de famille. La famille Romao. Les enfants de la défunte, Margaret, Ampia, Samuel, Ampia, Jeffrey, Ampia, Ridouas Agbolosu, leur époux, épouse et enfant. On a profonde douleur de vous annoncer le rappel à Dieu de leur très cher et regretté Adovi Agata Agbélé Ceci, décès survenu le samedi 29 août 2026 à la clinique Biassa dans sa 85e année. Vous renouvelle nos sincères remerciements et vous prie de bien vouloir assister ou de vous unir d'intention aux obsèques funéraires qui se dérouleront selon le programme ci-après. Lundi 7 septembre 2026, 18h30, messe veillée à la paroisse Saint-Augustin d'Amoutier-Vécor, prison au funérarium. Mardi 8 septembre 2026, 8h, levée du corps, 8h30, messe d'enterrement à la même paroisse suivie de l'inhumation au cimetière d'Agouet, à Tchanvé dans la street intimité familiale. Les salutations seront reçues sur le parvis de l'église après la messe d'enterrement. Son Altesse Prince Latévi Adon de Goulao Sonbodi, régent du trône royal Lolon, la collectivité bénissant les familles Aholikpe bénissant Tamekloé et Amé. Monsieur Aholikpe était gagnant, directeur d'entreprise. Veuve Aholikpe, Maulawe Edo Aurélie Né Tamekloé, les enfants du défunt Daté Messan Boris Manuel à Salomon ont la douleur d'annoncer le rappel à Dieu de leur très cher et regretté Aholikpe était Philippe Roger, ex-commandant du port autonome de Lomé à la retraite. Décès survenu le 16 juillet 2026 à son domicile dans sa 80e année. Vous renouvelle un sincère remerciement et vous prie de bien vouloir assister ou de vous unir d'intention aux cérémonies funéraires qui se dérouleront selon le programme ci-après. Du jeudi 3 au mercredi 9 septembre 2026, sauf le dimanche, les salutations de compassion seront reçues à la maison mortuaire de 15h à 18h30. Vendredi 11 septembre 2026, 18h, veille de prière et de chant corps présent au domicile de défunt, 6 à Yokoué, non loin du cimetière municipal de Yokoué. Samedi 12 septembre 2026, 6h30, chapelle ardente, 7h30, levée du corps, 9h, culte d'enterrement, à l'église méthodiste Salem de Ankopé, suivi de l'inhumation au cimetière municipal d'Adido, Aniro, salutation d'usage au cimetière après l'enterrement. Dimanche 13 septembre 2026, 9h, messe d'action de grâce en la même église, maison mortuaire, maison Aholikpe, non loin du cimetière de Yokoué. Les familles Apedo, Aziano, Tevi, Kovi, Monsieur Apedo Kofi, agent de l'OTP, en retraite, doyen de la collectivité Soegazo et Azianogbe, Madame Somado Remazro, Totovi, née Tevi Kwevi, résidente aux États-Unis. Les enfants de la défunte, Aele, Ayoko, Kai, Toto, Ekwe, Teko, profondément touchés par les nombreuses marques de sympathie, de soutien et d'affection que vous leur avez témoignées lors du rappel à Dieu de leur très chère et regrettée veuve Tevi Kwevi, Amele, née Apedo, pieusement endormi dans le Seigneur le 18 août 2026 à Lomé, à l'âge de 73 ans. Vous renouvelle nos sincères remerciements et vous prie de bien vouloir assister ou de vous unir d'intention aux cérémonies funéraires qui se dérouleront selon le programme ci-après. Vendredi 4 septembre 2026, 18h30, veille de prière et de chant à la maison mortuaire. Samedi 5 septembre 2026, 7h, mise en bière, 7h30, culte d'enterrement à la maison mortuaire, suivi de l'inhumation au cimetière Sokome, Kogame. Les salutations seront reçues dans la maison mortuaire après l'enterrement. Maison mortuaire, maison Tevi Kwevi, 6 à Agouet, Kitidan, non loin de l'auberge Mon Pays. Togbi Louis Mauko Adela Klasou, 4 chef canton de Bay.
Togbui Michel Agboli Adzale Dadi 6. Chef canton d'Amoutievé, Togbui Kokouri Tao Kinikini, chef quartier de Berhumvemé. Sauvon Kodjo Akapo, chef de la famille Sauvon à Berhumvemé. La grande famille Sauvon et tous les enfants du défunt. Les familles parentales et amies, profondément touchées par les nombreuses marques de sympathie et d'affection que vous leur avez témoignées de diverses manières lors du rappel à Dieu de leur très cher et regretté oncle, frère, père, beau-père, grand-père, Sauvon, Kokou, Afatao, dit Sebla, rappelé à Dieu le 30 juillet 2026 dans sa 80e année. Est-ce employé à la direction des examens, concours et certifications DECC, vous renouvelle un sincère remerciement et vous prie de bien vouloir assister ou de vous unir d'intention aux obsèques qui se dérouleront selon le programme ci-après. Vendredi 4 septembre 2026, 18h30, veille de prière et de chant. Samedi 5 septembre 2026, 9h, cérémonie de libation suivie de grandes funérailles. 15h, levée du corps suivie de l'inhumation au cimetière familial de Bay. Hédé, maison mortuaire, maison Sauvon à face de la station d'essence MRS de Bay. La famille Amoussou d'Akode Hakpodi, la famille Dovui Seigno d'Akode Hakpodi, le directeur général et le personnel de Bois Togo, les frères et sœurs de la défunte, Younui Kofi Clément, Besson Faustin, Ali Rossi, Félicité Kofi Alfred, Dena Po Jules, les enfants de la défunte, Adjo Olive, Akouvi, Amewasina, leurs cousines, cousins, enfants et petits-enfants. Les familles parentales et amies profondément touchées par le profond regret de vous annoncer le décès de leur chère et regrettée Afi Marguerite Amoussou, commerçante à Lomé, décès survenu à Lomé le 9 août 2026 dans sa 69e année. Et vous prie d'assister ou de vous unir d'intention aux funérailles qui se dérouleront suivant le programme ci-après. Vendredi 4 septembre 2026, 19h, veille de chant et de prière au domicile de la défunte à Baguida, corps présent. Samedi 5 septembre 2026, 5h30, 7h30, chapelle ardente au domicile de la défunte. 9h, culte d'enterrement suivi de l'inhumation au cimetière de Yokwe dans l'intimité familiale. Maison mortuaire, Baguida, rond-point Luzolin, derrière ce G Baguida Rail, terrain de la foi. Nos sincères condoléances aux familles endeuillées.

Poursuivons avec les avis divers. 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
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La compagnie énergie électrique du Togo, CET, informe sa clientèle qu'en raison des travaux de maintenance préventive prévus au niveau sous-régional sur les équipements de la West African Gas Pipeline Company, WAPCO, l'approvisionnement en gaz naturel destiné aux centrales thermiques sera interrompu du 28 août au 21 septembre 2026. Cette situation sous-régionale affectera à la fois la production des centrales implantées sur le territoire national ainsi que l'importation de l'électricité en provenance des pays voisins. Avant de préserver au mieux la continuité du service, la CET a fait le choix de recourir sur cette période aux combustibles liquides plus onéreux plutôt que de réduire davantage l'offre disponible. L'ensemble des dispositions prises permettront de limiter les perturbations attendues sans toutefois les éliminer totalement. Certains quartiers ou localités pourraient donc connaître des interruptions ponctuelles que la CET s'efforcera de minimiser. À cet effet, la CET recommande à sa clientèle de toujours garder les appareils débranchés pendant les périodes de coupure et de ne les rebrancher qu'au retour de l'électricité. La direction générale présente ses excuses à sa clientèle pour les désagréments occasionnés par cette situation indépendante de sa volonté et la remercie pour sa bonne compréhension. Vous êtes homme ou femme et vous habitez dans les environs d'Ablogami à Rigo, à Koresiwa, et vous êtes à la recherche d'un emploi, une boutique d'alimentation générale et de photocopie recrute. Profil recherché. Être une femme ou un homme dynamique et honnête. Savoir maîtriser l'appareil de photocopie. Avoir de l'expérience dans la vente serait un atout. Postulez vite en appelant au 96 22 96 80 22 28. Appel uniquement. On est à la recherche de personnel pour aider à vendre dans un établissement. Toute personne intéressée, veuillez envoyer votre nom, âge, niveau d'études et quartier au 72 18 72 78. Un restaurant Cézanne Cafou cherche un livreur à temps plein. Profil recherché, être ponctuel, sérieux, responsable et présentable. Être à l'aise avec l'utilisation de la géolocalisation. Posséder un smartphone Android, avoir le sens de la gestion, être un homme ou une femme. L'intéressé doit habiter le quartier Mkafu et ses environs. Si ces conditions sont remplies, prière de passer déposer votre dossier au secrétariat de la radio Canal FM. Le dossier doit être composé d'une copie de la carte nationale d'identité ou équivalent du candidat. Une copie de la carte nationale d'identité de la personne garante, un CV, une lettre de motivation, une photo passeport. Une société chinoise située à Bay cherche à recruter une fille âgée de 18 à 23 ans pour renforcer son équipe. Salaire intéressant. Prière à tous ceux qui sont intéressés de contacter le numéro suivant. 90 09 91 89. Le 90 09 91 89. Chers particuliers, employés, chefs d'entreprise, directeurs de société, responsables de complexes universitaires, hôteliers, religieux et autres institutions. 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
1: Mais à danser à trop les en français ou grenadé, l'eau de la colère devenue à laver. Tobi, à danser à trop les liens.
0: Et tu as joué?
1: L'eau de la colère devenue à laver.
0: Voilà. Bon, et du coup, mettons, on a l'eau.
1: Tobi, et du coup, mettons, on a agent, on dit, bien, moi. 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
1: Ah, oui, sora.
0: Eh, bien, on m'a blata.
1: On va débrouiller.
0: 90, 86, 35, 35, 91, 36, 33, 115. Allez, je vais vous compléter.

0: Allô. Allô.
1: Allô.
0: Bonsoir.
1: Bonsoir, monsieur. Comment allez-vous?
0: Bien, merci.
1: Ah, moi, je crois que tu m'as dit que ça t'allait bien.
0: Ah oui, Téré.
1: Ma ben, Téré, là. C'est que nous prenons l'eau.
0: Eh bien, Michel, bon, oui.
1: Depuis les boissons, il y a des vins.
0: N'est-ce pas, yo?
1: Ou bien, c'est Benadé. Et Doka est toi, non? Eh bien, mon papa mesure les terrains. Mais bon, celui qui mesure terrain là, comment on l'appelle? Eh bien, on l'appelle terrain maître.
2: T'as vu? Pourquoi? Moi, je vais thermomètre.
1: Eh bien, terrain maître. On peut avoir le droit des enfants, mais pas que le droit des enfants va.
0: Ah oui, qui veut prendre les enfants?
1: Eh. Que va y avoir, toi, je vais mettre, eh bien, terrain maître.
2: C'est mon maître pour
1: le reste. Je vais te mettre toi, sur le terrain. Eh bien, c'est là, je vais mettre.
0: Ah. Il y a un jour. Ah, il te merci.
1: On doit prendre papa sur le dîner. Tati mosquée. Papa soit d'une bébé, ok, que Kudo est soit à fil en cours d'un pia immortel. Gaké, ah, et vous, venu vapeur l'eau.
0: Venu vapeur?
1: Eh,
0: alors qu'on vient bien avec les pompes, vous cagnez, maman.
2: Et vous cagnez, moi, Fofo?
1: Ah, brouette,
2: brouette.
0: Ah, ça, c'est ça.
2: Brouette, ah, ouais.
0: Mais les blancs.
1: Oh, ah, mais, bien, Fofo, Fofo, n'y a des. Retroviseur, foudre pas, foudre un tube bouillant pour clientèle l'intilo.
2: Eh, et pour la moitié?
1: Ah, on croit et holo.
2: Ma poêle, quoi?
0: Eh, ils avaient.
1: On croit ça, on l'a loué.
0: Eh, ils avaient. Ils ont, on voit avec Yoa. Eh, ils ont avec Jésus, et boy, avec Jésus via. Eh, à Rome, nous, il y en a, il y a un jour. Et y avait, et via les blobés, bourrettes à. Eh, bien, les kéola, y'a bourrettes, et bien, moi, Roma. Eh, bien, voiture, un pied. Voici 4 kilos. 91 à 36, 63, 75. Mito Gorilla, établissement, c'est toi, et fils, Bakoué, Arouidoua, Kikian, le Seigneur, quoi. Ah, les Minami, Akoumé, Angoui, 3 n'est guigué, les manos pour le faire, ami.
2: Eh, Dami, il est à Doua, il y a beaucoup Bob Santos. Coudé, monsieur Jean, coudé, monsieur Félix, Olé, et Cordonné, c'est Bébito.
0: Allô? Allô?
3: Allô? Sans fou, Miwadoa.
0: Eh, t'as boué, on a?
3: Ah, t'as boué, sans fou.
0: Ah, goué.
3: Miwadoa.
0: Mibalo.
3: Bon arrivée, Nam.
0: Merci.
3: M'de bonheur, m'a coupé.
2: M'a boué, le coupé.
3: M'de bonheur, m'a vitilé, c'est le camarade. M'de bonheur, bien joie. Un effort du coin. Enfant du coin. À Kapu, je crois. À Monsieur, mais c'est pas. Mathieu, mon père, ça va, comme moi, c'est pas somme d'eau, à peine à mes sèmes. Et, quand on doit peine, et, famille à Oumapou, l'enfant, quoi, la fora, et n'y a pas de, quand c'est gang, mettre, gang, la solution. Pour le faire battre, n'y a pas de béton. N'y a pas de date d'anon. Pas passé, mais de noé.
0: N'y a pas de mène.
3: Allô, Toby?
0: À quoi?
3: Monsieur Julius Dasivera.
0: Ah, oui, Dasivera, le fond, Amiro.
3: Au fond là.
0: Ah, bien qu'il y a mis fond.
3: Ok. Le aussi, il lui sait pas, non, ici.
0: Ah, au Miami Fumile, hein.
3: Ok. Ok. Donc, Benami, à côté.
2: Il va mourir pour le popo.
3: Ok. Bien. Parce qu'il a dit qu'il y a un monsieur de la Sivera âgé, comme là. Oui. Même on met Fabrice le menuisier.
0: Ah, mais pour le dire, à quoi le connaît?
3: Fabrice le menuisier.
0: Adjaï.
3: Bah, on
0: m'a bien même que là, il est là, Djima. Oh, bien fait.
3: Oh, moi, bien fait.
0: Eh, bien, oui. Eh, bah, bien là.
3: Tout le monde, il est là, Djima.
0: Ah, mais où est Jaine et Mleglo? Viola, mais il y a la Jaine.
3: Il
0: y a la Jaine. Il y a la Jaine. Il y a la Jaine. Il y a la Jaine. Il y a la Jaine. Il y a la Jaine.
3: Capita.
0: Et tu as la
3: Jaine.
0: Ah, Jaine. 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
1: allo
0: bonsoir
1: Toublou
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1: Bateau de va pousser. Bateau avec batterie à fa. 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
2: Un jour, tu es à l'homme ou d'Allah, tu es.
1: Oh,
2: Dieu. Un
1: jour, tu
0: es à l'homme ou d'Allah, tu es. Ah, oh. Docteur, tu es. 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

0: Waouh! Quel terre rempli de bonnes herbes! Aujourd'hui, mes chèvres vont bien se régaler. Allez, mangez mes chèvres!
1: Kei! À cet enfant-là! Tu fais quoi avec tes vilaines chèvres sur ma terre? Jusqu'à ce que je ne compte jusqu'à 3, je veux que tu disparaisses de ma terre et tu emportes avec toi tes chèvres.
0: Kei! Mes vilaines chèvres? Hein? Moi, mes vilaines chèvres? Toi-même, vilaine chef.
1: Hey.
0: Et d'ailleurs, on a écrit ton nom sur cette terre. On a écrit ton nom.
1: Ah bon? C'est à moi que tu parles comme ça?
0: C'est à toi.
1: Depuis des années, ma famille fait paître son troupeau sur cette terre.
0: N'importe
1: et
0: quoi.
1: Et toi, tu débarques avec tes vilaines chèvres pour nous la voler. Ça ne se passera pas comme ça. Tu m'as bien compris. Ça ne se passera pas comme ça.
0: Tu me menaces?
1: Oui.
0: Tu me menaces?
1: Oui.
0: Ah bon? Tu vas me faire quoi? Tu vas me faire quoi? Hein? Tu peux me faire quoi? Je m'en fous de qui tu es.
1: Tu es garçon, non?
0: Je suis garçon.
1: Je suis garçon. Quand tu vas te retrouver en prison là, c'est tes vilaines chèvres là qui viendront te rendre visite. J'irai à la maison de justice me plaindre et alors, gare à tes fesses.
0: Vas-y! N'importe quoi!

0: Soyez les bienvenus à la maison des justices, messieurs.
1: Merci, merci monsieur, Comment doit-on vous appeler? Sinon, vous êtes le juge, non?
0: Non, je ne suis pas le juge. Je suis le médiateur. Car notre mission principale à la maison de justice n'est pas de juger, d'emprisonner, mais d'aider à régler des problèmes par la médiation et la conciliation.
1: Kay! Quelle médiation? Moi, je ne veux aucune médiation. Tout ce que je veux, c'est que cet homme bête-là aille en prison avec ses chèvres, si possible. Hey! C'est qui tu traites de bête?
2: Toi!
1: C'est qui tu traites de bête?
2: Lui!
1: Toi-même là, bête!
2: Médiateur lui!
1: Toi-même bête! Insensé en douille!
0: Calmez-vous, messieurs! Rassurez-vous que nul n'est bête! Maintenant, calmez-vous! Racontez-moi ce qui s'est passé. Mais retenez qu'il n'est pas permis de se manquer de respect ici, s'il vous plaît, monsieur.
1: Merci, chef. Moi, je ne sais pas ce qui s'est passé, hein. Je me promenais avec mes chèvres et j'ai vu une terre où il y avait de la verdure en abondance. J'ai amené mes chèvres sur ce terrain. Mes chèvres broutaient quand soudainement, cet homme sorti de nulle part est venu avec son troupeau et me chasse en disant que cette terre lui appartient. Il a même dit qu'il allait venir se plaindre à la maison de justice pour qu'on me fasse emprisonner, moi et mes chèvres. Est-ce normal? Vraiment, chef. L'homme est mauvais, hein? L'homme est très mauvais. Pour simple herbe, il veut me faire emprisonner. C'est normal, chef? C'est normal?
0: Merci, monsieur Moussa. Je vous ai écouté. Monsieur Aliou, vous avez la parole.
1: Chef, cet homme a osé mettre ces vilaines et galeuses chèvres sur mon terrain. Il a voulu s'approprier cette terre pour ses chèvres. C'est inadmissible. Ce n'est pas normal. On doit l'enfermer.
3: Enfermer qui? Enfermer qui?
1: Toi.
3: Approprier comment? Approprier comment? Hey, attention, hein. Hey, je dis bien attention. Moi, je ne voulais que faire manger mon troupeau, monsieur. Je ne voulais que faire manger mon troupeau.
0: Ok. Dites-moi, Aliou, ce terrain vous appartient comment? Vous l'avez acheté?
1: On ne l'a pas acheté. Mais depuis des années, seule notre famille y amène son troupeau. Donc, c'est comme si cette terre nous appartient.
0: Monsieur Aliou.
1: Regardez.
0: Mais, vu que ce terrain ne vous appartient pas légalement, vous ne l'avez pas payé non plus. Vous n'avez pas le droit de renvoyer Monsieur Moussa et son troupeau.
1: Ah bon? Kay, comment ça?
0: Oui, ce terrain n'appartient à personne d'entre vous, mais à l'État. Car étant une réserve administrative, selon l'article 6 du Code foncier et domanial, qui dispose que, en République togolaise, l'État détient le territoire national. Donc, au lieu de renvoyer M. Moussa et de vous causer des ennuis pour rien, je vous conseillerais de faire paître chacun son troupeau sur le terrain, tout en respectant une distance raisonnable.
1: Donc, je ne vais pas aller en prison?
0: Évidemment que non.
1: Ah, merci.
0: Vu que vous n'avez rien fait de mal, allez, serrez-vous les mains en oubliant cet incident, ok? Puisque la verdure abonde sur cette terre et qu'elle appartient à l'État, tout le monde peut y aller amener son... Puisque la verdure abonde sur cette terre et qu'elle appartient à l'État, tout le monde peut y amener son troupeau et temporairement jusqu'à ce que l'État ne décide d'exploiter sa réserve.
1: Vraiment, merci chef pour m'avoir ouvert les yeux. Oh mon frère, pardonne-moi. Viens, on va aller boire un petit ataya pour faire la paix, ok? Chef, grand merci.
3: Hey, je bois beaucoup, hein? Je bois beaucoup, tu peux payer?
4: T'inquiète pas.
3: Tu peux payer?
4: T'inquiète pas.
3: Chef, merci beaucoup. Merci,
0: je vous en prie. À la maison de justice, tout différent trouve une solution. Et surtout, c'est simple, rapide et à zéro franc.
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3: Il est 18h.

0: monsieur Gédame. Bonsoir à tous. Le plaisir est pour moi de vous retrouver pour cette nouvelle tranche d'information sur votre radio Canal FM en cette soirée, en début de week-end. Il est 18h passé de quelques secondes ici dans le studio, même heure dans le canton de Nanergou, dans la préfecture de Thônes. C'est la grande édition du soir sur Canal FM. Vous êtes en direct et voici le sommaire. Été, nouvelle lancée, les peuples bengs du sud de Togo, marquée hier à Abegbato, dans le sanctuaire des divinités guin à Gledi-Kodi, par la prise de la pierre sacrée. Les présages et la couleur de la pierre de cette 363e édition, c'est à suivre tout à l'heure dans cette édition du soir sur Canal FM. Le sujet passionne et alimente les débats sur les plateaux de télé et radio. Qui interprète mieux l'arrêt de la Cour de justice de la CEDEAO sur les réformes constitutionnelles au Togo? Entre lecture juridique et interprétation politique, les acteurs politiques ne manquent pas d'arguments pour expliquer cet arrêt à la population. Des réactions à suivre également dans ce journal du soir sur la question. Nous aurons la page sportive pour meubler ce journal et ce sera avec Maxime Akato. Messieurs et dames, c'est tout pour le sommaire. Le développement des titres, c'est dans un instant.
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0: Nous sommes très ravis, messieurs et dames, de vous savoir présents à l'écoute de la grande édition du soir sur la radio la plus écoutée de Lomé, Canal FM. Encore une fois, bonsoir et merci pour votre fidélité et d'écoute. Tout d'abord, nous souhaitons bonne et heureuse année au peuple guin du Togo. La 373e édition de la fête traditionnelle Épée a connu son apothéose hier à Gledi, dans la commune de Lac 1, avec la traditionnelle prise de la pierre sacrée venue de différentes localités du Togo. De la diaspora, la cérémonie a rassemblé les fils et filles du terroir, les chefs traditionnels, les membres du gouvernement ainsi que plusieurs autorités politiques et administratives. Cette année, c'est une pierre de couleur blanche qui s'est révélée aux yeux des fils et filles du peuple guémina. Je vous laisse suivre quelques séquences de l'ambiance qui a prévalu hier à Gledi-Kodi avec Bato. Je viens de vous le dire, la pierre, elle est de couleur blanche, une couleur qui, selon la tradition, est symbole de pureté, de paix et de prospérité. Pour les prêtres, ce signe appelle les populations à préserver la paix, l'unité et la cohésion sociale. La pierre blanche porte ainsi, selon la tradition, un message d'espérance pour la nouvelle année. Nous écoutons le message que porte cette année la pierre sacrée de couleur blanche.
2: La pierre vous recommande d'éviter les querelles, les violences domestiques, surtout les violences aux femmes et aux enfants. La pierre vous recommande le pardon et la réconciliation. La pierre demande aussi de faire des offrandes au Dieu du fer, qui est le Dieu époux, de faire des offrandes aux jumeaux, de faire aussi des offrandes aux nécessiteux, aux personnes vulnérables, d'éviter d'aller souvent se baigner, soit dans les eaux douces ou dans les piscines. La désunion des prêtres rounants et des chefs traditionnels pose beaucoup de tort au peuple guin. La pierre blanche signifie aussi l'abondance des récoltes, la fécondité des femmes, la prospérité dans les entreprises et dans le commerce, l'évolution dans nos carrières respectives.
0: Au-delà de son caractère spirituel, l'EPEP demeure un important rendez-vous culturel qui permet au peuple guéminin de se retrouver, de perpétuer ses traditions, de renouveler leurs vœux de paix, de prospérité. Nous écoutons un natif de la communauté guéminin pour plus de détails.
3: Un message qui nous donne un enseignement. Et vous savez que la femme ou les femmes que nous appelons les tassinons en pays guéen sont au cœur de notre fête traditionnelle. Et dans le message, le premier message qui a été véhiculé, c'est qu'on demande aux hommes de ne pas faire la violence sur les femmes. On nous indique également de faire attention parce que les gens vont mourir par noyade, ce que nous appelons égout, de faire très attention de cette divinité. Et donc cette année, comme la pierre a été blanche, c'est d'abord la prospérité, le bonheur, la paix. Et après le message de la pierre, il y a les recommandations. Et c'est dans ces recommandations-là qu'on nous interdit de ne pas porter la main sur la femme, de faire attention aux jours qui nous entourent, parce que la divinité égout va consommer beaucoup. Et on espère que cette année sera une année de prospérité, de bonheur à tous. Ce message, c'est une question d'abord de foi. Parce que le message qui sort à Guidi ne concerne pas seulement nous, mais c'est un message qui agit sur le monde entier. Et par mémoire, un message qui a été sorti en ce même endroit en 1939, et le message a été qu'il y aura des bouleversements dans le monde entier. Vous comprenez que c'est le début de la Deuxième Guerre mondiale. Ce message a été délivré ici. Donc, c'est une question de foi. Quand vous entendez ce message, faites en sorte de respecter les recommandations qui sont données pour avoir la paix et la sérénité.
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0: Je vous en parlais tout à l'heure dans les titres. L'arrêt rendu par la Cour de justice de la CEDEAO sur la réforme constitutionnelle engagée au Togo le 6 mai 2024 continue de susciter des réactions. Au cœur de la polémique, la portée de cette décision et surtout la compétence de la juridiction communautaire à se prononcer sur une réforme constitutionnelle. Dans le camp de l'opposition et de plusieurs organisations de la société civile, cet arrêt est présenté comme une remise en cause du processus ayant conduit au changement de constitution au Togo, une lecture que rejette le pouvoir en place. Pour ses défenseurs, la Cour de justice de la CEDEAO n'a pas compétence pour apprécier la constitutionnalité des actes relevant de l'ordre constitutionnel togolais. C'est dans ce contexte que le porte-parole du Front Touche pas à ma constitution, Nathaniel Olympio, est également signataire du mémorandum récemment rendu public par la classe politique de l'opposition, est monté au créneau. Objectif, clarifier la position des signataires et éviter une mauvaise interprétation de l'arrêt de la Cour de justice de la CEDEAO. Nous l'écoutons.
4: Tous ces gens qui viennent en disant que, oui, on n'a pas dit d'enlever la Ve République, on n'a pas dit de retourner à la Constitution d'avant, ils sont en train de raconter des balivernes. Ils sont en train de tromper les taux. Est-ce que quelqu'un d'entre eux a eu l'audace de venir dire que la décision qui a été prise par les juges ne doit pas s'appliquer au Togo? Ils peuvent pas le dire. Ils ont commencé une autre stratégie. Ils ont commencé par dire, oui, la Cour a surpassé ses droits, n'avait pas le droit de venir faire un contrôle de constitutionnalité. Mais les juges n'ont jamais fait ça. Ça, c'est le rôle de la Cour constitutionnelle au Togo. Mais comme la Cour constitutionnelle au Togo est, je dirais, affidée au pouvoir exécutif, mais c'est pour ça que nous n'avons pas interrogé les juges ici, nous sommes allés à Abuja. Et l'Abuja, les juges, leur devoir n'est pas de regarder la constitutionnalité, le contrôle de constitutionnalité, mais de regarder le contrôle de conventionnalité. C'est ce qu'ils ont fait. Et donc, quand nous avons fait l'analyse, nous avons compris que, mais finalement, la Ve République est caduque. Et donc, qu'est-ce qui reste? Il reste ce qu'il y avait avant, la constitution de 92.
0: Nathaniel Olympio est revenu sur le fond du mémorandum et sur la position des signataires face à l'arrêt rendu par la Cour de justice de la CEDEAO. Nous restons toujours avec Nathaniel Olympio pour plus de précisions.
4: En réalité, il n'y a rien d'extraordinaire. Nous sommes partis de l'arrêt de la Cour de justice de la CEDEAO qui dit que le régime qui est en place a fait un changement de constitution qui est inconstitutionnel, c'est-à-dire qui n'a pas respecté les lois. Et cela a été fait sur la base des accords que le Togo a signés, les conventions auxquelles le Togo a adhéré, la charte de l'Union africaine pour la démocratie, les élections et la gouvernance. Et donc, c'est par rapport à ce texte que les juges ont tranché en disant « Vous n'avez pas respecté ce texte de l'Union africaine ». Donc, c'est ce qu'on appelle un contrôle de conventionnalité. À partir de ce moment, nous avons tiré la conclusion que l'arrêt a des conséquences juridiques et politiques au Togo. À partir du moment où le changement est inconstitutionnel, ça veut dire que la 5e République qui en découle est caduque. Voilà ce que ça veut dire.
0: Un autre son de cloche sur l'arrêt de la Cour de la justice de CEDEAO. Il s'agit du réseau panafricain des organisations de défense des droits de l'homme et associations de la société civile rejette l'idée d'une crise politique généralisée au Togo. Réunis hier à Lomé en conférence de presse, les responsables du réseau ont livré leur lecture de l'arrêt rendu par la Cour de justice de la CEDEAO et de la situation politique du pays. Sur la décision de la juridiction communautaire, le réseau appelle à une lecture globale et objective. Selon ses responsables, si la Cour condamne le Togo sur certains aspects, son arrêt ne saurait être interprété comme une remise en cause de la légitimité des institutions ou du pouvoir en place. Le réseau invite ainsi les différents acteurs à considérer l'ensemble de la décision et à privilégier une démarche constructive loin des interprétations susceptibles d'alimenter davantage les tensions politiques. Maître Bertin Amega-Attion, coordonnateur du réseau panafricain des organisations de défense des droits de l'homme et associations de la société civile qu'on écoute.
5: Vous savez, depuis un bon moment, l'actualité en vogue dans notre pays est relative à la décision de la Cour de justice de la CEDEAO et à un mémorandum pondu par une partie des Togolais, notamment l'opposition et certains partis et certaines associations de la société civile. Vous savez, le Togo appartient à tous les Togolais et à tous les Togolais, sans distinction de sexe, de race, ni de religion. Nous avons pensé au niveau de notre organisation Nouveaux Droits de l'Homme, travailler ensemble avec des associations de la société civile qui aussi épousent les mêmes idées, les mêmes idéaux que nous sur cette question. Donc nous avons voulu nous exprimer pour rapporter un tout petit peu, rappeler aux protagonistes, aux éventuels protagonistes de la crise qui commencent naturellement à s'apercevoir, de vite accorder leur violon et de tenter de régler ce problème de la manière la plus simple. La Cour de justice de la CEDEAO n'a pas demandé à notre pays de suspendre sa constitution. La constitution a été votée par la majorité des Togolais, une majorité renforcée. Et il faut en parler des formes. Pour revoir cette constitution, je crois qu'il y a des procédures. Et la Cour a été claire. La Cour a condamné le Togo, peut-être pour la procédure ayant abouti à l'élaboration de cette constitution, mais n'a pas dit de retourner à la case départ. Donc, nous sommes dit qu'il faut rappeler à tous les acteurs politiques, associatives et autres, que le Togo ne devait pas toujours être considéré comme ce tissu déchiré, imbibé de sang. Nous pouvons faire autrement et nous pouvons faire en sorte pour que notre pays connaisse une victoire et non la victoire d'un camp sur un autre.
0: Autre sujet au cœur des échanges lors de la conférence de presse hier à Lomé, il s'agit de la notion de crise politique au Togo. Le réseau conteste une représentation qu'il juge excessive de la situation. Il estime que le fonctionnement normal du pays se poursuit et appelle tous les acteurs à nourrir un débat constructif pour le bien des populations. Nous restons toujours avec Maître Bertin Amega-Attion.
5: La démocratie ne peut se réduire à l'affirmation d'une seule lecture de la réalité nationale. Elle suppose l'acceptation de la contradiction, le respect des institutions et la reconnaissance de la diversité des groupes. Nous invitons donc les acteurs du mémorandum, comme l'ensemble des acteurs politiques et sociaux, à éviter toute radicalisation inutile du débat public. Le Togo n'a pas besoin d'un nouveau cycle de tension. Il a besoin de dialogue, de concertation et de compromis républicains. Nous encourageons les pouvoirs publics, les partis politiques et les organisations de la société civile à maintenir ouverts les espaces de discussion afin que les divergences puissent être transformées en propositions constructives. Nous invitons tous les acteurs de la société civile, de la vie publique, à dépasser les querelles de personnes et les logiques de confrontation pour privilégier l'intérêt supérieur de la nation. Les divergences politiques sont légitimes et ne doivent pas servir de prétexte à la déstabilisation du pays. Le réseau panafricain réaffirme sa disponibilité à contribuer à toute initiative sérieuse favorisant le dialogue, l'apaisement, la cohésion nationale et la consolidation de l'état de droit.
0: Maître Bertin Amégatian, coordonnateur du réseau panafricain des organisations de défense des droits de l'homme et associations de la société civile que vous venez d'écouter à l'instant. Une note de santé dans cette édition pour soutenir les enfants atteints de cancer et leurs familles. C'est l'objectif d'une activité menée ce jeudi 3 septembre 2026 par la Ligue togolaise de lutte contre le cancer en collaboration avec TEDIS Togo au CHU Sylvanus Olympio. Une démarche qui se situe dans le cadre de septembre en or, mois dédié à la sensibilisation et à la lutte contre les cancers chez les enfants. Au cours de la visite, les responsables de ces organisations ont apporté leur soutien en kit alimentaire aux enfants et à leurs familles. Pourquoi une telle initiative à l'endroit des enfants atteints du cancer? Dina Gaba, assistante de gestion à TEDIS Pharma Togo, qu'on écoute.
6: TEDIS Pharma a eu à participer au lancement d'Octobre Rose avec la Ligue togolaise contre le cancer. Et à l'époque, on a vu qu'il y a des enfants qui souffrent du cancer. L'objectif, c'est de venir toucher du doigt ce que vivent les enfants malades à l'unité d'oncopédiatrie du CHU Sylvanus Olympio. Ce qui nous a marqué, c'est les besoins énormes. Habituellement, on parle d'Octobre Rose, on parle du cancer de la prostate, mais on ne parle pas assez de septembre en or qui concerne les enfants malades du cancer. Donc on a découvert qu'il y a un besoin énorme à satisfaire. Les enfants ont besoin de médicaments pour leur prise en charge. Nous sommes venus avec des kits alimentaires, mais nous repartons avec les besoins de cette unité-là. Et on va aller faire un travail de sensibilisation autour de nous pour voir quelle aide concrète apporter à ces enfants malades du cancer.
0: Au-delà de cette action, la Ligue togolaise de lutte contre le cancer souhaite encourager une mobilisation plus large autour des enfants atteints de cancer. L'association lance ainsi un appel aux ONG, aux structures pharmaceutiques et aux autres associations à venir apporter leur soutien aux enfants et à leurs familles. Et Stéphane Awiti, président de la Ligue togolaise de lutte contre le cancer.
7: Le mois de septembre est dédié à la lutte contre le cancer des enfants. Environ 400 000 des enfants souffrent du cancer et plus de 90% surviennent dans la zone Afrique. Si on prend le cancer de l'enfant, c'est le cancer le mieux guéri. Si c'est détecté tôt, nous lançons un appel à tout le grand public, les partenaires techniques, financiers. Tout le monde peut vraiment contribuer à la solidarité parce que les enfants, c'est ce que nous avons plus que tout. C'est notre richesse. Les enfants d'aujourd'hui deviendront des grandes personnalités de nos pays un jour. Donc, il faut en prendre soin. Donc, je lance un appel pour qu'on puisse contribuer vraiment à leur prise en charge médicale à travers la dotation et l'achat ou bien le don de médicaments pour que ces enfants puissent bénéficier des soins adéquats pour vraiment être guéris.
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0: Les sports. La page sportive pour cette édition du soir sur Canal FM, nous retrouvons le sportif de maison, Maxime Akako.
9: La page sportive, la 12e journée du championnat national de 2e division au Togo s'est poursuivie avec des résultats contrastés ce mercredi. En poule A, Ifodia FC, Maranatha FC et JCA ont enchaîné. En poule B, US Koza et TAC se sont neutralisés. Le championnat national de 2e division saison 2025-2026 a vibré donc pour le compte de la 12e journée. Dans la poule A, le spectacle était au rendez-vous. Ifodia a dominé à Abouossé sur le score de 2-0 dans le choc de la journée. Maranatha a pris le meilleur sur Asfosa laminé 4-2 dans un match riche en buts. Enfin, JCA s'est imposé de justesse 2-1 face à Rabia FC de Tabligbo. Du côté de la poule B, les défenses ont pris le dessus. US Koza et Fouadin FC se sont quittés sur un score nul et vierge de 0-0. Même scénario entre TAC et Kakadl FC. On quitte la 2e division pour parler bien sûr de l'ASEC qui reçoit l'ASEC Mimosa ce dimanche au stade de Kégué. Le champion du Togo lance sa campagne africaine ce dimanche. L'ASEC accueille l'ASEC Mimosa d'Abidjan au stade de Kégué pour le tour préliminaire de la Ligue des Champions. Vous avez compris, c'est la Ligue africaine des champions. Coup d'envoi recevoir ce dimanche à 15h30 au stade de Kégué. La CK, champion du Togo, entre en lice en Ligue des champions africaine face à l'ESSEC Mimosa d'Abidjan. Pour cette nouvelle campagne, le club de la COSA s'est renforcé avec l'arrivée de 9 nouveaux joueurs durant l'intersaison. Les chauffeurs ont également bien préparé la rencontre avec 3 victoires en autant de matchs amicaux. C'est la deuxième fois en 2 ans que les deux clubs se retrouvent. La dernière confrontation remontait à la Coupe de la Confédération. La CK s'était imposée ici à Lomé 2-1 avant de s'incliner 2-0 au retour à Abidjan. Cette fois, l'objectif des poulains du staff technique est clair de la CK, bien sûr, prendre une option dès le match aller pour aborder sereinement le retour en Côte d'Ivoire face à eux, une formation ivoirienne habituée aux joutes africaines. Des clubs, nous parlons des Éperviers du Togo. Le Togo lance sa campagne de qualification pour la CAN 2027. Les Éperviers reçoivent le Burundi le 25 septembre prochain à Kégué pour le compte de la première journée du groupe I. Le compte à rebours est lancé donc. Le Togo débutera les éliminatoires de la Coupe d'Afrique des Nations 2027 le 25 septembre prochain. Pour cette première journée du groupe I, les Éperviers recevront le Burundi au stade de Kégué à Lomé. L'objectif est clair, décrocher l'une des places qualificatives pour la phase finale. Le Togo n'a plus participé à une CAN depuis l'édition 2017 au Gabon. Lors des 3 dernières campagnes, la sélection n'a jamais remporté son premier match. Pour cette nouvelle campagne, Patrice Neveu est aux commandes. Le technicien français aura la lourde tâche de préparer son groupe pour cette entrée en matière décisive. De là, nous parlons de Lionel Messi. C'est la fin d'une ère. Lionel Messi a annoncé sa retraite internationale avec l'Argentine 3 ans après avoir remporté la Coupe du Monde 2022. Une page se tourne. Lionel Messi a annoncé sa retraite internationale avec l'Argentine après la défaite de l'Arabie Céleste en finale de la Coupe du Monde face à l'Espagne en juillet. Après une formidable Coupe du Monde, du capitaine argentin a décidé donc de mettre un terme à son aventure en sélection. Dans un communiqué publié sur ses réseaux sociaux, Messi a expliqué avoir longuement réfléchi avant de prendre cette décision qu'il qualifiait de douloureuse. Le champion du monde 2022 a rendu hommage à son père récemment décédé et a affirmé avoir tout donné pour le maillot argentin.

0: soin de vous et de vos proches, car il n'y a qu'une seule vie et chaque jour est une vie. Et profitez de chaque instant de votre vie. Pour votre méditation, retenez seulement ceci. On ne mesure pas le courage d'un homme au nombre de ses cicatrices, mais à la manière dont il continue de se battre. On ne mesure pas le courage d'un homme au nombre de ses cicatrices, mais à la manière dont il continue de se battre. Messieurs et dames, n'oubliez pas de fréquenter les gens heureux, car le bonheur est contagieux. 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
3: L'actualité sur la West Africa Démocratie Radio. Mesdames et messieurs, bonsoir et bienvenue. À la une de l'actualité ouest-africaine ce soir, au Nigeria, au moins 43 personnes auraient trouvé la mort dans le sud de l'état de Rivers, un incident lié à une opération illégale de siphonnage de produits pétroliers. Le Bénin rejette les nouvelles accusations de déstabilisation du Niger. Cotonou est accusé par un capitaine de l'armée nigérienne après la mutinerie au sein de l'armée considérée par Niamey comme une tentative de coup d'état.
4: La conviction du gouvernement, c'est que, à un moment ou à un autre, nos frères du Niger comprendront que le Bénin n'est pas leur ennemi et que les relations vont se normaliser.
3: Le porte-parole du gouvernement béninois que vous écouterez en début de ce journal. Au Sénégal, le PASTEF, parti majoritaire à l'Assemblée nationale, appelle le gouvernement à clarifier les contours de son accord technique avec le FMI portant sur plus de 1000 milliards de francs CFA. Dans le reste de l'actualité, en Côte d'Ivoire, s'est refermée hier jeudi la 10e édition des Journées nationales du cacao, dont le pays demeure le premier producteur mondial. Encore dans la seconde partie du journal, le dossier, l'invité et la page des sports. Voilà ainsi présenté le sommaire. Ismaël Akamara à la partie technique. Joao Signo Kapagomis au streaming. Une fois encore, bienvenue.
5: Sylvie Ouedraogo.
3: Au Nigeria, au moins 43 personnes auraient trouvé la mort dans le sud de l'état de Rivers dans un incident lié à une présumée opération illégale de siphonnage de produits pétroliers. Le drame s'est produit aux environs de minuit à la jetée d'Okari dans la zone de gouvernement local d'Okrika. Selon les autorités, plusieurs personnes auraient été incommodées par des fumées toxiques alors qu'elles tentaient de siphonner les produits pétroliers à partir d'un pipeline, voilà donc des précisions avec Sani Moumouni Seibo.
6: L'incident s'est produit vers minuit dans la nuit de jeudi à Okari, dans la zone de gouvernement local à Dokrika, dans le sud de l'état de Rivers. Un navire chargeait, selon les informations disponibles, des produits pétroliers destinés à l'exportation. Selon les autorités, plus de 200 jeunes originaires d'Okrika et des communautés voisines sont arrivés à bord de pirogues en bois et auraient tenté de siphonner des produits pétroliers à travers un raccordement illégal à un pipeline. Ils auraient été asphyxiés par des émanations concentrées alors qu'ils chargeaient le produit dans leurs embarcations. Certains auraient perdu connaissance, tandis que d'autres seraient tombés dans le fleuve et se seraient noyés. La police indique qu'une enquête est en cours afin d'établir toute l'ampleur du drame. Des corps ont été aperçus flottant dans le fleuve, tandis que d'autres personnes sont toujours portées disparues. Le gouvernement n'a toutefois pas encore confirmé le bilan officiel, les différentes informations faisant état de chiffres variables selon les sources citées. Dans cette région, les forces de sécurité poursuivent leurs opérations contre le raffinage clandestin et le transport illicite de produits pétroliers.
3: Merci à vous, Sani Moumouni Seibou. Et selon les autorités, plusieurs personnes auraient été incommodées par des fumées toxiques alors qu'elles tentaient de siphonner des produits pétroliers à partir d'un pipeline. Et nous poursuivons l'actualité en bref. Un premier groupe de 120 migrants sénégalais quitte ce vendredi le Maroc pour regagner volontairement le Sénégal. Le convoi qui voyage par voie terrestre devrait arriver samedi à Rosso à la frontière sénégalaise. Mauritanienne. L'opération concerne des migrants sénégalais secourus ou interceptés au large des côtes marocaines. Selon les autorités consulaires, 251 autres Sénégalais attendent encore leur rapatriement depuis des centres d'accueil situés dans le sud du Maroc. De nouvelles opérations de retour volontaire sont en préparation. Au Mali, l'ex-colonel de la gendarmerie Alpha Yaya Sangaré condamné à 20 ans de prison ferme. La décision a été rendue hier jeudi par la chambre criminelle du pôle national de lutte contre la cybercriminalité. Accusé de trahison, l'officier de l'armée malienne récemment radié a finalement été reconnu coupable d'atteinte à la sûreté extérieure de l'État. En cause, un livre dans lequel il évoque des exactions présumées de l'armée malienne contre les civils. Compte rendu d'audience de notre correspondant à Bamako, Aliou Cham.
7: La Cour a rendu son verdict après plusieurs jours de débats consacrés à cette affaire qui remonte à 2024. Alpha Yaya Sangaré avait été arrêté après la publication de son ouvrage intitulé « Mali, les défis du terrorisme en Afrique ». Dans ce livre, l'ancien officier de la gendarmerie nationale aborde la situation sécuritaire du pays et rapporte des exactions présumées commises contre des civils lors d'opérations antiterroristes par les forces armées maliennes. Lors de son procès, l'ancien colonel a rejeté les accusations portées contre lui. Ses avocats ont plaidé l'acquittement, contestant notamment la procédure engagée contre leurs clients. Le ministère public avait de son côté requis la peine de mort pour trahison lors de l'audience du 27 août. Mais la chambre criminelle n'a finalement pas retenu cette qualification dans son verdict. La juridiction a retenu l'atteinte à la sûreté extérieure de l'État et a condamné le colonel Alpha Yaya Sangaré à 20 ans de prison ferme. Elle a également condamné l'ancien officier de la gendarmerie nationale à verser un franc symbolique à l'État malien constitué partie civile. La justice a par ailleurs ordonné la confiscation des ouvrages concernés par la procédure. Cette condamnation intervient plus de 2 ans après l'arrestation de l'ex-colonel radié de l'armée en décembre 2025. Aliou Cham, Bamako, West Africa Democracy Radio.
3: Au Libéria, nouveau jour de comparution pour l'ancienne vice-présidente Joël Taylor, poursuivie dans une affaire de trafic de drogue. En détention provisoire à la prison centrale, elle sera à nouveau présentée au tribunal municipal de Monrovia. Elle pourra compter sur le soutien de l'ancien président George Weah, de retour au pays à ses côtés. Joël Taylor a été vice-présidente sous son régime et à son arrivé à Monrovia, George Weah lui a rendu visite en prison. Plus de précisions avec Alpha Aboubakar.
6: À son arrivée à Monrovia, mercredi soir, l'ancien président George Weah a été accueilli par ses partisans, sortis nombreux. Jeudi après-midi, il s'est rendu à la prison centrale de Monrovia, accompagné par des responsables de son parti politique, pour rendre visite à son ancienne vice-présidente, Joël Taylor. Elle est poursuivie pour trafic de cocaïne dans le cadre d'une vaste enquête ouverte après la saisie il y a quelques semaines de la deuxième plus importante cargaison de drogue du Libéria. Rien n'a filtré des échanges entre George Weah et Joël Taylor. Après son passage à la prison centrale de Monrovia, l'ancien président libérien a critiqué de nouveau les accusations contre son ancienne vice-présidente, les qualifiant de fallacieuses. Reste à savoir si George Weah négociera avec son successeur Joseph Boakai le cas de Joël Taylor. À noter que plusieurs autres personnalités sont poursuivies dans cette affaire de trafic de cocaïne au Libéria. L'ancienne vice-présidente libérienne a rejeté les accusations contre elle depuis le début de cette affaire. Elle doit comparaître à nouveau ce vendredi devant le tribunal municipal de la capitale pour une audience préliminaire. La cour examinera les éléments de preuve présentés par l'accusation afin de déterminer une éventuelle implication de Joël Taylor dans l'affaire de trafic de drogue au Libéria. Si le tribunal estime que les preuves sont suffisantes, l'affaire sera renvoyée devant une autre juridiction. Dans le cas contraire, elle sera simplement relâchée.
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3: Le gouvernement béninois réagit aux nouvelles accusations de tentatives de déstabilisation du Niger. Des accusations portées par un capitaine de l'armée nigérienne suite à la mutinerie au sein de l'armée il y a quelques jours, considérée comme une tentative de coup d'État. Selon cet officier, le Bénin et plusieurs autres pays étaient prêts à soutenir les mutins qui devaient renverser le régime de Niamey. Des propos catégoriquement rejetés par le gouvernement béninois, dont je vous propose d'écouter le porte-parole Léandre Wilfried Mubedi.
4: La conviction du gouvernement, c'est que, à un moment ou à un autre, nos frères du Niger comprendront que le Bénin n'est pas leur ennemi et que les relations vont se normaliser. Nous n'avons aucun doute là-dessus. Et si cela pouvait encore vous rassurer, je voudrais dire que, pour les mêmes raisons qui ont fait qu'hier nous avons été contre la déstabilisation du Niger, pour ces mêmes raisons, nous sommes contre la déstabilisation du Niger aujourd'hui et nous le serons demain. Ce sont nos frères, ce sont nos parents, les populations sont les mêmes de part et d'autre des frontières et nous avons vocation à coexister pacifiquement pour le bien de nos pays, pour le bien de nos populations Et telle est la philosophie du Bénin. J'espère que on ne reviendra pas nous dire encore demain, après-demain, que le Bénin manœuvre pour des objectifs du genre de ce qui a été évoqué et dans lesquels, évidemment, nous ne nous retrouvons nullement.
3: Léandre Wilfried Mbedji, porte-parole donc du gouvernement et autres sorties, celle au Sénégal du PASTEF, parti majoritaire à l'Assemblée nationale, qui demande au gouvernement de clarifier les contours de l'accord technique avec le Fonds monétaire international pour un nouveau programme économique et financier. Après des semaines de discussion, le FMI débloquera prochainement 2,2 milliards de dollars pour le Sénégal, soit un peu plus de 1200 milliards de francs CFA. Le PASTEF demande une transparence totale alors que Dakar doit déjà rembourser une dette colossale qui aurait été contractée sous l'ancien régime. Des précisions avec Maïmouna Fofana.
8: Lors d'un point de presse hier jeudi à Dakar, le PASTEF dirigé par le président du Parlement, Ousmane Sonko, demande au gouvernement de détailler l'accord avec le Fonds monétaire international pour un nouveau programme économique et financier. Aïb Dafé, président du groupe parlementaire PASTEF.
9: Le gouvernement doit donc clairement dire au pays ce qu'il négocie. Quelles dettes seront concernées? Quels créanciers seront sollicités? Quel allègement réel et recherché? Quelles contreparties seront exigées? Quel sera l'impact sur nos banques, sur nos entreprises, sur notre secteur public, sur l'investissement et surtout sur les ménages et l'emploi? Les Sénégalais ne doivent pas payer deux fois. Ils ne peuvent pas avoir subi les conséquences d'une dette qui n'a pas été correctement retracée et être demain les premiers à supporter par les taxes la baisse des subventions, la réduction des investissements ou la compression des dépenses sociales, le coût de sa restructuration.
8: Le PASTEF demande aussi à l'exécutif de clarifier l'affaire de la dette publique cachée qui aurait été contractée sous l'ancien régime et qui affecte sérieusement l'économie du pays depuis quelques années. Aïb Dafé.
9: Les Sénégalais ne peuvent pas se contenter de connaître le montant de la dette. Ils ont le droit de savoir comment elle a été contractée, dans quelles conditions, par quelles autorités, selon quelles procédures, la vérité doit être faite entièrement. Les responsabilités doivent être situées individuellement et institutionnellement. L'Assemblée nationale aura à cet égard une responsabilité particulière. Elle devra utiliser les leviers de contrôle et d'information dont elle dispose pour contribuer à faire toute la lumière sur cette affaire.
8: L'ancien président Macky Sall a toujours rejeté l'affaire de la dette cachée. Après des semaines de discussions, le FMI et le Sénégal ont trouvé un accord technique portant sur un montant de 2,2 milliards de dollars, soit un peu plus de 1200 milliards de francs CFA.
3: En Côte d'Ivoire, s'est refermée hier jeudi la 10e édition des Journées nationales du cacao, dont le pays demeure le premier producteur mondial. À l'ouverture de l'événement, la grande campagne de commercialisation du cacao a été lancée. Le prix bord champ est maintenu à 1200 francs CFA le kilogramme, une décision accueillie avec une satisfaction mesurée par de nombreux producteurs qui espéraient une revalorisation plus substantielle. Les autorités justifient ce choix par la forte baisse des cours du cacao sur le marché international. Plus de détails avec notre correspondant à Abidjan, Marcel Ariston-Blé.
10: Après la crise des stocks de cacao invendus qui a secoué la filière cette année, la grande campagne de commercialisation 2026-2027 s'ouvre sous le signe de la prudence. Le prix bord champ est maintenu à 1200 francs CFA le kilogramme. Une décision accueillie par les producteurs avec une satisfaction mitigée, alors que plusieurs espéraient une revalorisation plus importante. Le ministre de l'Agriculture, Bruno Nabagnokoune, a justifié ce choix par la forte baisse des cours du cacao sur le marché international.
11: La cause principale de cette difficulté est l'effondrement du prix international du cacao, qui est passé d'environ 13 000 US la tonne à moins de 3 000 et cela en quelques mois. Et quelle que soit l'industrie, quelle que soit l'économie que vous gérez, un tel effondrement laisse des traces. Nous savons que beaucoup n'ont pas compris cela, mais je voudrais ici saluer le dialogue constructif que nous avons eu avec tous les acteurs de la filière à cette occasion.
10: Si certains producteurs disent comprendre la conjoncture et saluent le maintien du prix, d'autres exhortent le gouvernement à veiller à son strict respect sur le terrain.
12: Ils nous ont donné ce prix de 1200, nous allons l'accepter et puis compter sur eux pour l'avenir. Si ce prix de 1200 a été donné, ce que nous demandons maintenant, il faut qu'il soit appliqué. Et c'est au gouvernement et à l'État de Côte d'Ivoire de mettre tout en œuvre pour que ce prix-là soit respecté au niveau du producteur.
10: Cette nouvelle campagne marque également l'entrée en vigueur du système national de traçabilité. La carte du producteur devient désormais obligatoire afin de mieux identifier les acteurs, contrôler les flux de fèves et sécuriser les transactions. Marcel Ariston Blay, Abidjan, pour la West Africa Democracy Radio.
3: Ainsi se referme la première partie de cette édition. Je vous rappelle l'essentiel des titres. À la une de l'actualité ouest-africaine ce soir, au Nigeria, au moins 43 personnes auraient trouvé la mort dans le sud de l'État de Rivers. Un incident lié à une opération illégale de siphonnage de produits pétroliers à partir d'un pipeline. Le Bénin rejette donc les nouvelles accusations de déstabilisation du Niger. Cotonou est accusé par un capitaine de l'armée nigérienne après la mutinerie au sein de l'armée considérée par Niamey comme une tentative de coup d'État. Restez avec nous, la seconde partie de cette édition, c'est dans un court instant.
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3: Au Nigeria, le pays est confronté depuis des années à une crise sécuritaire majeure, insurrection, terrorisme, conflits intercommunautaires et banditisme perturbent le pays et ses régions voisines. Dans ce dossier, nous explorons les idées et propositions des populations de la société civile pour mieux gérer ces menaces, renforcer la sécurité et impliquer les citoyens dans la résolution de la crise. Et c'est avec Demba Amar-Anne.
13: Le Nigeria, autrefois loué pour sa puissance militaire, a utilisé son influence pour intervenir dans le rétablissement du calme dans la sous-région et dans des missions de maintien de la paix à travers le continent africain. Tout au long de ses interventions sécuritaires, les menaces se sont multipliées dans la région riche en pétrole du delta du Niger. Des violences attribuées à des terroristes ou causées par des conflits intercommunautaires entre agriculteurs et éleveurs dans la région du centre-nord et au banditisme dans le nord-ouest. Insurrection ou terrorisme, cette forme d'insécurité a depuis causé des dommages importants au système économique du pays, sapé les efforts de paix et déstabilisé les sociétés. Des séminaires, des conférences et des sommets ont alors permis aux parties prenantes du niveau communautaire au niveau fédéral d'échanger des idées sur la manière de faire face à ces menaces. Pour le professeur Ibrahim Oumara, expert en relations internationales, l'action militaire soutenue par des financements reste essentielle dans la lutte contre le terrorisme.
14: The homegrown solution, we know the insurgents, we know where they are.
15: Pour une solution locale tout en un, nous connaissons les insurgés, nous savons où ils se trouvent, nous savons comment les approcher. Et si les gens ne se rendent pas, que faisons-nous? Toute personne armée doit être neutralisée. De plus, il ne devrait pas y avoir de restrictions sur la fourniture d'armes à nos pays. Nous voulons qu'ils nous fournissent des lunettes de vision nocturne, nous voulons qu'ils nous fournissent des drones et du matériel anti-drones. Au fait, nous avons besoin de fonds, car si vous additionnez toute l'aide occidentale au Nigeria, au Mali, au Niger, au Burkina Faso, y compris l'Algérie et le Tchad, qui luttent contre l'insurrection, cela ne représente pas $1 milliard.
13: Depuis plus d'une décennie, la lutte contre le terrorisme se poursuit avec des milliers de vies perdues et des millions de personnes déplacées en l'intérieur et à l'extérieur du Nigeria vers des États voisins du Tchad, du Niger et du Cameroun en raison des attaques. Dans l'État de Borno, plusieurs organisations de la société civile et ONG ont vu le jour pour préconiser différentes approches visant à résoudre la crise. Aboubakar Sadiq Mouazou, directeur exécutif du Centre for Advocacy, Transparency et Accountability Initiative dans l'État de Borno, met l'accent sur cette approche.
16: Empower them with those resources Les gouvernements sont les principaux garants de la sécurité et de la protection des vies et des biens de leurs citoyens. Ils doivent rendre des comptes sur l'utilisation des ressources provenant des contribuables. Les gouvernements doivent également considérer les contribuables comme des parties prenantes, les réunir lors des assemblées publiques et les associer à la conception d'initiatives visant à résoudre certains de ces problèmes. Tout notre système juridique doit également être renforcé afin que les personnes qui commettent des crimes soient tenues responsables et que des mesures soient prises en temps voulu au lieu simplement de les laisser croupir dans les cellules de nos prisons.
17: In the cells of our prisons.
13: Accablé par une crise sécuritaire et humanitaire croissante due au conflit entre agriculteurs et éleveurs, au terrorisme et à l'afflux de personnes déplacées, des Nigérians réclament une gestion efficace des menaces nationales et transfrontalières.
3: À partir de l'année académique 2026-2027, les enfants du cycle élémentaire au Sénégal pourront recevoir des enseignements dans les langues nationales. Les autorités éducatives ont validé dans ce sens la stratégie nationale de plaidoyer du MOEPS, modèle harmonisé d'enseignement bilingue au Sénégal, porté par le ministère de l'Éducation nationale du pays. Le modèle vise à instaurer un enseignement structuré en langue nationale et en français afin d'améliorer durablement les apprentissages fondamentaux et de réduire les inégalités scolaires. On en parle avec Papa Ndiaga Diom, inspecteur de l'enseignement élémentaire, chef de la division planification suivi, évaluation au ministère de l'Éducation nationale.
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3: Bonjour Papa Ndiaga Diom.
18: Bonjour madame.
3: La stratégie nationale de plaidoyer du modèle harmonisé d'enseignement bilingue du Sénégal vient d'être validée. En quoi consiste-t-elle?
18: Oui, la stratégie consiste en dispositif d'appui du modèle lui-même, techniquement validé et mis en œuvre pour aller dans le sens de l'institutionnaliser davantage, de le financer et de sécuriser son financement avec, en tout cas, le budget de l'État, mais surtout de renforcer la dimension adhésion sociale, l'engagement des citoyens.
3: Papa Ndiaga Diom, en direction de qui le plaidoyer va se mener pour la pérennité de l'initiative?
18: Oui, en direction de l'ensemble des acteurs ciblés comme étant des leaders, comme étant des décideurs, au niveau politique, au niveau administratif, mais aussi parmi les acteurs de la communauté, en tout cas qui doivent être engagés aussi dans cette acceptation de cette réforme. Donc il y a un ensemble d'acteurs, je veux dire par exemple au plus haut niveau, quand c'est par exemple au niveau politique, c'est le président de la République, c'est le gouvernement, c'est les sectoriels, mais aussi au niveau de l'Assemblée nationale, parce que c'est eux en tout cas qui ont l'initiative du vote des lois. Et nous savons qu'aujourd'hui, il y a un impératif de voter les lois et d'intégrer en tout cas le financement du MOEPS dans le budget de l'État.
3: Est-ce pour rectifier le tir après la phase d'expérimentation de l'initiative?
18: Non, loin de rectifier le tir. Je pense que nous sommes dans une dynamique d'extension et de généralisation. Et le MOEPS comprend 10 composantes qui cheminent de façon progressive. À la fois, nous avons une dimension pédagogie, programme, pilotage, une dimension enseignement, apprentissage, formation, mais il y a la dimension communication, mobilisation communautaire, mais il y a le volet aussi plaidoyer qui doit être pris en compte. Donc c'est une des composantes, en tout cas, pleinement intégrée dans le dispositif et qui se déploie pour aider, en tout cas, à renforcer la mise en œuvre du MOEPS.
3: Quelle plus-value l'introduction des langues nationales dans l'apprentissage à l'école apportera à la qualité de l'enseignement au Sénégal?
18: Vous savez, généralement, comme on le dit, la plupart des évaluations, comme tout se passe sur les données, nous montrent que nous sommes environ entre 30 et 40% de réussite aux examens certificatifs. Ça veut dire qu'aujourd'hui, dans le système, nous avons une bonne partie des enfants pour lesquels les compétences ne sont pas atteintes. Tout dépendra du niveau où on se trouve. Mais aujourd'hui, avec le certificat de fin d'études élémentaires, qui en tout cas marque la fin du cycle primaire, nous sommes autour de 70%. Ça veut dire quoi? Il y a environ 30 enfants pour lesquels il faut trouver une solution pour qu'ils puissent en tout cas atteindre la qualité des enseignements apprentissage et réussir, conformément à l'EDD4 qui voudrait qu'on prenne en charge tous les enfants. Et ce que nous avons fait, c'est qu'aujourd'hui, on a vu qu'entre autres facteurs qui bloquent la réussite de ces enfants, il y a la langue d'enseignement. Les expérimentations ont montré en tout cas que quand on utilise la langue, que l'enfant parle et qu'il comprend, il réussit mieux. Et ce qu'on a fait, et c'est ainsi que le ministère a décidé d'intégrer, en tout cas, cette réforme pour aller dans le sens de maximiser les performances. Nous sommes à la troisième année, ça veut dire qu'on est au CE1 pour l'année à venir. Ça veut dire qu'on n'a pas fini le cycle pour vérifier effectivement si l'utilisation des langues peut impacter en termes de plus-value. Mais chaque année, on a un dispositif d'évaluation qui nous permet de voir les bons qui sont en train d'être faits en raison de l'utilisation des langues à côté du français.
3: Et nous savons justement que les curricula de formation évoluent en fonction des besoins. Dites-nous, quels sont les défis liés à la cohabitation des langues nationales avec les autres langues d'enseignement dans le système éducatif?
18: Oui, le défi, c'est avoir un enseignant formé, mais locuteur de la langue. Aujourd'hui, au Sénégal, on utilise 8 langues dans le système. Et la difficulté, c'est quand on passe à l'échelle, on a du mal à avoir dans chaque école où la langue est choisie, qu'on ait un enseignant qui parle cette langue. C'est un défi extrêmement important. Il puisse parler la langue de l'école, mais qu'il puisse avoir le matériel qu'il faut. Je pense qu'aujourd'hui, c'est des défis énormes et pour lesquels le système est en train de faire des bons extraordinaires. L'autre aspect aussi, je pense, qui est extrêmement important, c'est aussi le défi du financement. Parce que plus on monte à l'échelle, plus il y a d'enseignants, plus il y a de besoins en outils ou en matière didactique. Et il faut faire face pour pouvoir véritablement donner, en tout cas, la portée de cette réforme qui, nous pensons aujourd'hui, elle est irréversible. Il faut travailler à pouvoir, en tout cas, la sécuriser, la pérenniser pour atteindre les résultats. Et le focus est mis sur l'amélioration de la qualité des enseignements d'apprentissage, essentiellement.
3: Quels sont les moyens mis en œuvre pour déployer cette intégration des langues partout dans le pays?
18: Oui, les moyens mis en œuvre, je pense que nous avons déjà le document de la politique de cette réforme qui nous dit un peu comment on doit articuler les langues au niveau du système éducatif. L'autre aspect aussi, c'est que nous avons pas un existant en termes de terminologie, mais en termes surtout de didactique, de pédagogie, et tout ce qui devrait aider en tout cas à implémenter ces langues dans le système. On a des programmes, on a des curricula et on a des dispositifs de formation qui intègrent ces langues, qui ont le même rang et la même dignité que le français, parce qu'aujourd'hui on enseigne en tant que médium, mais on enseigne en tant qu'aussi objet dans ces langues. Et nous voyons que les enfants arrivent à pouvoir véritablement réussir ce qui est attendu en termes de performance.
3: Papa Ndiaga Diom, merci.
18: Merci beaucoup, madame.
3: La page des sports pour terminer cette édition. Le tirage au sort des qualifications de la CAN U17 zone UFOAB a été effectué à Ouagadougou. Le Burkina Faso est placé dans le groupe A aux côtés du Bénin, du Ghana et du Togo. Le groupe B est composé de la Côte d'Ivoire, du Niger et du Nigeria. La compétition se déroulera à Ouagadougou du 10 au 23 octobre 2026. Les deux équipes qui se qualifient pour la finale du tournoi zonal obtiennent leur ticket pour la phase finale de la CAN U17. Et nous parlons toujours du football. Au Ghana, Carlos Queiroz reste à la tête de la sélection de football. La Fédération ghanéenne de football a annoncé avoir trouvé un accord avec le technicien portugais pour un nouveau mandat à la tête des Black Stars. Le premier passage de Queiroz sur le banc du Sénégal s'était achevé quelques semaines après la Coupe du Monde 2026. Où il avait dirigé les 3 rencontres disputées par la sélection. Son nouveau mandat débutera lors de la prochaine fenêtre internationale avec notamment les éliminatoires de la CAN 2027 en ligne de mire. Le Ghana affrontera la Côte d'Ivoire le 24 septembre, puis la Gambie dans le groupe C. La fédération ghanéenne mise notamment sur la vaste expérience internationale du portugais, son expertise technique et sa connaissance des Black Stars. Queiroz aura désormais pour mission de lancer cette nouvelle phase avec le Ghana et de conduire la sélection vers une qualification pour la CAN 2027. Vous l'auriez compris, ainsi va l'actualité dans notre espace sous-régional. Merci de nous avoir très bien suivis. Merci à Ismaël Akamara, à la partie technique, Joao Signo Capagomis, qui vous a permis de nous suivre sur nos différentes plateformes digitales. À la présentation, Sylvie Ouedraogo.
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1: Il est 20h.

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Bonsoir à tous. Nous sommes vendredi. C'est un plaisir de vous avoir avec nous pour cette émission de Vous et Moi. Je suis Suti Leuson d'un moment d'amour. MP, Michel Tomiga, c'est lui qui va assurer la mise en ordre. Et comme on le fait tous les vendredis, nous avons des invités, nous cherchons un thème et nous le développons. Mais quand il est là, on change un peu la donne. Je parle bien sûr de Dom Pierogado parce que nous parlons de scoop du moment. Et il le fera tout de suite après cette chanson que nous vous dédions, histoire de faire passer une bonne émission.

0: Eh bien voilà, ils sont là, nos invités. Je l'ai déjà présenté lui, Don Piero Gaddo. Et bon, le temps qu'elle finisse. Voilà, il s'agit d'une femme, puisque j'ai dit elle. Il s'agit de Mademoiselle Aïna Aimée. Bonsoir et bienvenue.
1: Ouais, bonsoir.
0: Bienvenue.
1: Merci beaucoup.
0: D'accord.
1: Sinon, tu voulais dire quoi?
2: Non,
0: il est content.
1: Il faut parler.
2: Non, justement.
0: Tu es content de l'avoir.
2: Surtout que nous sommes en face, en train de se regarder dans les yeux. Je ne veux pas faire des jaloux à la maison. Tonton, excuse-moi.
0: Si tu vas dormir
2: c'est
0: dehors.
2: Pour blaguer.
1: Ah non, il n'y a pas de souci. Voilà, tu peux dire ça et il n'y a pas de problème.
0: Il va dormir dehors.
1: Non, attention. Tu ne vas pas dormir. Qui va dormir dehors?
0: Lui.
1: En tout cas, c'est son problème.
2: Je vais dormir dehors comment?
1: C'est un gars. C'est un homme. Hein.
0: Il va dormir ailleurs? Non, il a
1: non, il va dormir chez lui, Pianto.
0: Alors, donc Pierrot, les scoops du moment.
2: Oui, oui, les scoops du moment. On a eu à rater beaucoup de choses, mais on va faire l'actualité très rapidement. L'actualité
0: de choses,
2: hein. Qui est là, ouais, on a eu à rater beaucoup de choses. Malheureusement, que nous ne sommes pas tout le temps fréquents sur ce plateau pour en parler, donc on ne va pas déterrer les vieilles histoires. Maintenant, ce qui est à l'actualité aujourd'hui, est que. Nos blogueurs, moi je les appelle nos soi-disant influenceurs.
0: Tu ne les oublies jamais ceux-là.
2: Non. Sont devenus automatiquement
1: des politiciens.
2: En une seconde, ils ont commencé par apporter les manteaux de politique. Donc, ce qui fait que ça a jailli entre-temps la semaine surpassée, la semaine passée, certains programmes aussi qui sont à l'horizon. Ça a agi un tout petit peu sur certaines activités de l'homme. Voilà, donc ce qui fait qu'aujourd'hui, il n'y a plus des clashs sur nos toiles, mais c'est pour mobiliser les gens à se revolter contre le pouvoir en place. Voilà, justement, donc c'est ce qui est à l'actu.
0: C'est tout?
2: Ah ouais. Ouais? Non, à part ça, bon, à part nos déconnements, on vit les. Voilà.
0: Carrément, vous déconnez.
2: Ah ouais, nous déconnons parce que ça ne diminue pas malgré les sensibilisations sur les médias.
0: Moi, j'ai l'impression que les jeunes ne sortent plus. Ou bien c'est parce que les vacances viennent à peine de commencer?
2: Non, mais les jeunes sortent chaque jour que le bon Dieu fait, surtout les nuits. Hein.
0: Ah bon?
2: Moi, je fais.
0: C'est toujours les rooftops ou bien.
2: Ah ouais?
0: Il y a de nouveaux coins.
2: Ouais. Non, c'est toujours les mêmes. Hein. Donc, du nouveau, non, il n'y a pas assez du nouveau, c'est toujours les mêmes têtes parce que la génération suivante n'est pas aussi. Au top que ça, donc le déconnement continue et vous allez voir qu'aujourd'hui, et tout d'abord je commence par les élèves. Tout d'abord je m'en vais féliciter ces élèves qui ont décroché leur CPD. Mais attention, il va falloir que les parents, nous qui sommes les parents, nous fassions beaucoup attention parce que il va falloir que nous suivions nos élèves. Les enfants qui vont à l'école. Je donne un exemple terre à terre. À la veille de l'examen du CPD, je connais une fille et je lui ai demandé qu'est-ce que c'est que s'orienter.
0: Pourquoi tu as posé cette question?
2: Je veux que la question soit terre à terre parce que on se connaît. Les élèves aujourd'hui ne sont plus des élèves.
0: Ah oui.
2: Et je m'en vais dire que l'enseignement togolais aujourd'hui n'est plus ça. Je donne.
0: Il y a des années.
2: Oui. Donc, je continue l'exemple. J'ai demandé à cette élève du CM2, c'est une fille, qu'est-ce que c'est que s'orienter? S'orienter, moi, je me rappelle déjà quand de C1,
1: C2. C1, C2.
2: Voilà. S'orienter, c'est rechercher les quatre points cardinaux. Maintenant, elle est là, elle commence pas à gratter sa tête.
0: Sa petite tête.
2: Mais attends, tu ne connais pas s'orienter? Je ne lui ai pas donné la réponse. Je lui ai dit de retourner à la maison et d'aller réviser ses leçons. Et quand on a proclamé les résultats, j'ai cherché à la voir, je lui ai demandé ce que tu es sorti. Elle me dit, ah, tonton Pierre, oui, je suis sorti avec mention très bien.
0: Vous
2: voyez que c'est rigolo.
0: On est où là?
2: Voilà.
1: Non, le problème là-bas, c'est que.
2: Oui.
1: C'est, comme c'est un programme de CE1, CE2. Peut-être que l'enfant.
2: Vous croyez que c'est une raison? Je suis.
0: Lui, il a laissé l'école il y a combien d'années?
1: Il y a ça aussi.
2: Je suis d'accord que tu es en train de défendre tes enfants parce que vous êtes une enseignante.
0: Voilà.
2: Mais ce n'est pas une raison.
1: Oui, au fait, ce n'est pas une raison.
2: Ce n'est pas une raison.
1: Non.
2: CE1, CE2, CM2, et tu oublies ce qu'on appelle.
1: S'orienter.
2: Non, mais est-ce que les enfants vont à l'école aujourd'hui pour faire plaisir aux parents? À leur famille ou bien pour leur avenir.
0: Non, je crois que c'est pour faire plaisir.
2: Si c'est pour faire plaisir, là, c'est dangereux. Vaut mieux de venir rester à la maison pour faire plaisir à tes parents, même en même temps en live.
0: Parce qu'il y a un enfant de CM2 et de 5e qui prend son bulletin aujourd'hui et me dit, est-ce que j'ai passé? Et je lui dis, attends, tu as plus ton bulletin, tu ne sais pas où est-ce qu'on met ça? Elle dit,
2: c'est grave.
0: Mais elle a quitté la 6e pour la 5e, hein, avec une faible note. Mais au moins, elle doit connaître. Si elle a doublé, si elle a passé, elle me demande de vérifier.
2: Si.
0: Elle est partie en classe.
2: Elle est admise ou pas. Mais ça, c'est très, très, très dangereux. Vous voyez, donc, aujourd'hui, ce qui se passe aujourd'hui dans nos sociétés, et vraiment, il va falloir que nous revoyions ça. Parce que moi, je ne cesserai pas de le dire à chaque fois que j'ai ce genre d'occasion. Il va falloir que nous revoyions nos positions, surtout sur le plan éducatif. Mmh. Voilà.
0: Merci, Don Fierro. Voilà, c'était comme on le fait quand il est là. Donc, les petits scoops du moment, histoire de nous mettre au parfum. La connexion, vous savez qu'elle est plus qu'elle est.
2: Ah, la connexion va dans des si. Ben,
0: voilà,
2: monde
0: donc tout le monde
2: autorités, les autorités compétentes ont dit qu'en fait, c'est un souci
0: comme
2: de sécurité. Donc, il va falloir que nous prenions ça comme ça, c'est pas grave.
0: Voilà. Le Togolais doit toujours prendre son mal en patience.
2: Ah oui, c'est comme on dit Amina, et non, Pouglo d'Arnavio Guanco d'Aolabu.
1: Mais ce qui est grave dans tout cela, c'est que les gens prennent l'argent pour acheter les crédits. Et la connexion n'est pas bonne. Et il y a un délai aussi. Par exemple, hier nuit, moi je n'ai pas envie de dormir. J'ai fait forfait nuit pour pouvoir rester un peu connecté. Malheureusement, je n'ai rien vu. Il n'y a pas de connexion. Et le lendemain, 6 heures, c'est fini.
2: Oui, c'est ce que je te disais tout à l'heure. Que
1: 500 francs,
2: oui,
1: c'est fini.
2: C'est ce que je te disais tout à l'heure, que tout le monde se plaint. Tout le monde se plaint dans ces derniers moments qu'il y a un souci sur les réseaux sociaux parce que la connexion ne répond plus.
0: Voilà.
2: Mais ce que le gouvernement a dit, ou bien les autorités compétentes ont dit, que en fait c'est pour une raison de sécurité par rapport aux dernières ambiances dans ces derniers moments qui prévoient à l'homme. Donc, on va écouter le gouvernement parce que moi je ne suis pas mieux placé pour expliquer pourquoi la connexion ne va pas, pourquoi ça va marcher machin. Non.
0: Ok, ben merci à toi. Le thème d'aujourd'hui, on va passer donc au thème. On avait ouvert une petite parenthèse pour en parler parce que quand ça ne va pas, il faut s'y toucher un peu du doigt.
2: Oui.
0: Ce qui se passe à côté. Voilà. Alors, le thème d'aujourd'hui s'intéresse aux ex. Ma question est pourquoi le mot ou le thème ex emporte la polémique dans nos couples aujourd'hui. Il suffit qu'on entende parler d'ex, ça devient un problème. Même si c'est pour s'amuser, de l'amusement, ça passe au sérieux et ça amène même certains à se séparer. Qu'est-ce qui en est vraiment la cause? Et comment peut-être venir à bout ou y remédier, si c'est possible? Voilà, c'est le thème de cette...
2: Je donne la main
0: à
2: celle qui est en face de moi d'abord.
0: Tu as eu un problème avec ça ou comment?
1: Non, même pas. Mais moi aussi, j'attends souvent parler de ça. J'attends
0: ma. Mais tu n'as jamais eu.
1: Non. Sinon, je. Mais ici, premièrement, si ce que je peux dire, c'est que dans le foyer, on est là, hommes et femmes, on fonde le foyer et tout ça là. Et je sais pas, ton est appelé, des fois, c'est que. Les sœurs continuent pas à appeler et on décroche et tout ça là. Moi, je m'en vais en arrière avec, au temps de nos grands-parents.
0: Tu sais?
1: Oui.
0: Toi, tu as vécu à ce temps-là?
1: Non.
0: Mais
1: je m'en vais là-bas. Tu sauras pourquoi je dis ça.
0: Ok.
1: Parce que en ce moment, Nos mamans, nos grands-parents se marient très tôt. Et souvent, c'est leurs parents qui choisissent, en fait, leur partenaire. Ce qui veut dire... qui choisissaient leur partenaire. Et ça veut dire que la femme n'avait pas d'expérience.
0: Ni son mot à dire.
1: Elle ne connaissait rien en matière de sexualité. C'est ce qu'on l'a montré, c'est ce qu'elle a connu. Et elle connaît ça jusqu'à ce que un jour, la mort puisse les séparer.
0: Toi, tu as fait le village.
1: Oui, j'ai fait le village. Je le dis avec plaisir.
2: Ben,
1: et je ne regrette
2: déjà,
1: même pas. Je le dis et je le dis très haut. Parce que il n'y avait pas ces histoires-là. J'étais petite. J'ai vu au moins mes tantes, mes oncles. J'ai vu aussi mon grand-père et ma grand-mère ensemble. Toujours ensemble le soir. Ils reviennent, ils s'assoient, ils causent ensemble et c'est beau. Parce que quoi? Ils ne connaissaient pas la différence entre les rapports sexuels, si je peux le dire comme ça. C'est ce que le vieux père lui a montré, c'est toujours ça qu'elle a gardé. Et c'est ça qu'elle connaît. Elle connaît pas, c'est tout ce qu'on l'a montré qu'elle connaît. Mais de nos jours, qu'est-ce qui se passe? On est là, on tombe, on se dit qu'on tombe amoureux.

0: et tout ça là, tout ça là. Et rapidement, on finit par dire et les S par ici, et on dit que exotique bohohoa dona kozomalo. Et finalement, et puis tu vas voir que et tout ça là, ça cause de problèmes. Ça cause de problèmes. C'est parce que quoi? On se donne très tôt à des rapports sexuels. Des fois, des gens même, c'est pas que on aime la personne, c'est juste que nous aussi on veut faire parce que le monde fait ou bien mon entourage le fait, moi aussi, du coup je dois le faire pour voir un peu ou bien pour être dans la tendance. Eux-mêmes ils ont des mots à dire. Et le jour où tu vas te marier, ça va te rattraper. Ça va te rattraper. Moi, je pense que c'est le problème majeur des S. C'est le problème majeur des S. Tu as un rythme de sexualité que l'autre n'arrive pas à assumer. Parce que quoi? Très tôt, tu as connu une, deux, trois, quatre partenaires et peut-être qu'à chaque fois, tu veux dire que tu as connu le premier qui était à terre, bon, il t'a traîné d'une manière que le second n'arrive pas à te traîner comme ça, séparation, le troisième, tu cherches jusqu'à, finalement, l'âge avance et tu voulais te caser. Et voilà, pour se caser, finalement, on n'a plus trop le choix. Parce que l'âge aussi avance, on veut fonder notre famille, on va avoir nos enfants, tout ça là. Et on n'a plus trop le choix et c'est tout un problème.
1: Donc on se contente.
0: On se contente de ce qu'on trouve et après, ce sont des regrets par ici. Ça c'est juste un point que je veux développer pour le moment. J'ai d'autres points, mais je laisse Don Pierrot et parler d'abord et je reviens.
1: D'accord. Ok. La balle est dans.
2: Bon, c'était pour ce thème, je vais dire que c'est comme tout un globe.
1: Globe.
2: Ouais. Parce que aujourd'hui, on a cette mal-éducation de dire que à tel âge, faut pas que je sois vierge ou bien faut pas que je ne connaisse pas ce qu'on appelle le sexe en fait. Et donc, c'est devenu quelque chose comme mode aujourd'hui. C'est normal. C'est normal que cette histoire de.
1: Oui.
2: C'est normal que cette histoire de ex cause de problèmes dans des relations, dans des foyers. Vous savez, je parle en tant qu'homme. Je parle en tant qu'homme. Et c'est quelque chose qui est accepté aujourd'hui parce qu'on n'a pas le choix. Sinon, en temps normal, tout le monde voudrait que sa femme, que je sois le premier homme de ma femme.
1: Ouais. Ça, c'est vrai.
2: Puisque c'est un honneur pour l'homme. Et c'est un honneur pour la famille de la femme.
1: Mais, pour elle-même aussi.
2: Et justement, mais là, c'est pourquoi de temps à autre, je disais sur ce plateau qu'il n'y a pas question de copinage dans les religions. Bon, à ce que je sache, en matière de catholiques et musulmans, il n'y a pas de copinage. Surtout chez les musulmans, il n'y a pas de copinage. Mais aujourd'hui, c'est. Et avec la civilisation, tout le monde se dit non, il va falloir que je fouille d'abord.
1: Avant de m'engager.
2: Avant de m'engager. Alors que c'est ce qui est dangereux pour toi. Je disais la fois dernière sur ce plateau que chez les musulmans, par exemple, j'ai vécu ça, je suis d'une famille musulmane. Vous savez. On amène la femme à une heure tardive vers les minuit, par exemple. On dresse le lit avec un drap blanc. Maintenant, les tantes, c'est-à-dire que les belles-sœurs de la femme, font rentrer la

0: puis, dans la chambre, maintenant le monsieur rentre. Et quand le monsieur va rentrer, l'action se passe. Et maintenant, on sort avec, le monsieur sort avec ce drap blanc-là. Il le tend à tout le monde. Et ça fait une fierté parce que c'est lui qui l'a décapsulé ou bien bon, je ne sais pas. Ok. C'est un honneur en fait. Mais aujourd'hui, on veut tout fouiller. Et maintenant, quand tu vas finir de fouiller. Non mais, tout le monde fouille. On fouille. Voir ce qui est bon. Mais celui qui n'a pas l'argent, celui qui est pauvre, je veux choisir quoi? C'est ça. Et maintenant, le problème, c'est quoi? Quand tu vas finir de fouiller, mon ami, il ne faut pas que ça soit un honneur pour toi pour que tu m'en fasses une causerie quand on est ensemble. On risque de se bagarrer. Je disais tout à l'heure que je parle en tant qu'homme. Vous savez, supposons que je suis ton mari, et que tu es la mère de mes enfants. Un jour, dans la causerie, tu me disais, attention, prêtez attention à ce que je vais dire tout à l'heure. Et tu me causes, je dis, mais Pierrot, tu sais, le monsieur là, tu te rappelles de lui, quand on est allé au supermarché pour faire les achats, il y avait un monsieur qui m'avait salué avec une intention, mais j'avais vu quelques manières de jalousie. Le monsieur là, si c'était pas à cause de X ou Y, ou bien à cause de mes paroles, bien à cause de quoi, tu ne devais pas avoir la chance de m'avoir comme ta femme. Ça, c'est un peu acceptable. Maintenant, je donne le deuxième exemple.
1: Okay.
0: Pierre, tu sais, à une surprise partie, sous l'effet de l'alcool, je me suis fait pisser par un clochard. Mais attends, on va te gifler! On va te gifler! Donc, tu me parles de tes sectes. C'est que l'homme, en fait, est d'accord parce que quelqu'un t'a raté et lui t'a pris. Mais dire que, en fait, j'ai eu le plaisir, mon passé a été comme ça, je me fais mon goût comme je veux, mais c'est normal. Toi-même, dans ta tête, ça va. On doit t'amener à Zébé.
1: Donc, vous n'aimez pas ça?
0: Non, mais c'est parce que tu peux pas. Ça fait des films dans la tête des gens, de tout le monde en fait. Ne sois pas hypocrite. Hein. Ne sois pas hypocrite. Aujourd'hui, ce salopard-là, qui avait fait un passé avec cette femme que moi j'aime aujourd'hui, mais il n'avait pas pris soin. C'est dangereux. Mais si il dit, ah, le gars-là, c'est lui, bon, c'est ma chance, hein. Il s'est fait rater et puis moi, j'ai profité. C'est mieux de me dire qu'en fait, dans mon passé, je me faisais mon goût, n'importe comment. Attends. D'ailleurs, en tant que femme, en tant qu'une mère, c'est pourquoi moi j'ai l'habitude de dire, il y a une différence entre une femme et une mère. Il y a une différence entre un homme et un père.
1: Oui.
0: Mais aujourd'hui, dans la vie des femmes bien éduquées, ce n'est pas leur plaisir de connaître deux ou trois hommes dans leur vie. C'est parce que c'est par un accident. C'est pas pour son propre plaisir qu'elle a eu à faire cette vie avec ces messieurs. Non, c'est pas son propre plaisir. Supposons que une femme qui veut avoir un mari, il tombe sur quelqu'un qui n'est même pas prêt à engager une femme, mais par plaisir ou bien par quelques jetons dans sa poche, il a eu parce que cette dernière est belle. Quand ce monsieur va commencer à faire sortir ses griffes, la femme est obligée de le quitter. C'est pas une obligation si la relation ne va pas. Donc, la femme est obligée de quitter ce monsieur parce que elle veut un terrain où elle pourra être bien assise. Et maintenant, qu'elle trouve maintenant ce terrain qui va être le papa de ses enfants, c'est normal qu'il respire poliment. d'une manière décente. Et maintenant, elle va faire maintenant des fois des rétrospectives. Mais qu'est-ce qui m'est arrivé pour que j'ai loupé certaines relations? Il va falloir que je fasse attention pour que je ne répète plus peut-être certaines bêtises que j'avais eu à commettre derrière. La relation va être bien assise. Ne cherchons pas de midi à 14h. Pour le moment, c'est ce que j'ai à dire.
1: D'accord. Alors, elle m'a aussi dit qu'elle a beaucoup de choses à dire, mais elle a fait que dire un peu. Voilà. Maintenant, ce qui fait mal, c'est de savoir que quelqu'un a goûté avant toi.
0: Non, mais que quelqu'un goûte avant toi ou pas, si tu as le cœur, cherche à savoir pourquoi la relation passée n'a pas pu marcher.
1: Tu poses la question à la fille.
0: Oui.
2: Si
0: tu as le cœur.
1: D'écouter.
0: Si tu as le cœur d'écouter ce qu'elle va te dire.
1: Ok. Mais ce n'est pas une obligation.
0: Ce n'est pas une obligation. Okay. C'est pas une obligation. Mais si tu es réellement, peut-être par une curiosité perso, mais vas-y, mais il faut tenir ton cœur dans ta main.
1: Alors, ça m'amène à poser cette question. Quand une fille dit, ah, moi j'ai connu 4, 5 hommes avant toi, ça veut dire quoi?
0: Même si c'est 20, jusque-là, c'est un peu un souci. Je disais tout à l'heure que c'est par des accidents que certaines filles n'arrivent pas à avoir la chance d'avoir leur homme. C'est pas par ego, non.
1: Mais tu ne les condamnes pas, non?
0: Non. Mais même si c'est sur 20, elle va trouver un jour son prochain. Maintenant, sur ces 20-là, moi je suis le 21e personne. Qu'est-ce qui s'est passé?
1: Tu dois demander.
0: Tu n'es pas obligé aussi. Si tu veux demander, tu dois avoir le cœur.
1: Mais c'est ce cœur-là.
0: Ne condamnons pas les femmes parce qu'elles avaient eu des passés. Toi, l'homme-là, toi, tu avais eu quel passé? Justement, donc ce qui veut dire que c'est vice-versa en fait. Mais il ne faut pas que ça soit des passés qui font rire. Parce que, qu'est-ce que je veux dire par rire? C'est comme si j'avais donné cet exemple-là sur ce plateau un jour. Je sortais avec une nana. Dans le temps, on faisait des soirées live au Sunset. Le vendredi, là, nous organisons, j'étais en effet, nous organisons des soirées au HSBCBG. Donc, on doit faire une pause de billets à Oncle Ben qui fait face au Sunset. Maintenant, on était au nombre de 4 ou bien 5, je ne me rappelle plus, mais d'un seul coup, j'ai vu ma copine sortir du live. Et moi, j'ai commencé par mystifier mes amis sur la table. Et j'ai ma nana qui arrive. Il y avait une revendeuse de la salade qui était à côté. Donc, elle est venue, en fait, pour s'acheter de la salade.
1: Elle ne savait pas où tu étais, là.
0: Non. Ah. Et maintenant, quand je l'ai appelée... Telle que je la connais normalement, elle devait s'asseoir pour prendre le billet, mais elle a refusé. Et quand elle est partie, les amis ont commencé par se moquer de moi. Mais celui-là dit, mais j'avais une fois fait ça. Celui-là dit, j'avais une fois fait ça. Donc, toute la table...
1: La même fille.
0: Voilà. Est-ce que ce passé-là... Et puis, comment est-ce que ça s'est passé? D'une manière de blague. Tu ne peux pas dire, toi, à ton mari ou bien à ton ex qui t'aime, et toi aussi tu aimes, que sous l'effet de l'alcool, je me suis fait niquer. C'est pas respectueux. Et maintenant, supposons, dans une occasion, par exemple, tu amènes ta femme, la mère de mes enfants, je l'amène, il y a quelqu'un qui est assis à côté, il se moque de moi parce que c'est sa mère, c'est la mère de ses enfants. Celle-là, je me rappelle, en telle année, bon, moi, je m'amusais avec elle. C'était bientôt 1996, mais si c'est que tu étais dans l'esprit de celui qui disait ça, vous voyez un tout petit peu le schéma. C'est ça, en fait, le problème de ex, en fait. Donc, tu ne peux pas être là. C'est pourquoi quelqu'un qui se respecte, femme comme homme, tu entames une relation, sois sérieux et oublie les histoires de ex. Souvent, c'est les femmes qui font ça. Tu ne peux pas appeler ton ex, lui écrit que ce matin-là, ça ne va pas pour moi, et si tu m'envoies un petit 2000, alors que tu es dans un foyer.
1: Mais l'ex, ce n'est pas ton ennemi, vous pouvez garder de bonnes
0: relations. C'est dangereux. Ma soeur disait tout à l'heure que c'est dans ça-là qu'on va dire érotique, mais c'est du voyou. C'est du voyou. Quand tu as terminé une relation et que tu es sérieux dans ta vie, dans ton esprit, coupe tout. Coupe tout. Si tu te respectes et que tu respectes cette relation, coupe tout. Tu peux pas. Donc, tu vas me dire que nous, nous sommes là, tu vas me parler de ton ex tout le temps. C'est devenu un champ pour toi. C'est ce que souvent les filles font. Hein? Surtout s'il y a une querelle. Et Ndejo, sinon, mais attends. Tu avais les yeux bandés là. Nkejo. Tu avais les yeux bandés, non?
1: Aveuglé par l'amour.
2: Non, c'est pas aveuglé, c'est pas l'amour. C'est que, en ce moment, c'est que elles n'ont plus le choix. Elles n'ont plus le choix parce que elles voient l'âge avancer et elles veulent.
0: Si tu n'as pas le choix, que tu t'es engagé dans une relation, faut pas dire que c'est parce que je n'avais plus le choix. Si tu savais que tu n'avais pas le choix, reste là où tu étais. Reste dans ton coin pour, parce que nous tous, on a une histoire.
1: Là, j'ai avancé.
0: Tu te respectes là, comme ça, et tu compares ton partenaire à ton ex. Hein? Tu peux pas comparer ton partenaire actuel à ton ex. Parce que tu es fâché sous l'effet de colère.
2: Ce que tu viens de dire là, le fait que elle demande l'argent et tu peux me faire transfert de 2000 1000 francs et tout ça là.
0: Non mais on a ces messages là tout le temps.
2: Et puis c'est quoi encore? Elles arrivent à dire quelque chose aussi qui m'énerve. Que et vos femmes vont non.
0: Oh.
2: C'est que je ne comprends pas comment tu peux dire ça.
0: C'est pas une société qu'on a créée, que la société a chaviré, que je te dois, hein? Non. On n'a pas. Non.
2: C'est un moment de plaisir que vous avez partagé ensemble. Maintenant, tu dis que. Bon, dans quel sens? Pourquoi tu peux penser ça?
0: Je vais. Si tu peux ouvrir la ligne et que les hommes peuvent vous dire la vérité, ils vont vous le dire.
1: Ils peuvent appeler.
0: Toutes celles qui osent prendre leur téléphone, appeler leur ex parce que ça ne va pas à la maison, appeler leur ex parce que leur mari n'arrive pas à le satisfaire, que ça soit sexuellement, financièrement, machin, je vous dis, celles-là, ce sont des sorcières. Et comme ça, je m'explique. Vous savez que si tu continues, ton ex-là peut commencer encore par avoir des relations sexuelles.
1: Mais si l'ex était tellement bon, pourquoi est-il devenu ex alors? S'il faut faire encore recours à lui.
0: Justement, parce que au dernier moment, il y a des relations qui étaient coupées parce que souvent, ça, c'est les filles qui, en fait, qui trouvent mieux ailleurs et qui veulent disjoncter l'autre. Maintenant, qu'est-ce qui se passe? Si elle trouve que là-bas n'est pas bon, elle est obligée de revenir, mais d'une manière intellectuelle. ce matin, j'ai envie de te voir, ça fait un bail, je t'ai plus vu. Dis-moi, est-ce que par hasard, tu n'as pas un petit 2000 francs en juin, essayer d'avaler quelque chose dans ton nom, machin. Et ça commence comme ça. Maintenant, on t'écrit maintenant à la première heure et à des heures tardives. Chérie, tu es déjà
1: ça
0: au lit.
1: Ça devient chérie avant.
0: Mais attends.
1: Ça a toujours été chérie.
0: Ça a été toujours chérie. Non, mais vous croyez que dans ça, là, ça peut aller? Si moi, je suis un pervers, ben, je t'appelle, c'est pas tout le temps, tu me prends les 2000, tu me prends les 5000 francs, ben, ça me fait mal, je vais commencer par te réchauffer, c'est normal. C'est normal.
1: Tu peux pas donner juste 2000 au nom du passé ou bien...
2: Quel passé?
0: Mais c'est...
2: Au nom de quel passé?
0: Il y a quoi au passé?
2: Peut-être que...
0: Il y avait eu quoi au passé?
2: Toi et moi, on s'est croisés quelque part et je t'ai vu un peu misérable et je t'ai dépanné. On comprend ça.
0: C'est autre chose.
2: Mais dis que je vais t'appeler. Pourquoi? Je ne te dois rien. Tu ne me dois rien.
0: Qu'est-ce que tu as mangé ce soir? Est-ce que ta femme prend bien soin de toi comme
2: c'est
0: je le faisais
2: problème.
0: C'est ton problème. C'est ton problème là-bas. Si sa femme ne prend pas bien soin de lui comme toi tu le faisais avant là, c'est ton problème là-bas. C'est pas ton problème. C'est là, on dit que c'est comme si tu es en train de... de revoir le terrain et comment revenir. Non mais, attendez, c'est l'hypocrisie qui fait qu'on n'arrive pas à se dire nous-mêmes la vérité. C'est l'hypocrisie qui fait que nous-mêmes là, on se trompe tout le temps que le bon Dieu fait. Mais est-ce que c'est normal ce que tu es en train de faire, toi en tant que femme, toi en tant qu'homme? Moi je prends les deux parce que moi je ne condamne pas un seul camp, parce que nous les hommes aussi on le fait, des fois... Si ça ne va pas à la maison, on est obligé de revoir nos répertoires. Bon, est-ce que ça va? Oui, non, mais les hommes le font.
2: C'est parce que la femme laisse à donner assez. C'est parce que laisse à donner assez. Avec toutes ces choses-là, donne-moi ça, là, donne-moi ça. Et qu'est-ce que ta femme arrive à te satisfaire, tout ça, là. C'est ça qui pousse l'homme à le faire.
0: Mais ça, c'est tout à fait normal. Ça, c'est tout à fait normal. Donc, il va falloir que nous-mêmes nous soyons. Qu'est-ce qu'on veut dans notre vie? Qu'est-ce qu'on veut comme relation? Il va falloir que nous-mêmes, on se définisse d'abord ce qu'on veut et maintenant, avant de s'engager. Et sinon, par après, dire que je l'avais aimé, mais c'est compte de... Qu'est-ce que toi, tu as fait pour pouvoir garder cette relation? Posons-nous la question. Tu ne veux pas de tes ex tout le temps. Mais c'est pas la problème. Mais attends, je vais encore vous dessiner un schéma. Je vais vous demander ceci. Hein. Nous sommes trois dans ce studio. Supposons que nous sommes sur une table de bière.
1: Bière?
0: Ouais.
1: Je crois que tu avais dit billard.
0: Et... Je suis venu avec toi, je n'ai pas invité l'autre, mais pas surprise, vous êtes tous des amis, Aimé passé, tu l'as appelé, Aimé est venu me voir. Mais,
1: elle est venue se joindre à nous.
0: Oui. Maintenant, il s'avéra que au même moment, je sors avec vous deux, sans que vous deux vous le sachiez.
1: Mais nous deux, nous sommes amis.
0: Oui. Ouais. Je vais rester tranquille. Hein.
1: Comme si de rien n'était.
0: Attendez.
1: Mais elle sera surprise de te voir avec
0: moi. Je m'emballe complètement.
1: Mais tu feras comme si tu la connaissais.
0: Bien sûr, on se connaît.
1: C'est tout.
0: Et si il y a une manière, en fait, de lui tendre la main, elle saura qu'en fait, elle doit être tranquille.
1: Et les hommes.
0: Voilà. Maintenant, je renverse la faction de ce schéma. Supposons que moi je suis femme, vous deux vous êtes homme. Ça va? Vous deux vous êtes homme. Et que ma soeur est ta co-épouse. Si nous sommes ici, qu'est-ce qui va se déranger?
1: Personne.
0: Non?
1: Puisqu'on se connaît, non? On sait qu'on est co-épouse.
0: Ouais.
1: Ah, mais c'est...
0: Non, vous ne connaissez pas co-épouse, en fait. Mais l'autre sait que tu es sa co-épouse. Toi, tu es ma femme légale.
1: Ah, c'est l'homme qui sera dérangé.
0: Ouais. Là, il y a ce qu'on appelle le respect de relation.
2: Oui, c'est ce que je voulais dire.
0: Oui, il y a ce qu'on appelle respect de relation. Maintenant, toi, femme seule, tu te retrouves dans deux ou trois gars comme des amis. Par accident, on t'a appelé de venir prendre une billette, tu te retrouves. Tu peux rester. Mais moi, vous pouvez m'appeler, je peux venir et je vais rester.
1: Tu vas gérer.
0: La femme, c'est pour dire que, en fait, la femme spirituellement doit se respecter. Ce n'est pas une loi. Même si la loi là, n'est pas écrite dans un livre, la femme doit se respecter spirituellement. Ça donne quelque chose. Donc, dis-toi que ce que tu fais n'est pas bon. Ne sois pas hypocrite. C'est simple. Mais aujourd'hui, si la femme se plaît pour dire que, en fait, moi, je ne vais jamais me marier, mais je vais avoir des enfants. Mais nous allons où, là? Mais dites-moi. Une femme qui se plaît et elle dit, moi, je vais avoir des enfants, mais je ne vais pas avoir...
2: Un mari.
0: La fois dernière, aux environs de 3 heures, j'étais en train de partager une billet avec une peule. Bon, elle aussi se cherche dans la ville. Et on s'est retrouvés.
1: Se cherche.
0: Oui,
1: et
0: non.
1: Toi, tu faisais quoi?
0: Moi aussi, je me cherchais.
1: Est-ce qu'à la fin, vous êtes
0: retrouvés? Non. Au finish, on ne s'est pas fait. On ne s'est pas retrouvés. Moi, si j'ai l'insomnie, moi, c'est la bielle à lui qui me fait dormir. Maintenant, dans la causerie, elle me dit qu'elle a été trahie par son partenaire, machin. Mais aujourd'hui, elle veut avoir des enfants, mais elle n'est plus prête à se marier. Mais tu vas faire la magie? Donc, c'est normal. Donc, c'est normal que tu te cherches dans une heure tardive.
1: Bien sûr.
0: C'est normal que tu te cherches. Maintenant, si on condamne maintenant les parents, les gens se fâchent parce qu'on condamne les parents. Comment est-ce que toi tu veux faire des enfants, mais tu ne veux pas faire une relation? Mais qui est-ce qui, ou bien, comment est-ce que l'enfant là que vous allez donner serait protégé et serait éduqué? Aujourd'hui, si on dit que les enfants d'aujourd'hui ne sont pas éduqués, qui représentent le danger public, et maintenant, on rejette maintenant... le tablier vers les parents se fâchent, mais que c'est comme ça le monde d'aujourd'hui. Le monde d'aujourd'hui, moi je serais d'accord sur cette phrase, le jour le soleil va changer sa position de se lever et de se coucher. Mais quand même, il faut qu'on accepte nos défaites. Si tu n'arrives pas à accepter ta défaite, tu ne peux jamais combattre ton ennemi. C'est parce que quand tu vas accepter ta défaite, tu sauras comment changer ta position de combat. Pour voir, justement, maintenant, nous sommes hypocrites dans cette vie en telle enseigne que, même si ça gâte, on dit que non, c'est la vie. C'est quoi cette histoire de c'est la vie? Si c'est pas c'est la vie, c'est Jésus. Mais
1: Jésus a fait quoi de ça?
0: Mais ça le fait dormir. Levons-nous, disons-nous la vérité, ça ne va pas. Vous allez voir que sur tous les plans, même sur le plan politique mondial, ça ne va pas parce que nous sommes hypocrites. On ne veut pas se dire la vérité parce que du moment où tu n'arrives pas à se dire la vérité, tu ne peux pas faire une bonne chose à ton prochain. Et tu deviens un danger pour la société, justement. Et c'est ce qui se passe aujourd'hui. Moi, je suis désolé, quelqu'un qui se lève dire que aujourd'hui, je vais avoir un enfant, mais je veux pas faire du foyer. Mais tu es méchant. L'enfant, là, qui est-ce qui va le protéger?
2: Et des fois, ça arrive. Hein. Et un jour, tu vas voir l'enfant se lever contre sa maman.
0: Mais
2: je veux mon père. J'ai connu des cas.
0: Non, mais c'est tout à fait normal. Du moment où tu as donné cet enfant-là et que tu n'as pas eu à mettre une mais mise proprement dite au sens propre du mot sur cet enfant. Lui apprend ce qu'on appelle s'auto-éduquer premièrement d'abord. Je vais développer ça après. S'auto-éduquer. Comment si tu as un danger devant toi, même si je ne suis plus là, comment est-ce que tu peux te défendre? Lui apprendre à faire l'amour du prochain, de s'aimer lui-même, lui apprendre à vivre. Ça aussi, c'est très important. Lui apprendre à vivre dans une société pour que tu ne sois pas un danger pour la société. Mais tu n'as pas eu le temps de faire ça. C'est normal. L'enfant, lui, il a grandi. Il voit que, bon, tout est permis de faire. Donc, c'est permis de gifler maman. C'est permis de gifler papa. Donc, il peut te le faire. C'est normal parce que c'est toi qui l'as rendu comme ça. C'est pas mathématique, ça. C'est toi qui l'as rendu comme ça. Il y a lui qui disait dans l'une de ses chansons et c'est normal.
1: Ok, on va écouter mais aussi.
2: Non.
1: Il a développé des points très importants.
2: Oui. C'est le deuxième point, là. C'est à ça que je voulais venir. Le fait de demander... et l'argent à son aise et tout ça là, et des fois on arrive à dire je n'arrive pas à t'oublier et tu me manques toujours, alors que toi tu es dans un foyer. Tu dis à quelqu'un que tu appelles est-ce, je n'arrive pas à t'oublier et tu me manques et tout ça là, tu veux quoi à la fin?
1: Parce que tu n'as pas trouvé ce que tu espérais.
2: Tu n'as pas trouvé ce que tu espérais. Il fallait bien chercher. Il fallait bien chercher avant de te jeter dans n'importe quoi.
0: Chuti, minute, je ne te coupe pas. Tu gardes le fil. Chuti, si tu sais que tu n'as pas trouvé ce que tu cherchais, reste là où tu es. Parce que ce que tu fais dans cette relation, tu es un danger.
1: Reste là où tu es.
0: Oui, tu es un danger pour ton partenaire. N'oublions pas que nous sommes en Afrique. Tu es un danger pour ton partenaire. Si tu sais que ça ne va pas là-bas, mais je vous dis, moi je vais être, je ne suis pas en train de prôner ça, hein, mais je serai peut-être plus ou moins d'accord sur quelqu'un qui n'a pas de partenaire fixe.
1: Ok. Qui est dans les jackass.
0: Il fait ses jackass, c'est normal. Mais du moment où ce dernier va choisir à faire une relation sérieuse, il va falloir qu'il soit sérieux. Dans le cas échéant, mais retourne dans ton ancien manteau et fais ce que tu faisais. Oui.
1: Ah bon?
0: Oui.
1: Ok.
0: Oui. Mais attends. Mais je disais tout à l'heure que n'oublions pas que nous sommes en Afrique. Combien de personnes, ou femmes comme hommes, n'ont pas succombé à ce genre de mal? C'est beaucoup. Et aujourd'hui encore, on se dit, nous sommes des religieux, nous sommes mi-royés ou machin. Mais, et dans ça, on est libre de commettre nos bordels. Mi-royés ou là, on est libre maintenant de commettre nos bordels. Après tout, c'est pour te dire que, moi, je vais dire aux gens, en fait, que notons bien que tout est permis de faire, mais tu n'es pas profitable. Et c'est le livre-là qui le dit aussi. C'est le livre-là qui le dit aussi.
1: Tu m'étonnes.
0: Non, mais je t'étonne comment? Je suis toujours Don Pierrot. Mais tu ne peux pas te cacher derrière quelque chose et commettre des bêtises.
2: Faut dire ça,
0: et maintenant, au même moment, derrière ce que tu caches là, ça ne te protège même pas. Tu es où? C'est comme si tu te dis que tu es caché, mais tu n'es pas caché. Yo, enye, yamoye sulo, yonyo nebe ada fokbena ma ekainto. Mon ami, tu vas mourir.
2: Gratuitement en plus.
0: Et puis paisiblement dans son esprit. Oui, paisiblement dans son esprit. Tu vas mourir gratuitement et paisiblement dans son esprit. Mais c'est elle qui va pleurer plus que tout le monde. Mais vous ne voyez pas que nous reconstituons des dangers dans des relations? Soyons sérieux. Aujourd'hui, homme comme femme, au Abba, si ce n'est pas deux, c'est un. Si ce n'est pas trois, des fois même tu vas trouver quatre enfants différents pères. C'est quoi le problème? Qu'est-ce qu'on a fait? Qu'est-ce qu'on a fait? Et aujourd'hui, c'est ce qui donne, ce que ça donne les nuits, hein.
1: Ouais.
0: Piquer, piquer, piquer, piquer des pilules. Quand le papa et maman ne sont pas assis sur une table pour éduquer les enfants, c'est normal que l'éducation de ce milieu soit déplacée.
2: Il y a des gens, des filles.
0: Soit déplacée, je dis. Soit déplacée. Mais je te disais la fois dernière, je connais une dame, c'est une Nigérienne, elle se cherche dans la nuit. La fois dernière, quand elle n'avait pas eu l'argent pour garder ses enfants, elle a deux jumeaux avec leur édo, c'est celui qui suit les jumeaux. Donc ça fait 1600 par nuit. Elle n'a pas l'argent de faire garder les enfants chez la vieille là. Elle était obligée de sortir avec les trois enfants. Maintenant, malheureusement, aux environs de 2h33, il y avait eu une pluie, bon, pas aussi une grande pluie, mais qu'est-ce qu'elle a fait? Elle était obligée de faire sortir son pagne pour se couvrir et couvrir les enfants. C'est moi-même qui ai vu, on ne me l'a pas causé. Ah ben, paye-nous ici. Mais maintenant, je l'ai appelée, je dis, mais attends, le papa de ces enfants-là soit où? Elle me dit qu'elle vend du portable à des cons. Mais attends, quel est le souci? Tout d'abord, je ne vais pas te demander pourquoi tu es ici toute la nuit. Mais le monsieur, il n'est pas là. Il dit non. Et il a une autre femme à la maison. Mais ok, c'est pas un souci. Elle ne prend pas les besoins de l'enfant. Il dit non. À plusieurs reprises, on l'a eu à le convoquer à la justice, mais il s'en fout. Maintenant, tu étais où quand tu avais fait les jumeaux? Et tu avais les yeux bandés avant de faire le troisième encore.
1: C'est pour fermer le trou d'eau.
0: Justement, c'est là où la mentalité africaine de certains Africains nous blesse. Mais quelqu'un qui te fait du mal, quelqu'un qui te tue, pas qui veut te tuer, il te tue. Tu dis non,
2: des
0: ça
2: fois,
0: ne fait rien.
2: Des fois,
0: c'est la mère de mes enfants, c'est le père de mes enfants. Mais tu vas mourir là-bas.
2: Des fois, c'est le comportement de la femme aussi.
1: C'est-à-dire?
0: Moi?
2: Non, c'est-à-dire que ce n'est pas tout le temps l'homme. C'est-à-dire que peut-être que l'homme veut faire un truc sérieux. Et imaginez, les hommes, il y a des hommes qui vont et reviennent à la maison. Qui vont et reviennent à la maison et ils trouvent leur femme, excusez-moi, dans le lieu conjugal avec un autre homme. En ce moment, si il prend ses décisions, on va l'accuser de quoi?
0: Minutes. Je vais te prendre au moins. Oui. Tout ce que tu viens de dire là, je suis parfaitement d'accord. Moi, je disais tout à l'heure même que je n'accuse pas un seul camp. Ok. Maintenant, ce qui a fait sortir ce que tu viens de dire dans ta bouche là, je vais te la compter. C'est une étrangère, elle est sortie du Nigeria pour se chercher. Elle est descendue au Togo. Bon, tu viens pour te chercher ou bien tu es venue ici
2: pour faire des enfants.
0: Pour faire des enfants. Ou bien pour te marier. Si c'est pour faire des enfants, tu as des enfants maintenant. Mais est-ce que tu es sortie pour te marier? Si tu es sortie pour te marier dans un autre pays, est-ce que c'est dans quelles conditions? Mais ouvrons les yeux. Les femmes, ouvrez les yeux.
2: Écoutez, des fois,
0: je vous dis, hein.
2: Des fois, c'est elle qui t'a dit que... Qui t'a dit que le mari vend des portables?
0: Je ne défends pas
2: cette dernière. Peut-être que elle-même ne connaît même pas le père de ses enfants.
0: Ça, c'est tant mieux. Je ne suis
2: Peut-être qu'elle ne connaît même pas le père de ses enfants.
0: Je ne suis pas dans ça. Mais ce qui veut dire que... ce que je vais te dire que tout le monde... C'est, moi, je parle d'une manière universelle. Ouvrons les yeux, que ça soit homme
2: ou
0: femme, ouvrant les yeux. Où est-ce que tu vas? Si c'est pour le plaisir sexuel, fais attention. Mais si c'est pour une relation proprement dite, mais tu es un adulte, tu sais comment savoir, mais tu ne peux pas faire un an, deux ans avec quelqu'un et tu vas me dire que tu n'as pas su, qu'il n'est pas sérieux, qu'il n'est pas voleur. Hein? Donc toi-même, tu ne prêtes même pas attention à ce qui va te tuer après.
2: Non, je suis
0: Sois vigilant. Sois vigilant. Soyons vigilants. Mais moi, un, deux mois, trois mois même, c'est trop pour moi. Je sais que si ça part, si ça va aller ou pas, comme moi-même, je suis un jackassman, on va rentrer dans le but de jackass et tu verras que tu ne vas pas regretter, je ne vais pas regretter non plus.
2: Tu avais dit quelque chose tout à l'heure.
0: Oui.
2: Que une maman se retrouve avec deux, trois, quatre enfants de différents pères. Tu vois, il y a ça aussi qui cause ça. Le fait que je suis dans la relation, un à deux ans, je me suis rendu compte que c'est lui-là, c'est un voleur, lui-là, c'est un bandit. Mais en ce moment, je suis déjà enceinte.
0: Je te couvre. Tout ce que tu me dis, non.
2: Pas.
0: Je ne suis pas d'accord sur ce
2: point. Ne me coupe pas.
0: D'accord.
2: Donc, tu vois, après, tu rentres dans une autre relation. Et c'est pareil. Peut-être le troisième, tu dis non. Ok, c'est bon comme ça. D'accord. Maintenant, ce n'est pas de ta faute.
0: Oui.
2: Peut-être tu as su que voilà, ça ne t'amènera nulle part et tu es sorti dedans en rentrant dans l'autre pensant que voilà, parce que le début de toute chose est beau, donc est parfait et dans ça là aussi tu penses que c'est le bon, à la suite tu vois que ce n'est pas le bon. Tu vois, à la fin, on va se retrouver avec deux ou trois enfants de différents pères.
0: Oui.
2: D'accord?
0: Oui.
2: Donc, ça là, déjà, je sais que tu n'accuses pas. Je sais que ce n'est pas un problème. Ça là,
0: C'est un problème.
2: C'est un problème pour toi.
0: Non, c'est un problème universel. Si tu veux, je vais te le développer. Vas-y.
2: Donc, tu vois ça? Dans ça là, chaque fois ça se répète. Et des fois, il y a nos mamans, c'est des mamans qui disent que je n'ai pas de chance en amour. Et finalement, elles se retrouvent seules avec ses enfants pour les éduquer. Et c'est tout un problème pour eux, pour elles. Et elles vont, elles viennent, elles font tout. Des fois, il y a des choses qui les échappent. Parce qu'elle voulait faire tout. Elle est au four et au moulin à la fois.
0: Oui.
2: Parce que dans le foyer, il y a l'homme et la femme. Des fois, ils travaillent. Mais il y a quelqu'un qui vient vite avant l'autre. Qui a les yeux sur les enfants, sur l'éducation des enfants.
0: Oui.
2: Et l'autre là fait plus.
0: Oui.
2: Apporte plus à la maison. Ça se comble comme ça. Donc, alors que la femme, elle est seule. Elle fait tout seule. Et il y a des choses qui peuvent échapper à la femme.
0: J'ai l'impression de me perdre un tout petit peu dans tes développements.
2: C'est juste l'impression que tu as. C'est l'impression que tu as. Tu ne te perds pas. Parce que
0: oui.
2: Tu as développé ce point-là. C'est pourquoi je suis revenu.
0: Parce que je dis que je t'écoutais, mais j'ai l'impression de me perdre un tout petit peu dans tes développements. Et si tu peux me permettre de te couper un tout petit peu, parce que ce que tu dis...
2: Tu ne fais que ça depuis.
0: Non, bon, tout compte fait, c'est...
2: Allez, vas-y, de toutes les façons, vas-y.
0: C'est le débat, en fait.
2: Oui, vas-y.
0: Mais je vais t'expliquer un truc. Tout ce que tu venais de développer, et c'est parce que le monsieur ou bien partenaire n'est pas sérieux, donc de partenaire non sérieux jusqu'à arriver à 4 ou bien 5 machin truc. Je dis que ça fait combien?
2: Tu sais pas.
0: Je vais te donner un exercice. La prochaine fois, quand on va te retrouver sur ce plateau, tu vas faire ton enquête et tu viendras me le dire. Tu sais, je vais te dire une chose. Une fois n'est pas coutume.
2: Deux fois, c'est...
0: Une fois n'est pas coutume. Et je te rappelle encore une fois qu'il y a une phrase française qui dit « Une fois tombé, on considère que c'est une erreur. Deuxième, c'est aussi une erreur. Mais la troisième, ça devient une danse pour toi. Tu ne peux pas dire que j'ai pas eu la chance en amour. Donc, tu veux faire des enfants en cherchant ton amour sur combien de personnes?
2: Non, tu sais, il y a des choses qui arrivent.
0: Et je vais t'expliquer un truc. Hein. Ce que tu dis là, je suis parfaitement d'accord, mais je vais te dire que c'est rare le développement que tu viens de faire. Maintenant, c'est devenu...
2: C'est possible, non? Il y a ça.
0: Il y a ça. Moi, je n'ai pas dit non.
2: Donc, quand mais tu dis c'est rare, là, au moins, il y en a.
0: Pourquoi moi, je condamne ça et je te disais tout à l'heure que je peux te faire un développement universel parce que c'est devenu maintenant comme mode pour toute femme ou bien toute fille et tout jeune homme que lui, en fait, il n'est pas prêt pour faire une relation comme foyer, mais faire quoi? Faire des enfants. J'ai envie d'avoir des enfants. C'est normal.
1: Ça se dit en début.
0: Oui, mais attends. C'est très joli d'avoir des enfants. Mais très joli d'avoir des enfants. Il faut rester sur place, madame, monsieur, pour suivre cet enfant.
1: Oui, c'est l'idée.
0: Oui, mais aujourd'hui, c'est le contraire. C'est pourquoi moi, je t'ai un tout petit peu d'accord sur son développement tout à l'heure, mais je lui ai dit que en fait, c'est pas quelque chose qui est courant, en fait. C'est pas quelque chose qui est courant. Donc, vous verrez que aujourd'hui, la plupart de ceux qui ont eu des trahisons en arrivant jusque-là ne sont pas nombreux plus que ceux qui se sont mis dans ce plaisir de faire des enfants et de ne pas faire du foyer. Voilà.
1: Il y a ça.
0: Oui, justement, c'est pourquoi je disais tout à l'heure que j'ai l'impression, quand tu vas continuer, je risque de perdre dans tes développements, en fait. Du moment où quelqu'un qui se dit « je me sens en danger », tu te sens en danger, tu n'es plus en danger. Mm-hmm. Oui.
2: Oui, si tu te sens en danger, si tu n'es plus en danger. Oui, tu peux t'échapper à tout le monde.
0: Si aujourd'hui, moi, je peux me dire que c'est quelque chose de mode qui est là aujourd'hui et que moi, je ne veux pas rentrer dans ce mode-là. Je me sens comment? Je me sens en danger. Qu'est-ce que je dois faire pour ne pas rentrer dans ce danger? Mm-hmm. Il va falloir que je cherche. Maintenant, quand je vais chercher et que je n'ai pas eu la chance, je ne serai pas condamné. Hein? Mm-hmm. Mais si j'ai eu la chance, je vais trouver pour moi. Et quand les gens vont parler de goumet, je vais écouter ça d'ici et là. Reflex. Mm-hmm. On est là. Mm-hmm. Mais du moment où moi-même, je sais que c'est du mode de faire des enfants, mais de ne pas avoir le mari ou bien de ne pas faire le foyer et que moi-même, je m'engage là-dedans. Mm-hmm. Je ne peux plus me dire que je me sens en danger. Je ne suis plus en danger parce que je suis rentré dedans.
2: Si tu vois le danger, tu ne fuis pas, tu dis je me sens en danger.
0: Oui,
2: tu es toujours là.
0: C'est ce que je dis.
2: C'est que tu n'es pas en danger.
0: Mais
2: tu...
0: je te reviens sur ce point. Quand tu parlais tout à l'heure, je te disais que, en fait, c'est rare d'avoir ce genre de. Ce genre de vie, c'est-à-dire que la personne n'a pas eu de chance, mais. De relation en relation, il a eu des enfants différents. Mais faisons attention à tout ce qu'on fait dans notre vie, sinon on risque de se faire cogner par notre mort prématurée. Je m'explique. C'est-à-dire que, supposons de relation en relation, et que toi-même, tu dois te demander qu'est-ce que moi aussi je fais pour pouvoir garder une relation. Fais ça dans ta vie. C'est pas tout le temps de regarder dans un seul angle pour dire que c'est lui qui a tort, c'est moi qui ai raison. Non, si nous faisons ça, on ne va jamais arriver. Maintenant, ça là, c'est passé. Supposons que tu continues tes relations là, tu continues pas à avoir des enfants, tu continues pas à avoir des hommes. Supposons que tu allais tomber sur un salaud au sens propre du mot. Qui te tue? Combien de fois on n'a pas eu ces échos? Certains hommes ont tapé leur femme jusqu'à mort.
1: Certaines femmes ont tapé leur femme.
0: Mais attends. Mais on est arrivé jusque là. Mais tu faisais quoi? Tu faisais quoi? On est arrivé. Parce que une fois, deux fois, c'est erreur. Troisième fois, on appelle ça la danse. Au lieu de vous voyez quoi?
2: Ça devient
0: une danse. Wow, maintenant, on parle que la force Zereka. Oh, un tombe le pomme mûre. Zé, vegan, oh, et bagnard. Zé, ton quoi? Oh, au lieu de vous voyez quoi? Tu danses.
2: Rythme,
0: quoi? C'est au lieu de cantat, t'en as mon quoi? Donc, arrêtons de condamner les gens tout le temps. Mais nous-mêmes, on ne se condamne pas. On ne cherche pas à savoir, mais attends, qu'est-ce que moi j'ai pu faire pour pouvoir garder cette relation? Qu'est-ce que moi j'ai pu faire? Rien! tout le temps, c'est pour dire que vraiment, nous soumignons, tout le temps, nous aussi, vraiment, toi-même qui dis que nous soumignons, toi, tu fais quoi pour pouvoir garder la relation entre femme et homme quand tu trouves ton partenaire sexuel? Tu fais rien, mais c'est toi qui accuses.
2: C'est toi qui accuses.
0: Tu fais rien, mais c'est toi qui accuses. Mais on a eu à faire des relations avec les gens. Mais combien de goumets nous, on n'a pas eu?
2: Et combien de goumets vous n'avez pas donné?
0: Justement. Mais aujourd'hui, celle qui m'a donné goumets est prête
2: à revenir.
0: Non, à me condamner parce que c'est moi qui ai fait que notre relation est séparée. Maintenant.
2: Mais c'est elle qui t'a donné goumets.
0: Celle qui m'a donné goumet. Moi, la plupart des hommes qui donnent du goumet aux femmes ont toujours cette langue de vérité là, de dire que, en fait, moi, je me suis amusé avec lui. Mais les femmes condamnent toujours les hommes pour pouvoir
2: Leur donner donc du goumet. Lui, il n'était pas sérieux. Justement, il voulait juste s'amuser, moi.
0: Justement.
2: Mais la femme pensait que c'était du sérieux.
0: C'est pourquoi je dis, l'amour. L'amour, en fait, le sexe vient après, en fait. C'est la confiance qui fait l'amour, en fait. Le sexe, oui, le sexe vient. C'est bien vrai que c'est le sexe qui vient monter. Non, mais attends.
2: Moi, pour moi, au fait, l'amour, pour moi, dans une relation, l'amour vient après. Pour moi.
0: Oui.
2: Toi, pour moi, pour toi, l'amour vient premièrement. Pour moi, l'amour vient après.
0: Non, moi, c'est pas l'amour qui... J'ai pas dit que l'amour vient premièrement. Je dis la confiance vient premièrement et le sexe vient compléter.
2: Et l'amour?
0: C'est ce qui donne l'amour, en fait.
2: Parce que l'amour, en fait,
0: l'amour, en fait, c'est la confiance, hein.
2: Oui.
0: Justement.
2: C'est une décision.
0: C'est justement que c'est une décision. C'est pourquoi je te disais tout à l'heure qu'en fait... L'amour, en fait, c'est la confiance qui commence et le sexe vient compléter. Justement.
2: Non.
0: Bon, en fait, je ne pas, je parle pas d'une manière universelle. Hein,
2: moi, pour une fois.
0: C'est perso, non.
2: D'habitude, tu as tendance de parler d'une
0: manière universelle. Non, si c'est universel, si moi je fais un développement universel, je vais dire que c'est universel. Si c'est pas universel, que c'est perso, je vais te le dire que c'est perso. Et parce que du moment où je dis que c'est perso, je vais le prouver par mes manières de faire. Ceux qui me connaissent vont dire, en fait, lui, il est comme ça. Donc, aujourd'hui, si on dit que c'est le sexe qui donne l'amour, le sexe ne donne pas l'amour, mais l'amour, en fait, commence par la confiance et se termine par le sexe. Oui.
2: C'est maintenant, je suis d'accord.
0: Justement. Donc, ce qui fait que si on commence par le sexe, le sexe est tellement doux à telle enseigne que...
2: Le sexe, c'est quoi?
0: Tellement doux. Je dis, ne sois pas hypocrite.
2: Ouais, c'est ça.
0: Le sexe est tellement doux à telle enseigne que tu risques de faire ce qu'on ne peut pas faire. Ce qui fait que quand tu n'arrives pas à te contrôler sur le plan sexuel, tu risques de déconner. C'est pourquoi moi je dis, est-ce que entre toi et moi, c'est le sexe
2: ou bien
0: une relation sérieuse? Si c'est le sexe...
2: Et est-ce que tu demandes ça? À quel moment tu poses cette question?
0: Moi, je suis dans un monde où tu peux demander.
2: Dès le début? Ou bien
0: tu n'es pas dans
2: après
0: mon monde?
2: Un mois, deux mois?
0: Moi, dans mon monde, tu n'as même pas besoin de dire que... Non. J'allais l'écho. Bien, c'est pas fini?
2: Aïe.
0: Non, mais attends, on n'a pas le temps de parcourir le périmètre du deal. Donc, c'est de là.
2: Un deal ou comment?
0: C'est pas un. Bon, deal, oui, puisque toi et moi, on a eu le goût. Donc, c'est un deal, ça. Ça, c'est un deal.
2: Sentimental.
0: Non. C'est de là que naît maintenant l'amour.
2: Du sérieux ou pas?
0: Du sérieux ou pas?
2: Donc. Tu commences une relation comme ça?
1: Dans les tchakas,
2: non.
0: Oui.
2: Jusqu'à un an.
0: Mais je dis...
2: Jusqu'à un an, vous êtes dans les tchakas?
0: Oui.
2: Et un beau matin, tu vas lui dire, bon, basta quoi.
0: Non, mais Le jour où tu lui diras que basta, sympa, en fait, c'est elle qui a déconné, ou bien c'est toi, ou bien si c'est fini. Ça, c'est pas de l'amour. Je sais que vous ne suivez pas mon développement, en fait.
2: Non, moi, je te suis.
1: Est-ce que c'est possible de rester dans les jackass un an?
0: Pourquoi pas?
1: Et à quel moment est-ce que chacun va définir sa vie?
0: Mais vous, vous continuez d'abord. C'est-à-dire que dans ce genre de relation, je sais que peut-être que ma femme a voyagé ou bien j'ai envie de sauter par les fenêtres. Mmh. Mais je t'appelle. Toi, si tu as envie de moi, tu m'appelles.
1: Et c'est tout.
0: Et c'est tout. Et maintenant, c'est là où vient le problème. Si par erreur, elle tombe enceinte.
1: Ah, enceinte. D'accord.
0: Mais vous croyez que l'enfant, là, je vais me marier avec un jackass femme.
1: Hein?
0: Jackass femme aussi veut se marier avec moi. C'est là où... C'est là où on salue les bagarres dans les rues. À des heures tardives encore. C'est là où on salue les bagarres
1: et
0: dans les rues.
1: L'enfant au dos.
0: L'enfant au dos.
1: Oh.
0: Mais vous appelez. Et maintenant, c'est ce qui se passe aujourd'hui dans notre monde. Aujourd'hui, dans notre monde, c'est ce qui se passe aujourd'hui. Donc, je répète encore, si tu ne veux pas être dans ce monde, dis-toi que tu es en danger. Donc, quand tu es en danger, tu te sens en danger, tu n'es plus en danger, mais ne rentre pas dans ce monde, c'est pas sorcier, c'est pas mathématique.
1: Parfois, c'est pour combler le vide. Hein.
0: Combler, justement, c'est le vide là qui va te combler après. C'est le vide, c'est ton vide dont tu cherches là, qui va te combler.
2: Est-ce qu'il a dit oui?
0: Oui, et vous allez voir que des fois, c'est pas de l'ego, hein. Mais il faut dire que si certains parents refusent que leur fille ou bien leur jeune homme rentre dans certaines familles qui n'est pas aussi ça, cette famille a raison. Des fois, cette famille a raison. Moi, je connais des familles, leur spécialité, c'est d'aller faire deux, un ou deux, trois et revenir à la maison. Cette femme comme ça. Je connais bien cette famille.
1: Le papa a une grande maison ou quoi?
0: Oui.
1: Ah, voilà.
0: Mais ils ont éduqué leur fille comment? Cette fille, leur Benjamin est garçon. Mais, comme, et puis, dans tout ça là, elles prennent même leur copain. Et c'est la guerre dans cette maison. C'est devenu du mode pour les filles, pour les femmes d'aujourd'hui. Et je vous dis que ça, tout ça là, c'est l'éducation qui est en jeu. L'éducation n'est même plus en jeu. L'éducation en panne complètement, zéro. Dalle. Que dalle.
1: Il n'y a plus rien.
0: Et c'est dans tout ça là et que tu vas rentrer dans une maison, tu vas dire, mais pourquoi ta fille se comporte ça, c'est quelle manière? C'est la réponse que tu vas attendre. Ne cherche même plus. Alors que ton enfant déconne, tu prends ça. Toi, tu ne peux pas louer une chambre de 5000 francs ou bien de 10 000 francs. Papa et maman, dans ces chambres-là, vous avez fait des enfants, deux ou trois. Et dans cette chambre-là, tu acceptes que ta fille sorte, tomber enceinte et revenir. Et vous tous là, dans cette même chambre. Tout d'abord, l'homme, on va être tout petit, peut faire une petite parenthèse de médecine. Deux ou trois personnes dans un studio qui n'est pas grand, l'énergie qui dégage, surtout les nuits, elle est sérieuse là. Mais combien de femmes et hommes n'ont pas ce problème là dans leur maison, dans leur foyer. Et ce n'est même plus un problème pour eux, c'est devenu maintenant du plaisir. Je connais une dame. Elle a au moins 3 ou 4 enfants. Sa première fille était au Ghana quand elle est allée la chercher parce que elle commence pas à déconner. Bon, l'âge de puberté, machin. Mais cette fille-là est venue à Lomé ici, on l'a amenée du Ghana à Lomé ici. Mais elle est devenue du papillon, du dipapa. Elle saute de pipi à pipi.
1: Oh.
0: Mais la dame-là, avec sa fille dont je parle, avec ses soeurs et frères, dans un seul studio, pas chambre salon, hein, dans un seul studio. La fille là a osé encore aller tomber. Tout d'abord, elle a disparu de la maison pour aller

0: Justement, maintenant, si on condamne les parents, on se fâche. Pourquoi? On ne doit pas se fâcher.
1: Mmh. On doit vraiment reconnaître.
0: On ne doit pas se fâcher. Reconnaissons nos torts. Mmh. C'est tout.
1: Mmh.
0: Mais à un certain moment, il faut qu'on arrête les blagues quand même. Mmh. Ouais.
1: D'accord. Vraiment, tu en as tellement dit que Amy dit qu'elle a jeté l'éponge.
0: Elle
1: épouse ton idée.
2: Oh, effectivement, je suis d'accord avec lui. Non. Sinon, l'histoire des S, là, c'est nous-mêmes qui créons ça. Mmh. Et ça devient un problème après.
0: Problématique et, même d'ailleurs.
2: Et c'est tout un problème. Et chaque fois, tu attends. Mon S a fait ci, mon S a dit ça. Oui, mon mari a vu, mon S m'a appelé. Pourquoi ton S va t'appeler? Pourquoi ton S va t'appeler?
0: Minute, au feu rouge. Mon ami, avec sa femme, hein, la mère de ses enfants, derrière sa moto, et la dame a vu son ex. Et puis quand ils ont démarré, la femme a eu le culot, tellement nulle qu'elle soit, elle a eu le culot de dire à mon ami qui est son mari que c'est mon ex.
1: C'est la mode là. Elle trouve ça bien.
0: Elle trouve ça normal quoi. C'est. Ouais, mais c'est... Je vais te bénir.
2: Si elle disait que c'est une connaissance, pourquoi?
0: C'est pas.
1: Mmh.
0: Les gens se glorifient de leur passé. Mmh. Une collègue m'a dit.
1: Mmh.
0: Et l'autre à 18 ans, si elle était vierge, qu'elle allait se fâcher. Ça allait à Lomé. J'ai dit, une collègue, je ne vais jamais oublier ça. J'ai dit, mais tu peux être le premier, mais Biero, il y a un autre temps, il y a un autre. Donc, c'est une fierté pour les filles aujourd'hui.
1: Vraiment. Heureusement qu'on n'a pas la même conception des choses. Voilà. Merci donc. À tous ceux qui nous ont suivis, je ne vous ai pas laissé.
2: Tata, suite, je fais un coucou spécial à Cathy et sa petite famille. Voilà, c'est bon.
0: Ah, je fais coucou à M. Thomas et sa femme. Hein. Ils suivent religieusement cette émission, on dirait.
2: Tu vois.
0: Même tous les programmes. Mais de,
2: pourquoi tu attends que je dis avant que tu
0: me dises? Ah, ça allait m'échapper. Merci pour le rappel. Hein,
1: merci à tous. Je crois que cette histoire d'Est ne va pas finir. Hein.
0: Ah, ouais.
1: Mais changeons de mentalité, changeons de... Je ne sais pas si c'est une fierté pour nous. Si l'ex devient quelqu'un de meilleur que mon mari, peut-être je peux dire, ah, c'est mon ex. Mais est-ce qu'on a besoin même de le dire?
2: Non.
1: On n'en a même pas besoin. Tu as tourné la page, tu es entré dans une nouvelle vie, donc tu assumes et puis la vie continue, quoi. Voilà, mais bon, qu'est-ce qu'on peut? Changeons de mentalité. Merci à Don Piero, merci à Aimé. J'espère que nous allons faire l'effort de changer le cours des choses. On se retrouve demain à 9h30 dans l'émission Affaires de femmes. Passez une très bonne nuit et merci.
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4: 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Il est 23h.

0: Je suis très heureux de vous retrouver sur La Nouvelle Génération. Bonjour, merci de nous choisir dans cette émission Club de la Presse. Vous savez que le rendez-vous, c'est de lundi à vendredi à partir de 11h sur votre radio. Il est 11h passé de quelques instants et là, vous comprenez que nous avons répondu à ce rendez-vous et nous vous savons aussi très nombreux à ce rendez-vous. Merci pour votre fidélité sans cesse renouvelée. La 363e édition des PEP s'est achevée jeudi à Glidi dans la commune des Lacs 1 avec la traditionnelle cérémonie de prise de pierre sacrée. Cette année, la pierre révélée est de couleur blanche. Selon les prêtres Gagnéhoué, elle est porteuse alors d'un message de paix pour la nouvelle année. La cérémonie s'est déroulée en présence de chefs traditionnels ainsi que de plusieurs autorités politiques et administratives locales. Elle constitue l'un des temps forts de la fête alors de et marque bien sûr, selon la tradition, le début de la nouvelle année en pays Guin. Et pour les prêtres Gagnéhoué, le signe révélé cette année appelle surtout la population ou les populations à préserver la paix et à rester unis. Les divinités invitent ainsi chacun à privilégier le dialogue, la cohésion et l'entente au sein des communautés. Le sujet nous intéresse au Club de la Presse. Nous allons l'aborder. Nous parlerons d'autres sujets liés à l'actualité, tels qu'évoqués par des journaux parus aujourd'hui dans cette émission Club de la Presse de ce vendredi 4 septembre 2026. Bienvenue au Club. Pour la coordination de l'émission de ce jour, Charity Senaya assure la mise en onde avec justement un regard bienveillant de Michel Coco, Victor Guetomega, Géraud Dacoutier est à la mise en ligne. Je suis Pascal Lossou au micro. Nos salutations fraternelles à vous tous qui nous suivez partout au Togo grâce à nos radios partenaires. Radio Lumière à Anéro, Radio La Paix à Takwame, Central FM à Sokode, Sky FM à Bado, Radio Daoula Bassa, Sama FM, là nous sommes à Baga près de Niamtougou et puis Radio Courtoisie à Dapaon. Vous n'êtes pas sans savoir que vous pouvez aussi nous suivre partout dans le monde grâce à nos différentes plateformes digitales, notamment notre chaîne YouTube, aussi notre page Facebook, sans oublier notre site internet www.canalfm.com et aussi nos radios partenaires en ligne Ibn Radio et Radio Les Bénins. Vous le savez, depuis un temps, vous pouvez aussi nous suivre sur notre compte TikTok. Il suffit tout simplement de taper Pascal Lossou et là, vous avez le plateau en direct. Le Club de la Presse, vous le savez, c'est le décryptage, l'analyse, le débat sur l'actualité de notre pays, le Togo, du continent africain et aussi du monde entier. C'est avec mes confrères journalistes en studio avec moi et aussi des invités. Confrères journalistes, Théophile Pointeau, bonjour.
1: Oui, bonjour Pascal, bonjour aux amis auditeurs et auditrices de Canal FM.
0: J'espère que vous allez bien.
1: Ça va très bien, par la grâce de Dieu. J'espère de même de l'autre côté.
0: Oui, merci à Dieu. On ne peut que rendre grâce à Dieu pour ses bienfaits dans notre vie. Le souffle de vie que nous avons, c'est déjà toute une grande grâce. On dit merci à Dieu pour cela. Je rappelle que vous êtes le directeur de publication du journal le populiste qui est dans les kiosques depuis hier. Germain Pouli, bonjour.
2: Bonjour Pascal, bonjour à tous les auditeurs de Canal FM.
0: J'espère que vous allez bien aussi.
2: Grâce à Dieu, je vais bien.
0: Il y a quelqu'un qui le disait au moment où vous rentrez en studio que vous êtes encore très beau ce matin avec votre costume.
2: Bon, j'aurais pu vous poursuivre pour diffamation, mais...
0: Non, mais attends, est-ce que c'est...
2: C'est pas ça
0: En quoi un compliment pourrait être une diffamation?
2: Non, je t'accuse. Merci pour le compliment. Non, je ne suis pas plus beau. Peut-être que je me suis rafraîchi un peu. J'ai tombé quelques millimètres de cheveux. Voilà.
0: Ah, mais ça, c'est vrai, puisque c'est maintenant que je fais le constat.
2: Ouais, mais ce n'a que ça en fait.
0: Filmec de quoi, bonjour.
3: Bonjour Pascal Lossou, merci de m'avoir invité.
0: J'espère que vous allez bien.
3: Ouais, je vais bien.
0: Oui, je rappelle que Germain Pouli, c'est le directeur de publication du journal Togo Réveil et aussi du magazine Togo Réveil. Bien sûr, il faut toujours préciser ça aussi. Voilà, ce qui arrive vraiment imminemment. Alors, Firmin Teko Agbo, vous êtes journaliste, chroniqueur politique. D'aucuns disent même d'ailleurs que c'est le seul chroniqueur politique.
3: je le prends avec beaucoup d'humilité et beaucoup de grâce. Moi, je ne fais que réfléchir. Comme j'ai l'habitude de le dire, laissez chacun exprimer ses idées. Moi, je suis révolutionnaire de ma thèse. J'aime réfléchir, en fait. Pour moi, la vérité, personne là. Il faut toujours, même les conceptions les plus classiques, les théories qu'on nous a vendues même il y a des siècles, moi je me dis on peut toujours les remettre en cause parce que le monde est en train d'évoluer. Vous savez, entre temps le monde était unipolaire, aujourd'hui avec la chute du mur de Berlin le monde est devenu multipolaire. Et ce n'est plus un certain antagonisme. Il y a de nouvelles puissances qui émergent, les BRICS, tout ça. Donc, je me dis, il peut y avoir d'autres vérités qui puissent émerger de ces positions-là. Moi, je réfléchis. Les gens trouvent certaines de mêmes positions brutales. Mais je me dis, il faut toujours réfléchir. Je n'ai pas la vérité. Je ne dis pas que ce que je dis, c'est la vérité. C'est pour cela que nous avons mis en place ce centre de recherche et de jeu politique international.
0: Autant même de Galilée, il y a des gens qui ont trouvé ce qu'ils disaient. C'est idéaliste là.
3: Et qu'on
0: parlait même d'aberration.
3: Vous imaginez. Donc, même aujourd'hui, vous savez, il y a beaucoup qui critiquent même la Bible. C'était fondamental même de la Bible. Je me dis que bon, le monde est ouvert. Il faut toujours réfléchir et critiquer. Vous savez,
0: la vérité jaillit toujours quand il y a confrontation d'idées.
3: Oui, bien évidemment. Mais je pense que c'est à cette école que nous, Togolais, on devrait y aller. Parce que les Togolais se sont battus en réalité pour mettre fin à la pensée unique. Mais aujourd'hui, quand vous ne voyez pas de la même manière la manière dont on voit certaines choses, les Togolais, ils disent que vous n'êtes peut-être...
0: Merci beaucoup, Fimete Kouagbo. Merci d'avoir accepté notre invitation. Kofi Annani, bonjour.
4: Bonjour Pascal, bonjour aux auditrices et auditeurs de Canal.
0: J'espère que vous allez bien. Vous avez préféré quand même saluer les auditrices premièrement.
4: Ah oui, les femmes viennent toujours en premier.
0: Comme le dira l'autre, les femmes d'abord. D'accord, merci d'avoir accepté notre invitation. Vous êtes analyste politique, et vous intervenez bien sûr dans cette émission. Merci d'avoir accepté notre invitation. Autre invité spécial pour nous, pour ce plateau, c'est bien Gérard Diassou. Gérard, bonjour.
5: Bonjour Pascal, je suis très heureux, autant que vous, d'être présent sur ce plateau. Je salue le moment, nos épouses. Et je salue toutes les associations syndicales de votre corporation. Si les médias n'existaient pas, nous n'allons jamais savoir ce qui se passe dans le pays.
0: Donc, comme le dira l'autre, si les médias n'existaient pas, il fallait justement les créer.
5: Tout à l'heure, j'admirais les propos de Fumet Eko quand il essayait de nous philosopher un peu en parlant de liberté, conscience. C'est des valeurs qu'on nous a enseigné quand nous avons étudié la philo au lycée. Je me rappelle encore des belles citations de Jasper, l'allemand. Et je voudrais dire que quand on est dans un état de droit, même si on n'est pas d'accord à ce que l'autre dit, nous sommes contraints de l'écouter et de s'améliorer. C'est ça aussi. Vous savez, j'ai partagé. Ma vie a été rythmée, Je suis né au Togo, j'ai quitté le Togo quand j'avais 23 ans. J'ai été adopté par les Allemands au-delà de 10 ans, 13 ans. J'ai vécu en France. Bon, j'ai passé une trentaine de ma vie en France, mais à l'approche de mes 50 ans, j'ai décidé de rentrer au Togo. Pour servir ce pays. Aujourd'hui, je suis conseiller municipal dans cette commune.
0: Parce qu'il y a la commune
5: Canal
0: du Golfe 4.
5: Canal FM est sur notre territoire.
0: Vous me
5: devez.
0: ça, nous le savons.
5: Donc, vous savez, la vie de l'homme, c'est de l'eau. C'est un cours d'eau. Et c'est une pièce théâtrale. Donc, vous le faites, vous passez la main. Et c'est comme ça que le monde existe.
0: Et il faut savoir passer la main aussi très tôt. Ouais. D'accord. Eh bien, nous vous recevons justement dans le cadre de cette association que vous avez lancée tout récemment, l'association ZDP Togo, Zéro Déchet Plastique Togo. C'est bien cette association. L'association a été lancée le jeudi dernier, c'est-à-dire le 27 août 2026, bien sûr. Alors, dites-nous, qu'est-ce qui motive d'abord une telle initiative, c'est-à-dire avoir une association, surtout dans le domaine de l'environnement? Qu'est-ce qui motive cela?
5: À gauche, j'ai la casquette d'élu local. À droite, je suis un citoyen engagé. Et j'ai été investi président de cette association, justement parce que c'est l'aboutissement de tout un processus. Donc, nous avons eu à faire le diagnostic territorial et savoir qu'est-ce qui nous embête le plus ici, le plus dans à Lomé, enfin dans toutes les communes du Togo, de Lomé jusqu'à Saint-Cassé. Pour nous, aux ZDP, c'est le mauvais usage des déchets plastiques, des plastiques.
0: Oui.
5: Voilà. Et nous avons pris le temps de réfléchir jusqu'à un moment où il fallait se structurer. D'où la naissance de cette association. Et notre premier objectif, c'est arriver à conscientiser la population. Appeler, attirer l'attention des pouvoirs publics sur une prise de conscience. Autrement dit, du haut jusqu'en bas, mais du bas vers le haut. Parce que nous sommes tous exposés à la dangerosité du mauvais usage des plastiques, des sacs, des sachets. Pour la simple raison que nous vivons, nous sommes envahis. Vous voyez nos rues, nos caniveaux. Vous voyez le littoral. J'ai fait un tour, il faut faire un tour. Après le décapissement, vous allez en parler tout à l'heure. Je vois les chariots des Gapobouglés qui sont alignés. Ils s'intéressent à quoi?
0: J'ai fait la remarque aussi ce matin. Hein?
5: Oui, mais les sacs, les sachets plastiques qui sont sur le littoral, personne. Ils n'ont pas envie de les trier, collecter. Pour quelle raison? Parce que ça ne les attire pas. Or, les mêmes sacs peuvent migrer vers la mer, ingénés par les poissons, les espèces marines, et ça revient dans la chaîne alimentaire. Ça voudrait dire que vous soyez président de la République, président du Conseil, parlementaire, sénateur, député, élu locaux, ou citoyen lambda, quand vous consommez ces poissons, vous mangez du poison, dont le risque d'attraper le cancer est imminent. Vous remarquez aujourd'hui que depuis un moment, les gens procèdent à l'incinération, à l'enfouissement des déchets ménagers. Et les trois quarts sont des sacs plastiques. Or, la durée de vie de ces sachets, sacs, c'est dans l'ordre de 300 à 400 ans. De par mon parcours, jamais là, nous étions à la COP21, le Togo a signé des engagements. Quand vous prenez par exemple les 17 objectifs du développement durable, la question du littoral en fait partie. Notre écosystème est pollué. Notre cadre de vie est pollué. Nos comportements doivent changer. Adoptons des comportements éco-gestes. Refusez d'utiliser des sacs plastiques à usage unique quand c'est possible.
0: Mais oui, Gérard.
5: C'est
0: vrai que
5: il faut un niveau de conscience.
0: Oui, justement.
5: C'est là où je vais chuter.
0: Oui, au même moment. Oui, d'accord.
5: La sensibilisation commence, l'éducation commence dans nos établissements scolaires. Moi, mes enfants, en France, ils ont commencé à procéder au tri quand ils sont allés à l'école, à la maternelle. Donc, si on ne commence pas maintenant, l'avenir de nos enfants, de nos futures générations, est compromettant. Tout le monde est exposé. La pollution plastique arrive lorsque moi, je prends un piorata. Je le bois, je prends le plaisir de le jeter dans la nature. C'est un dégât. La santé publique en prend un coup. L'environnement n'est pas sain. Or, on peut utiliser les sacs sachets, les trier, les collecter pour en faire d'autres produits. Beaucoup plus valorisés. D'où le concept de l'économie circulaire.
0: Oui, mais entre-temps, c'est vrai que l'État avait pris même la mesure de la chose quand on voudrait même d'ailleurs introduire des sachets biodégradables. Mais finalement, on ne sait même plus là où se trouve alors ce projet. Et même quand on prend aussi l'utilisation aujourd'hui alors de ces sachets, il y a d'autres quand même qui sont importés et d'autres sont produits même d'ailleurs chez nous. Mais pourquoi ne pas refuser carrément sa production chez nous et ou son importation?
5: Justement, je l'ai dit tout à l'heure, nous voulons attirer l'attention des pouvoirs publics sur une prise de conscience. En 2008, la loi qui encadre l'environnement a été votée. 2011, il y avait eu un décret d'application. Tout récemment, je pense en mai, l'actuel Parlement a adopté encore une réforme, modifié la loi, pour interdire de façon absolue la production, l'importation des déchets non biodéclarables sur le territoire. Alors, nous, en tant qu'acteur local, acteur de développement, citoyens engagés, nous avons aussi une part de responsabilité. On peut l'importer, on peut réduire ou bien importer de façon massive les sachets non biodégradables. Mais quand je refuse d'acheter, je pense que c'est le meilleur comportement qu'il faut. Quand je le prends, je collecte, je trie, et qu'on en fait d'autres produits beaucoup plus valorisés, je pense que le citoyen, dans ce sens, l'acteur économique, acteur de développement, a mieux fait son boulot. L'État fait sa part. Oui. Nous, les citoyens aussi, nous devons faire notre part.
6: Alors, sur le terrain, justement, l'État fait sa part. Nous, les citoyens, nous devons faire aussi notre part. C'est pour cela même, d'ailleurs, que vous avez mis en place hein, cette association. Sur le terrain, comment le travail se fera?
5: Vous savez, je vais... Laissez-moi de digresser un peu, parce que en 2005, après 10 ans de vie en France, ou bien en Europe, j'arrive à Lomé. Et vous savez, dans les années 90, il y avait ce qu'on appelle la collecte des ordures ménagères en régie, soutenant, existe. Et après 90, on a pris les mauvaises habitudes à l'enfouissement. Et j'ai regardé dans mon quartier, l'Homme Navarre, ou bien à quelques endroits, que les sachets plastiques que les gens ont fouillés ont pollué le sol. Alors, de 2005, la réflexion a poursuivi jusqu'à ce jour. Ça veut dire qu'un travail a commencé. Maintenant, pour matérialiser ce travail, justement, nous avons voulu procéder au lancement des activités. Or, la sensibilisation a commencé avec quelques acteurs de développement local, notamment la CDQ. Le bureau exécutif est composé de la moitié des CDQ de notre commune. Ce combat, c'est de Lomé jusqu'à Saint-Cassé. Nous sommes 1600, plus de 1600 conseils municipaux. Si chaque conseil municipal de Lomé à Saint-Cassé, conseil régional, arrive à faire le même combat que nous aux ZDP, je pense que nous pouvons relever ce défi. Ça paraît difficile, mais rien n'est impossible quand on s'y engage. C'est pour cette raison que nous sommes depuis un moment dans la sensibilisation. Nous avons rencontré certains acteurs, les PAM, vous savez, quand vous prenez le grand marché, les PAM, quand on leur a adressé la lettre, en 72 heures, ils ont reçu. Pas deux fois, on travaille déjà sur ça. Nous voulons qu'on mette en place une tarification incitative pour que, comme en Allemagne, les citoyens vont eux-mêmes chercher les déchets plastiques. Il faut mettre les points de collecte dans nos communes, dans les quartiers, de Lomé jusqu'à Saint-Cassé, pour qu'on arrive à les transvaser dans un endroit bien situé où on peut les retransformer, transformer, valoriser. Je l'ai dit tout à l'heure, c'est l'économie circulaire.
6: Ah oui.
5: Trier, collecter, trier, et que ça revienne dans le circuit. Aujourd'hui, on fabrique des pavés écologiques. Moi, je l'ai vu au Kenya, dans le cadre de la conférence des organes subsidiaires de la COP. J'ai vu. On a transformé les déchets plastiques pour construire tout un quartier écolo. Pourquoi ne pas le faire ici? Vous allez au Rwanda, vous prenez l'avion ici, vous arrivez au Rwanda, vous emballez, vous faites l'emballage à Lomé, vous devez mettre à la poubelle ce que vous avez emballé. Aucun déchet plastique ne reste sur le territoire rwandais. Ouganda, pareil. Toute l'application street. Moi, je suggère, hein, c'est une exhortation à l'endroit des pouvoirs publics de faire en sorte que les sachets non biodégradables ne soient plus produits. Première étape, les réduire considérablement. Deuxième étape, les supprimer. Ça va créer des mécontentements. On dit on va fermer les usines. Non, les Rwandais n'en produisent pas, mais ils vivent, non. À l'époque, nos soeurs, nos mamans nous vendaient des beignets, la bouillie chaude, dans des papiers. Moi, j'ai pris Gougoumbé quand j'étais à l'école primaire à Makpamela. Revenons à l'époque de nos parents, de nos grands-parents. Ils vivent mieux que nous. Notre vie est polluée. Vous allez acheter à Imol aujourd'hui, vous allez acheter Gbodessi, on vous vend la nourriture chaude.
6: La sauce chaude, bien sûr.
5: Oui, vous avez vos anniversaires. Les combes, les boules d'Akassa,
7: les trois quarts du temps, c'est, vous regardez dans l'assiette, c'est emballé. Avec quoi? Du plastique. Or, ça revient dans le ventre. Et au bout de 5 ans, 10 ans, on dit non, tel X ou Y, il est venu faire un diagnostic. On a découvert que non, ces cellules-là sont embêtées. Et avec le temps, on dit que c'est, il a le cancer. C'est une prise de conscience que notre association a voulu, à travers vos médias, toute obédience, hein, parce que quand la maladie arrive, on ne dira pas non, lui-là, c'est l'élu de la DMP, on le met à gauche. Lui-là, c'est uni, l'ANC, etc. Non, tout le monde doit être considéré.
6: Ah, mais il est souvent dit que le développement n'a pas de couleur.
7: Le développement n'a pas de couleur. Je suis d'avis. On était là quand la maladie Covid est arrivée.
6: Oui.
7: Alors, qui était épargné? Ce n'est pas selon la tête du client. Nous sommes tous exposés. Donc, agissons ensemble vers un développement beaucoup plus durable.
6: D'accord.
7: Notre vie en dépend.
6: D'accord, notre vie en dépend. Agissons ensemble justement pour une vie plus épanouie. Et merci d'être avec nous. Vous restez avec nous hein, par rapport enfin, à des sujets, bien sûr, sur lesquels nous reviendrons.
7: Avec
6: vous
7: plaisir.
6: Vous avez touché même d'ailleurs le sujet de la plage, hein, du dégapissement, l'opération de dégapissement. On en parlera tout de suite. Mais bien avant, je voudrais, Théophile, je voudrais qu'on commence avec justement ce grand défi hein, qui attend la SK. Ça, nous parlons sport, bien sûr. La SK qui championne, bien sûr, qui est championne, bien sûr, du Togo hein, pour la deuxième saison consécutive. Et la SK s'apprête à franchir un nouveau cap. Le club de la COSA fera son entrée en Ligue des champions de la CAF le dimanche 6 septembre 2026 hein, au stade de Kégué à Lomé face à la SEC Mimosa de la Côte d'Ivoire. Avant ce grand rendez-vous continental, les chauffeurs ont déjà affiché une préparation convaincante hein, marquée par 3 victoires, 15 buts inscrits et seulement un but encaissé en 3 matchs amicaux. Et là, finalement, on est tous ensemble appelés à supporter justement l'équipe ce dimanche à partir de 15h30 hein, au stade de Kégué.
1: Actuellement, Pascal, vous l'avez dit, hein, par rapport donc à ce duel qui va opposer la SEC à la SEC Mimosa de la Côte d'Ivoire ou d'Abidjan, je crois quand même que quand on parle du championnat national de première division au Togo, ça veut dire que nous avons beaucoup de détails sur nos championnats au pays. Et à chaque fois que l'un des clubs des Togolais se qualifie quand même pour y défier certaines équipes ou d'autres équipes quand même sur le championnat et sur le continent, autant pour moi, je crois quand même que nous avons quand même cette désillusion à chaque fois, puisque quand nous prenons notre championnat comparé à d'autres championnats, c'est le jour et la nuit. Et ce qui fait que malgré ce sac là hein, de l'ACK pour la deuxième fois consécutive tel que vous l'aviez dit, oui, sur le continent on ne sent pas véritablement quand même nos représentants ou les équipes qui représentent le Togo donc dans ces duels là. Et je crois quand même que face à la SEC Mimosa, la SEC que nous connaissons très bien, et de par le passé, la SEC a plu le beau temps, y compris la SEC Mimosa, Africa Sport d'Abidjan. Mm-hmm. Mais aujourd'hui, on sent quand même une formation hein, ou une équipe quand même de la SEC Mimosa un tout petit peu diminuée, parce que quand on fait le parcours hein, de la SEC Mimosa, ce club est habitué quand même à des enjeux de grandeur nature. Mm-hmm. Mais aujourd'hui, on voit que la SEC est diminuée. Mais la question qu'on se pose, c'est de savoir si la SEC va donc faire l'affaire le dimanche prochain au stade de Kégué. On attend de voir, puisque le souhait des Togolais, c'est de voir quand même un club togolais franchir quand même le cup des tours préliminaires et se qualifier pour la suite des compétitions. Mais malheureusement, quand on fait le bilan, on y va toujours pour apprendre. Et c'est ce que nous disons habituellement, qu'on est allé pour apprendre, alors qu'on doit quand même rompre avec cette habitude d'apprenant et constituer véritablement un club qui
8: quand même faire quelque chose sur le continent. Quand nous revenons quand même sur les championnats, comme je l'ai dit, et pour l'élection hein, à la présidence quand même de la Fédération ivoirienne de football, je crois quand même qu'on prévoit quand même une enveloppe de 140 millions hein, pour les clubs de Ligue 1. Alors qu'aujourd'hui, nous sommes en train d'aller vers une professionnalisation que nous disons chaque fois que nous chantons hein, tous les jours. Et l'enveloppe

0: Je crois quand même qu'il faut rompre avec ce cycle-là.
1: Mais Jamel, oui, il faut rompre avec ce cycle. Oui, la SEC, oui, champion, ou championne même d'ailleurs du Togo, en matière de club. Mais sur le continent, on a du mal quand même à voir la SEC évoluer. Mais cette fois-ci, est-ce qu'on pourra dire que oui, il faudrait quand même que le 12e homme, bien sûr, les supporters soient également derrière la SEC pour que, allez, ça démarre bien.
2: Disons que on a eu à assister lors des dernières années à deux clubs qui ont essayé à l'échelle continentale. Il y avait eu ASCO et ASEC. Malheureusement, l'aventure ASCO s'est un peu vite estompée. Hein, mais aujourd'hui, l'ASEC essaie, sauf que ça reste toujours à l'étape expérimentale. On a vu des grands clubs comme Agadza par le passé, il y a des dizaines d'années, qui ont pu livrer des matchs assez spectaculaires, même en Égypte. Ils ont joué avec Arab Contractor à l'époque, on était tout jeune. On écoutait nos joueurs faire des exploits. Mais depuis plusieurs années, on n'a plus assisté à cela. Aujourd'hui, le feu renaît avec ce club du Cara. On espère qu'il va pouvoir mobiliser assez de moyens parce que le foot aujourd'hui, c'est des moyens. Il faut recruter de bons joueurs, il faut les mettre dans de bonnes conditions et puis il faut de l'argent pour faire rouler la machine. On espère que l'État va beaucoup plus encourager. On espère aussi que les sponsors, parce qu'on n'en parle pas assez, on parle d'un championnat qui est sponsorisé par la Lonato depuis un temps. On voit que ça va beaucoup mieux. Mais il serait intéressant que d'autres entreprises, qu'elles soient du privé ou étatique aussi, soutiennent le sport. Il n'y a pas que le sport, il y a la culture. Il y a surtout les médias, il ne faut pas qu'on s'oublie. Mais je crois que je profite donc du sport pour parler un peu de nous. Et donc, on aura besoin de moyens maintenant. Est-ce qu'ils vont pouvoir faire mieux que lors de leur précédente apparition à l'échelle continentale?
1: On ne peut que croiser et prier. Alors, Firmin, c'est vrai que depuis le début du mois d'août, la SEC a multiplié les rencontres pour donner du rythme à son effectif et préparer au mieux son rendez-vous africain. Le premier test disputé le 8 août au stade municipal de Kara s'est transformé en véritable démonstration offensive face à l'académie Kolgolo et les chauffeurs se sont imposés 10-0. Là, mais attends, c'est un score fleuve là. Donc, alors, est-ce que ça veut dire peut-être que avec peut-être ces rencontres où la SEC s'est déjà imposée sur le continent, on pourra s'attendre à quelque chose?
3: Non, moi je ne vois pas les choses de cette façon. Parce que c'est pas parce que vous avez marqué 10 buts que vous pourrez vous imposer sur le plan international. Vous pouvez marquer 10 buts, mais peut-être, même si on l'a replacé dans le même contexte, marquer un but même sera difficile. Le football là est...
1: Parce qu'il faut se poser la question, savoir, on a marqué 10 buts contre qui?
3: Contre qui? Même, je vais vous rappeler ceci, moi je me rappelle en 2001, j'étais tellement petit, il y avait l'Euro, il y avait les Pays-Bas qui avaient joué, c'était au quart de finale, les Pays-Bas avaient joué contre, je ne sais pas, c'était le Portugal, ils avaient éliminé un pays, c'était à l'Euro 2000, ils avaient éliminé un pays par 6-0. Le match qui avait suivi, il leur était difficile de trouver un seul but. Et ils ont été éliminés. Donc, je dis que ça, c'est la magie du football. Vous pouvez marquer tous les buts du monde, mais au prochain match, vous perdez. Même face à une équipe aussi plus facile. Ça, c'est le premier élément. Le deuxième élément, ce que la SEC est en train de faire, c'est impressionnant. Sauf que moi, par rapport au championnat, je ne parle pas seulement du championnat togolais, par rapport au championnat africain, moi, je me dis, il leur sera difficile de décoller. Véritablement décoller. Vous savez, il y a de cela quelques années, c'est Jean-Marc Poulquet qui disait, il y a de cela qui parle 10 ans, même bien avant. Vous savez, quand on cherchait des joueurs sur le plan africain, on venait chercher des joueurs ici. Même dans le classement africain, le Togo même occupait la quatrième place, la troisième place. Moi, j'ai eu à échanger un peu avec Kouba Diakadé. Entre-temps, c'est lui qui m'expliquait un certain nombre de choses. Les meilleurs joueurs africains, on pouvait les trouver au Togo. Oh, c'était le championnat togolais, quoi. Il n'y avait pas de moyens, il n'y avait rien pratiquement. Mais il y avait, de très bons joueurs. Alors, pourquoi ça, on n'est plus dans la même

0: satisfaire. C'est parce que le monde, comme je le disais, est en train d'évoluer. C'est-à-dire, il y a toujours cette... l'Occident ou le monde occidental a fait du foot une industrie. Et chaque fois, on vient sur le continent piller nos ressources humaines, c'est-à-dire nos bons joueurs, on vient les prendre. Et les jeunes, ils acceptent
1: parce que... Mais est-ce que là, ce n'est pas parce que nous-mêmes, nous n'avons pas aussi une politique pour préserver cette qualité?
0: Est-ce que vous savez, dans le domaine du foot, excusez-moi de le dire, dans le domaine du foot et là, dans le domaine média, on ne peut pas véritablement concurrencer le monde occidental, pour le moment. Ce n'est pas possible. Parce que l'Occident a fait du football une véritable industrie. Ils évoluent, ça évolue tellement rapidement. Vous avez vu aujourd'hui, quand vous voyez, moi je ne suis pas trop football, mais quand vous voyez un peu la manière dont on joue le foot aujourd'hui, prenez 10 ans plus tôt, c'est plus la même manière. Par exemple, avant, il y avait le 9, il y avait le 7, il y avait le 10. C'est pour cela qu'on pouvait trouver les Figo, les Beckham, les Ronaldo Nazario et les Zidane. Mais aujourd'hui, il y a plus de 10, il y a plus de 9. Je ne sais pas, Théophile, moi, est-ce que je raconte des bêtises? Non, vous voyez, moi, quand je suis un peu, je me dis, mais on a plus de 9, au fait. On a plus de 10. Les Zidane n'existent plus. On ne pourrait plus avoir les Zidane. On ne pourrait plus avoir les Beckham. On ne pourrait plus avoir les Figo, les Rivaldo. Parce que le monde est
1: fonctionné. Mais on a les Messi.
0: Oui, on a les Messi. Mais Messi joue à quel poste? Vous imaginez? Et ça, quand on parle de Cristiano Ronaldo, mais pour ceux qui suivent un peu le foot ou l'histoire, c'est Mourinho qui a fait de Cristiano Ronaldo ce qu'il est aujourd'hui. Alors à l'époque, il jouait toujours à l'aile, il n'était pas trop neuf. Mais Mourinho a fait de lui ce qu'il est aujourd'hui, il est devenu une machine à but. Vous voyez, c'est-à-dire, au niveau de l'Occident, c'est l'industrie au fait. Et à notre niveau, est-ce que nous avons les moyens pour pouvoir concurrencer ça? C'est là où se pose fondamentalement le problème.
1: D'accord.
0: Quand on voyait pas Théophile qui parlait de Africa Mimosa, non, c'est Africa Sport. Asec Mimosa, Africa Sport. La Champions League africaine existait. Il y avait les grands clubs camerounais, congolais, ivoiriens, sud-africains. Mais aujourd'hui, ça n'existe plus. Parce que ce n'est pas une question de moi, mais c'est-à-dire qu'on n'arrive pas à prendre le train en marche, en fait. L'Occident a mis le foot à un certain niveau, il nous sera difficile de concurrencer. Et chaque fois, du moment où on parle aujourd'hui d'argent, on ne parle plus seulement de talent, les jeunes pensent à leur avenir. Avant, c'était la passion.
1: Mais est-ce que la question, c'est de concurrencer l'Occident, ou bien plutôt alors de faire justement le ménage à l'intérieur et d'arriver à produire de la qualité?
0: Oui, non, au niveau du foot, c'est la concurrence. Vous savez, l'Occident fait tout pour que même au niveau du sud de l'Amérique, qu'elle ne soit pas concurrencée.
1: D'accord.
0: La meilleure des choses, c'est de tout faire pour dépasser l'autre.
1: D'accord.
0: Nous sommes dans un monde compétitif.
1: Ok, merci Kofi. Alors, après tout, aujourd'hui, il faut, pour ce qui concerne notre championnat, parce que beaucoup de gens se le disent, quand on prend notre championnat aujourd'hui, il faut assez de moyens. Il faudrait quand même qu'on arrive à réorganiser, à professionnaliser même d'ailleurs ce championnat, mais ils n'ont pas tort quand même, hein.
2: Je suis totalement d'accord avec vous. La question fondamentale reste le problème de moyens et le problème d'organisation. Organiser comment? Organiser de façon à essayer de copier les modèles étrangers, pas forcément les modèles européens, mais des modèles étrangers sur le plan africain qui ont marché. On a connu de grands clubs en Afrique, on en connaît toujours. On a connu
1: en Tunisie, au Maroc,
2: Kabylie, des grands clubs. Même au Ghana, ici, on a connu l'Accra à Sofoc, la Santi Kotoko, qui continue de faire de grandes choses sur le plan continental. La question est de se demander pourquoi, ou bien est-ce qu'on a une fois essayé d'aller vers cela, même si c'est de façon indirecte. De savoir ce qu'ils sont en train de faire de bien, comment est-ce qu'on peut copier de chez eux pour ne serait-ce que bien faire les choses sur le plan organisationnel avant de penser aux moyens. Parce que le problème n'est pas seulement limité aux moyens, je pense que c'est aussi une question d'organisation. On n'arrive pas à faire les choses comme les autres le font et qui fait que ça marche chez eux. Mais on veut avoir les mêmes résultats qu'eux. Ça fait que nos clubs, bien qu'étant des clubs qui font du bien sur le territoire togolais, sont restés, comme les Anglais le disent, des local champions. Parce que au-delà du Togo, ça ne donne pas vraiment ce que ça doit donner. Qu'est-ce que les autres font qui fait de cette référence-là en matière de football sur le plan continental que nous ne sommes pas en train de faire? C'est la question qu'il faut poser et c'est à partir de là que le travail doit commencer.
1: D'accord, à partir de là que le travail va commencer. Mais, oui, Théophile.
3: Ah, moi aussi, si vous le permettez. Par rapport donc à cette sortie quand même ou à cette confrontation entre la CK et la SEC Mimosa, je crois quand même que sur le championnat
1: togolais... C'est le dimanche, non?
3: C'est le dimanche prochain. Mmh. Donc, sur le championnat togolais, il y a un problème hein, de trucage de match qui n'est pas totalement... Donc, on a quand même pas totalement vidé hein, le dossier pour le moment, mais je ne sais pas trop, mais ces clubs-là qui sont aujourd'hui la CK premier et Asco de Kara deuxième, je crois quand même que du moment où on n'a pas totalement vidé, alors que nos clubs sont déjà en phase pour disputer sur le championnat, vous ne voyez pas qu'il y a des anomalies à corriger, comme Kofi l'a dit tout à l'heure. Et en ce 21e siècle, on se contente quand même de faire confiance quand même à des morceaux de viande de porc sur les terrains. Aujourd'hui, en ce 21e siècle, je crois quand même que l'organisation, on devrait le faire plutôt que de quand même attendre une enveloppe mirobolante. Au-delà de l'enveloppe, il faut aussi une organisation saine.
1: Oui, il faut une organisation saine, mais l'essentiel, c'est que la SEC sera face à la SEC Mimosa le dimanche prochain à partir de 15h30 hein, au stade de Kégué. Et donc, nous sommes tous ensemble à appeler à aller supporter justement l'équipe puisque c'est notre championne. C'est l'équipe championne, bien sûr. Donc, on doit aller supporter l'équipe. Jamais, entre le sport et la culture, je sais très bien quand même qu'il n'y a qu'un seul pas. Hein, et il suffit simplement de franchir le pas et vous allez voir que mais c'est vite fait. Parlons culture. Culture avec la 363e édition des PEP qui s'est achevé hein, hier jeudi à Kligledi, dans la commune des Lacs 1, avec la traditionnelle cérémonie de prise de la pierre sacrée. Et cette année, la pierre révélée est de couleur blanche. Selon le prêtre Guin et Yehoué, elle est porteuse hein, d'un message de paix pour la nouvelle année. Puisque déjà, le pays Guin est rentré déjà dans sa nouvelle année. Il y a le journal L'Union qui titre sur le sujet 363e édition des PEP en pays Guin. La pierre sacrée est de couleur blanche, signe de paix avec ses interdits. C'est bien ce que le journal a écrit ce matin. Mais au-delà de tout, on pourra dire déjà quand la pierre prône alors la paix ça veut dire que, allez, on pourra dire merci Dieu pour tout.
4: Dieu merci, la couleur blanche toujours attendue hein, quand il y a cette prise de la pierre sacrée. Et la paix, c'est le socle de toute chose, hein, c'est la stabilité. C'est la prospérité, et c'est tout, donc la paix. Mais après, je crois qu'il y a des messages qui vont aussi, avec quelques interdits. J'entendais parler de la violence conjugale, par exemple, que la pierre demandait à ce que dans les couples, il n'y ait pas de violence. La pierre demandait à ce que les femmes évitent des avortements, par exemple. La pierre interdisait aussi des baignades, hein, qui se révèlent peut-être...
1: Décidément, c'est des interdits qu'on écoute souvent, hein.
4: Voilà. Et donc, je crois aussi qu'il y a eu les petits problèmes qu'il y a régulièrement entre les prêtres traditionnels aussi, qui ont été signalés par la pierre, qui demandaient entre autres, finalement, aux autorités de faire tout pour taire définitivement hein, cette petite querelle. Mais en même temps, il faut se féliciter du fait que depuis quelques années, il n'y a pas de violence autour de la prise de cette pierre-là. Donc, ça fait plaisir. Et vous savez que c'est la saison des fêtes traditionnelles depuis le mois de juillet. Donc, dans chaque localité, il n'y a pas de week-end qui passe sans qu'il y ait une fête. Et ce week-end, c'est Bassar qui va fêter l'igname. Vous allez voir qu'il y a plusieurs personnes qui se déplacent, notamment de Lomé, d'un peu partout pour y aller. Ce sont de réels moments de retrouvailles pour les natifs de ces localités-là, pour les diasporas aussi, parce que certains sont venus de loin. Par exemple, parlant d'Alejo dernièrement, il y a toujours des délégations qui viennent d'autres pays parce que l'origine même, c'est du côté du Ghana, selon ce que l'histoire nous apprend. Et donc, c'est des moments de retrouvailles avec une présence assez intéressante des autorités du pays qui font l'effort de marquer de leur présence ce fait-là, de leur donner plus de poids. Maintenant, on aurait souhaité que le tourisme domestique soit un peu plus florissant, comme on l'a vu par exemple au moment des Évalas, où on a vu plusieurs personnes venir de plusieurs localités. C'est souhaitable qu'aux autres fêtes aussi, des personnes qui ne sont pas natives de ces localités-là fassent l'effort de trouver un peu de sous, d'aller en Europe par exemple, et puis d'en profiter. Moi, j'étais en Europe il y a une semaine, c'est pour ça que je n'ai pas pu retourner dernièrement. Il y avait la régionale de Miss Togo. Et c'était extraordinaire ce qui s'est passé. Et ça fait longtemps que je n'ai plus allé. J'ai vu quand même que le maire de la ville a fait un travail très remarquable. La ville est de plus en plus belle.
1: Si ça t'est rebourou, vous voulez dire.
4: Sur le plan touristique, il faut forcément faire un détour par là.
1: D'accord, merci beaucoup. Oui, Firmin, c'est vrai, avec il y a le journal L'Union qui revient bien sûr sur le message clair de la pierre. Le journal écrit « Les dieux appellent au pardon et à la réconciliation pour restaurer l'harmonie dans les foyers et entre les différentes composantes de l'été. Surtout, il appelle à l'union et à la fraternité des prêtres traditionnels dont les mentantes et les querelles intestines mettent à mal l'union des peuples guins. Les autorités locales, administratives et politiques sont appelées à s'impliquer davantage dans la recherche de la paix et la cohésion dans la localité. » Et là, est-ce qu'on pourrait dire que la pierre est bien vue?
0: Non, moi, je me dis que on dit la pierre parle de la paix. Ça veut dire que l'année précédente, on a moins péché. Ouais, on a moins péché, quoi. Donc, vous imaginez, si par exemple, on avait tellement péché, tout ça, je pense que peut-être on devrait s'attendre à une année noire. Mais du moment où on a été bon élève, bon enfant, très respectueux des principes divins, très respectueux de la nature, peut-être on a fait moins d'avortements, ainsi de suite. On a été tellement tolérant dans nos localités, c'est pour ça que Dieu a dit, non, allez là, vous serez bénis. Donc, mais vous devez savoir que ce que vous avez fait, hein, entre-temps, la pierre n'était pas blanche là, vous ne devez plus faire ça. Donc, je pense que c'est un peu le message. Donc, si on veut avoir les années à venir beaucoup plus prospère, nous devons respecter ces interdits. Les gens croient que ces gens de ce sont de la blague. Vous savez, dans notre projet, le titre de notre projet, c'est « Ensemble pour le civisme, la paix et le patriotisme ». Quand vous allez dans les localités, vous écoutez ces genres de choses. L'autre fois, j'étais à Kouklemé, j'étais à Tou, même bien avant, tout ça. Bon, on parlait de tolérance. Les gens croient que le civisme, c'est depuis la maison. Où on parle, on dit que les enfants doivent se soumettre à leurs parents, les femmes doivent respecter les jeunes filles, doivent leurs parents pour éviter des avortements. Vous savez, c'est ce sujet-là a pris plus d'une heure. Mais ce papa se lève, il raconte qu'il y a des organisations qui sont venues nous dire qu'il faut faire ci, il faut faire ça. Nos femmes ne nous respectent plus, ainsi de suite. Même nos filles, nos enfants ne nous respectent plus. Tu leur parles, ils disent, de sortir avec tel garçon. Mais tu dis, mais après, c'est des problèmes et c'est toi qui portes la charge. Et ce problème-là, l'intolérance dans les familles, les rancunes entre les familles, les foyers, mais c'est des choses qui sont dans nos localités. Et je leur dis, mais si vous ne réglez pas ces problèmes, mais comment pourriez-vous contribuer au développement de la commune et du pays? Ça part tout part de là, en fait. Je pense que la pierre a bien vu, parce que c'est ça. Un pays, c'est quoi? C'est la somme des familles. Quand des familles sont en difficulté, mais il faut savoir que tout le pays sera en difficulté. Mais je pense que c'est un message qui est régulièrement divulgué. Moi, je pense que, on dit les autorités, les plus hautes autorités de notre pays ont un rôle à jouer dans ce maintien de la paix dans les foyers ou dans toutes les localités. Moi, je pense que c'est le moment de prendre en compte toutes les mesures pour que ça là, devienne réalité.
1: D'accord. Kofi, quelle est votre analyse alors sur ce message de la pierre?
2: Pascal, moi, je vais dire quelque chose qui va choquer. Vous voyez, les célébrations de nos fêtes traditionnelles, ce sont d'abord des moments de retrouvailles, des moments de célébration de nos valeurs culturelles et des moments qui nous permettent de mettre en avant le tourisme sur le plan national. L'aîné, en parlant tout à l'heure, a fait un schéma clair du décalage en termes de tourisme. Des Valas, la célébration des Valas par rapport à d'autres fêtes traditionnelles. Et moi, si je me mets à faire une analyse pour cela, je peux dire que lorsqu'on prend la célébration des Valas, par exemple, c'est une analyse personnelle, hein,
1: oui.
2: J'estime que cela n'a pas une connotation vraiment spirituelle. Et elle est centrée principalement sur la célébration de la culture des peuples kabyles. Parce que pourquoi pas, nous sommes un pays laïque, avec beaucoup de personnes des diversités de croyances. Et lorsque vous êtes en train de célébrer une fête traditionnelle et que vous avez votre croyance, vous en avez le droit pleinement, mais que vous invitez les autres à souscrire à votre croyance, je pense que ça pose un problème pour certaines personnes. La couleur de la pierre. D'abord, je me réjouis du fait que la célébration soit bien passée. Mais au-delà de ça, l'interprétation de la couleur de la pierre, je pense que ça n'engage que les personnes qui croient véritablement à ces choses-là. C'est ça mon analyse.
1: C'est votre analyse. Oui, Théophile, vous, votre analyse ?
3: Par rapport à la prise de la pierre sacrée. Hein. Tout à l'heure, j'ai suivi de bout en bout Germain quand il parlait quand même de l'aspect culturel de la chose. Je crois quand même que...
1: Sans oublier aussi l'aspect culturel aussi de la chose.
3: Culturel, hein. Culturel, voilà. Je crois quand même que les querelles intestines, entre-temps, ont failli quand même... dérouter quand même cette célébration quand même de son aspect sacré, parce que quand on parle de querelle qui doit rentrer là où la pierre, on prend régulièrement cette pierre là qui doit aller, les prêtres qui sont quand même qualifiés à y aller, je crois quand même quand il y a eu assez problèmes autour quand même de la prise de la pierre sacrée, ce qui fait que entre temps ça a failli quand même désacraliser hein, l'aspect sacré de la chose.
1: Depuis un moment quand même on a rangé ces problèmes,
3: les choses essaient quand même de rentrer hein, en ordre, je crois. Mais par rapport à la couleur de la pierre et par rapport au message véhiculé par la pierre, moi je crois que quand on fait un retour quand même en arrière, on sent quand même que les messages se répètent et que les couleurs se répètent aussi. Ce n'est pas un problème, puisque ce que nous souhaiterions aussi...
1: C'est la volonté des
3: dieux. Voilà, c'est la volonté des dieux. Mmh. Et par rapport à ce que Kofi vient de dire, l'aspect pertinent, oui, quand nous prenons les évalas, puisque pour que chacun hein, des Togolais puisse souscrire quand même à la participation quand même de ce rendez-vous traditionnel, il faudrait quand même que l'aspect hein, cérémonie de la chose soit réservé quand même aux autochtones de la chose et qu'on... on ouvre beaucoup plus cette fête-là quand même au Togolais, comme cela se fait quand même lors des évalas, comme il l'a dit. C'est très pertinent. Ça voudrait dire que ça se fait comme si hein, c'est réservé quand même aux autochtones du milieu. En principe, Firmin devrait être à Nehor, je le vois ici. Ça veut dire qu'aujourd'hui, on doit repenser aussi les fêtes traditionnelles, que cela ne soit pas seulement une fête, comme toutes les fêtes, mais qu'on donne d'autres aspects hein, à la chose pour intéresser quand même davantage les Togolais. Ce qui fait que aujourd'hui, d'aucuns peuvent dire hein, à leur niveau quand même que c'est peut-être cet aspect-là qui manque à la chose, ce qui fait qu'il n'y a pas une participation hein, d'autres Togolais, c'est-à-dire de venir d'autres contrées et qui ne sont pas dans Nehor forcément, mais contrairement aux Évalas.
1: Mais ça se fait, hein. Il y a des gens spéciaux qui viennent de d'autres contrées.
3: Je ne refuse pas, il y a des gens qui viennent, mais l'engouement qui existe autour de la chose par rapport aux Évalas, par exemple, on voit que ce n'est pas... Le même engouement. Donc, nous souhaiterions, c'est une proposition pour ceux-là qui font dans l'organisation de cette fête-là, de revoir un tout petit peu l'organisation afin quand même d'intégrer plus les Togolais.
1: D'accord, on va aborder un autre sujet. Je sais, non, on aborde un autre sujet. On aborde juste un autre sujet. On aborde maintenant le sujet. Non, s'il vous plaît, puisque notre temps est déjà avancé. On va aborder ce sujet surtout concernant justement le dégapissement hein, au niveau de la plage. Oui, depuis le 1er septembre, c'est-à-dire le mardi, cette opération a démarré et quand vous allez à la plage maintenant, vous aurez constaté les bidozers ont rasé quand même tout sur leur chemin. Et quand vous retrouvez même enfin, les bars et les installations au niveau de la plage, vous n'allez plus les retrouver et il y a certains qui ramassent leurs effets hein, pour bien sûr partir. Et là, quelle est l'analyse que vous faites alors de cette opération?
5: Ben, le déguerpissement dans tous les pays, c'est avec les grincements des dents, parce que vous savez quand les populations, parce qu'il y a généralement un vide, et qu'elles ont des idées d'entreprise, elles se disent, ben, là, il n'y a personne,
4: je peux m'installer. Ça commence peut-être par une petite table, un petit tabouret. Et quand le business prospère, on fait un petit tour, peut-être un parasol après. Ce sont les tôles qui s'invitent, après c'est un kiosque qui s'établit, généralement un peu dans tous les quartiers. Et, mais à partir du moment où l'État décide de récupérer son domaine, et comme ça se fait dans la plupart des pays pour plusieurs raisons, d'ailleurs, ça devient difficile parce que les gens ont pris l'habitude d'y être, ont parfois oublié qu'ils sont sur un domaine public, et certains parfois parce qu'ils paient des taxes se disent... Ils ont une petite légitimité à occuper le lieu. Et généralement aussi parce que finalement on vit de ce business. Et parfois on a des collaborateurs aussi qui vivent de ce business. On se dit, ben, on crée de la richesse, on crée des emplois. Et ça devient très compliqué quand l'État vient maintenant à exiger son domaine. Alors, vous allez voir que ça prend du temps. Ça prend des années. L'État donne des délais qui ne sont jamais respectés. Après, donc, ceux qui sont là espèrent toujours pouvoir continuer un peu à rentabiliser. Et sur la plage, vous allez voir aussi certains ont mis en place des dispositifs assez complexes, parfois très jolis, parfois qui ont coûté aussi de l'argent.
1: Il y a même des piscines, hein?
4: Oui, mais non, je dors. Ils auraient envie de continuer. Sauf que c'est vraiment pas sur leur domaine. Que le propriétaire veut récupérer pour faire autre chose. Et donc, c'est comme ça. Je pense que la mairie, bon, maintenant, avec l'arrivée des maires, on va peut-être voir ça. Il y a eu plusieurs déguerpissements. Mais les gens reviennent s'installer de façon progressive. Et la mairie ne dit rien.
1: Oui, mais est-ce que
4: on dégage
1: ça,
4: les gens.
1: Est-ce que ça.
4: Les gens reviennent, autre chose d'abord. Mais c'est à ce moment que les mairies doivent venir dire non, vous ne devez rien mettre ici.
1: Mais la nature n'a pas horreur du vide.
4: Vous venez prendre des petits tickets et ils pensent qu'ils sont reconnus par la mairie. Ils pensent que. Et donc, c'est quand vous assistez à ce qui se passe à la plage, ça fait mal au cœur, mais en même temps, je crois que c'est un peu de l'ordre qu'il faut mettre.
1: D'accord, merci, jamais.
4: L'État.
1: D'accord. Merci beaucoup. Oui, Kofi, oui, ce que Germain évoque, c'est aussi important, c'est-à-dire, à un moment donné, il y a des opérations à l'ordre de déguépissement, mais par après, on voit des gens qui reviennent. Mais est-ce que ça ne veut pas dire que la nature a horreur du vide et que quand peut-être on fait un déguépissement, peut-être que c'est pour un projet, et il faut rapidement initier le projet pour que, allez, des gens ne reviennent plus.
2: Je me demande comment est-ce que le processus qui mène au déguerpissement des personnes occupant le domaine de l'État est organisé. Est-ce qu'on est sûr d'avoir un projet sur quelques mois, sur 2 ans, sur 1 année, avant de faire dégager les populations? Je ne le sais pas. Mais moi, je dis ceci. Nous avons un problème fondamental en Afrique, dans les pays comme le nôtre. Le problème, c'est lequel? C'est le non-attachement au respect de nos lois. Parce que lorsqu'une personne, d'abord, met à occuper un domaine de façon illégale, je suis sûr que des autorités sont en train de voir que la personne a commencé par occuper.
1: Laisse faire.
2: On le laisse faire. Et arrivé un moment, lorsque l'activité de la personne commence à prospérer, on se donne le culot de venir lui soutirer de l'argent sous forme de taxes, de contributions. Et on donne
1: non,
2: à cette personne.
1: On parle souvent de tasse d'encombrement. Je le dis quand même sous, bien sûr, le contrôle de Gérard Yossou, qui est l'un des conseillers, bien sûr. Allez-y.
2: Je pense que cette manière de faire, ça donne à la personne une certaine illusion, une certaine image de légitimité par rapport à ce qu'il ou elle est en train de faire. Si on pouvait se tenir de façon stricte à respecter nos lois, il est interdit d'occuper un domaine de façon illégale. Dès qu'on vous dégage, je pense qu'on ne serait pas arrivé là. Aujourd'hui, avec le problème du littoral où on est en train de dégager des gens, imaginez un peu ce que ça pourrait causer pour les personnes dont la survie dépend des activités qui sont faites ou bien organisées là, au jour le jour. Les personnes qui travaillent là-bas, on a des centaines de personnes dont les revenus, la survie dépendent des activités que les gens font sur le littoral. Et moi, j'ai retenu une image un peu intéressante.
1: Oui.
2: Lorsque les week-ends, vous voyez les plages occupées par des personnes qui, après une semaine de travail, ont le désir d'aller sortir pour aller se distraire.
1: Oui.
2: Les plages sont pleines. Vous allez voir que c'est là que nos amis, les Edman, trouvent les moyens de se remplir les poches, parce que les déplacements, les allers-retours des populations, ça leur permet de gagner un peu par rapport à ce qu'ils avaient gagné du lundi au vendredi. Alors, toutes ces personnes-là, des personnes qui avaient un salaire là-bas de façon fréquente, nos amis, les Emidiaman, qui gagnaient un peu, les personnes qui vendent les choses de façon ambulante, qui, durant les week-ends, viennent là-bas pour un peu avoir quelque chose dans la poche, toutes ces personnes se retrouvent avec un manque à gagner. Et tout ça, c'est parce qu'au début, au départ, on n'a pas su respecter nos lois. Je pense que c'est là qu'il faut voir les
1: D'accord.
2: choses.
1: D'accord. Oui, Firmin. Oui, cette opération alors de déguerpissement, oui, on a toujours vu que le processus a été le même. Hein, c'est-à-dire, on vous dit, on vous donne un délai de quitter et par après, allez, à un moment donné, on exécute maintenant l'opération. Et ça se fait comme cela. Mais après tout, est-ce qu'il n'y a pas une autre manière de le faire pour que ce manque à gagner que Kofi vient de dire soit mis au profit quand même de l'écolaise?
0: Oui, c'est l'État qui a son terrain. C'est la chose, c'est sa chose.
1: Mais l'État, il semble que l'État, c'est nous tous. Hein?
0: Mais il y a des gens que nous avons désignés et nous leur avons confié cette responsabilité de nous représenter. Et donc, ils voient mieux que nous. Et ils sont plus intelligents que nous. Lorsque vous désignez quelqu'un...
1: Mais ils sont plus intelligents que nous, vous avez dit.
0: Oui, ouais, je l'assume.
1: Je ne pense pas.
0: Non, attendez une seconde. Ça veut dire, nous les désignons. Mm. Ça veut dire, ce sont eux.
1: Non, c'est pas parce qu'ils sont plus intelligents que nous les désignons. Non, s'il te plaît, il faut rectifier.
0: Écoutez ce que je dis. Mm. Je dis, quand nous les désignons, nous leur confions toute la responsabilité de faire ce que nous ne pouvons pas faire. Et quand ils vont, ils disent, on va prendre une décision comme ça, ils ont tous les moyens pour pouvoir justifier cette décision. Ça veut dire, voir des choses que nous ne voyons pas. Et leur intelligence à ce niveau nous dépasse. C'est ça, au fait. Quand les députés votent des lois, mais on dit,
1: non, mais c'est parce qu'ils sont quelque part où nous ne sommes pas. C'est oui. Les réalités sont différentes.
0: Mais c'est
1: pas parce qu'ils sont intelligents. Non, c'est de ça qu'il s'agit.
0: Dans ce niveau précisément.
1: Non, c'est pas qu'ils sont intelligents. C'est les réalités qui sont différentes.
0: Non, moi, j'assume au fait. J'assume. C'est-à-dire, ils voient des choses. Surtout qu'ils ont cette intelligence pour voir qui leur permet de voter cette loi. Et nous, on va critiquer. On va dire non. Ils vont sortir tous les motifs pour dire voilà les raisons qui nous ont poussés à faire ça. Et moi, c'est quand nous leur confions des responsabilités, ça veut dire qu'ils voient des choses que nous ne voyons pas. Et non, c'est comme ça qu'on peut gérer un État. Peu importe ce que nous disons, ils disent c'est comme ça que nous on gère. Voilà, c'est leur chose, en fait. C'est ça la première chose. Mais la deuxième chose, c'est l'alternative. C'est ce que vous souhaitez comme problème. C'est l'alternative qui est la chose la plus importante. Vous voyez, Kofi l'a dit tout à l'heure, il y a de milliers de personnes qui drainent vers la plage tous les dimanches. Ces personnes-là vont aller où maintenant? Ça veut dire qu'il nous faudra à l'avenir d'autres centres de distraction. De ça, c'est ce dont on a besoin. Bien sûr, on va dire que c'est les privés vont investir. Et ceux-là qu'on déguerpit aujourd'hui, est-ce qu'ils auront la possibilité de retrouver d'autres centres ou d'autres endroits pour pouvoir s'implanter? C'est la chose la plus difficile aussi. Et maintenant, au niveau de l'emploi, des milliers d'emplois qui sont créés, ils vont aller où? Ces jeunes-là qui perdent aujourd'hui leur emploi, ils vont aller où? C'est ça, au fait. Donc, je pense qu'à ce niveau, il faut que l'État réfléchisse à ça. Comment aider? Parce que c'est un manque à gagner, même pour l'État. Même pour l'État, parce que chaque fois, chaque dimanche ou chaque jour, l'État vient percevoir quelque chose. Mais c'est 100 francs. Mais c'est des millions que l'État va perdre dans les semaines à venir. Qu'est-ce que l'État pense? Maintenant, on parle de projet. Pourquoi on fait ça? Est-ce que vous avez une information par rapport à ça? Est-ce que vous avez le nom du projet qu'on va exécuter? Le nom du littoral? Moi, c'est ça, en fait. Moi, je me dis, pourquoi on fait ça? Mais c'est l'État son droit. Mais pourquoi on fait ça? Est-ce qu'il y a un projet ambitieux maintenant? Il faut qu'on s'en aille dans les 6 mois. Ce projet va commencer par être exécuté sur le littoral.
1: Mais est-ce que l'intelligence ne demande quand même pas qu'on expose aussi ce projet, tel que vous l'avez dit? Oui, mais Théophile, après tout, il y a beaucoup de gens quand même qui craignent le fait que, déjà, au niveau de la plage, au moment où les bars ou ces installations n'étaient pas là, il y avait plus d'insécurité. Donc, beaucoup disent que, mais écoutez, ça veut dire que avec ça, c'est bonjour maintenant l'insécurité.
3: Oui, bonjour l'insécurité, puisque même avec les bars à certaines zones, il y a toujours de l'insécurité, même avec la présence des bars à certaines zones quand même de la plage. Que, si tu te retrouves seul, je crois quand même que tu te retrouves dans une situation d'insécurité. Et aujourd'hui que les bars n'existent pratiquement plus, je crois quand même que bonjour les dégâts, puisque quoi qu'on dise, tout pays ou tout peuple aspire quand même au développement et pour faire le développement, on doit toujours quand même sacrifier quelque chose, on ne le refuse pas. Mais assez souvent, les opérations de déguerpissement au Togo, nous n'avons quand même pas la communication autour de la chose sur ce qui devrait être fait après le départ de ceux qui l'occupaient. Et aujourd'hui, on se pose la question de savoir qu'est-ce qu'on fera sur ce site-là, le long de la plage littorale. Sera le projet à exécuter. Est-ce que vous et moi, on connaît quand même la quintessence quand même?